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0: Il est 3h à Varsovie et 20h à Mexico.
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0: C'est compliqué? Non, mais ça va?
1: En fait, tu veux me faire dire quoi? Ça va où?
0: Attends, excuse-moi, mais...
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0: Si je vous dis Dijon.
1: De quoi vous parlez?
0: Dijon.
1: De Jean?
0: Non, Dijon.
1: Jean?
0: Dijon.
1: Dijon?
0: Non, Jean, je vous dis Dijon. Ça vous non, dit quelque chose? Dijon.
1: Je vous prie de m'excuser. Jean?
0: Je vous dis... Non, Dijon.
1: Le Jean?

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0: il est 6h à Copenhague et à Darwin, il est 13h30.
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0: 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Je serai à l'échelon 7. Les mômes sont élevés. J'ai ma cabane en Dordogne. 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
1: Faut surtout la prendre vivant.
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1: RFI, il est 7h à Paris, 5h à Abidjan et en temps universel. Bonjour à vous, bienvenue. RFI Matin commence et on sera ce mercredi à l'écoute d'une Europe en surchauffe qui étouffe sous des chaleurs caniculaires historiques. Hier était la journée la plus chaude jamais enregistrée en France. Le thermomètre s'affole en Italie, dans le sud du Royaume-Uni, et on se prépare à avoir très chaud aux Pays-Bas, en Pologne, mais aussi en Hongrie. Alors comment les Européens survivent? Quelles mesures sont prises? Et ailleurs, en Côte d'Ivoire par exemple, quel regard porte-t-on sur cet épisode caniculaire européen? C'est ce qu'on verra ce matin jusqu'à 10h. Et d'abord, dans votre journal, Martin Guez, bonjour.
2: Bonjour Drenne Mellard, bonjour à toutes et à tous.
1: Voilà, chaque jour pire que la veille, hein, les records se succèdent en Europe de l'Ouest où la température ne redescend pas.
2: Alors que l'été ne fait que débuter, vous le disiez Andréane, jamais dans l'histoire des relevés météo il n'avait fait aussi chaud. En France, une canicule qui s'étend désormais aux pays voisins, chacun tente de s'adapter. Et les travailleurs du BTP sont en première ligne. Reportage dès le début de ce journal. Focus ensuite sur la Crimée, territoire ukrainien annexé par la Russie en 2014, asphyxié depuis plusieurs semaines par Kiev. La Crimée au centre d'une campagne ciblée de l'armée ukrainienne qui tente progressivement, depuis le début du mois de mai, de couper les axes stratégiques et logistiques russes dans la péninsule. Le Niger quitte officiellement le traité de la CPI, un départ de la Cour pénale internationale qui sera effectif dans un an. Et puis enfin, ils ont longtemps plié et ont fini par rompre. Les Léopards de RDC s'incline en fin de match contre la Colombie 1-0 pour leur deuxième match du mondial.
1: Jamais il n'avait fait aussi chaud aussi tôt en Europe de l'Ouest.
2: 16 villes italiennes sont en vigilance rouge, de Rome à Milan, 2 régions espagnoles et 58 départements français. La France, où la canicule continue de battre des records. Hier mardi a été la journée la plus chaude jamais enregistrée dans le pays depuis le début des mesures en 1947. Près de 30 degrés de moyenne avec des pics à 40. Près de 8000 établissements scolaires sont perturbés. Des hauts lieux du tourisme sont affectés. Fermeture anticipée notamment pour la Tour Eiffel ou pour le musée du Louvre. Mais les premiers exposés sont ceux qui travaillent en extérieur, notamment les ouvriers du BTP. Les chantiers tournent au ralenti. Les risques pour la santé sont avérés. Reportage en plein cagnard, Clotilde Hazard.
3: Sur le chantier du parc des expositions, une grande partie des équipes est arrêtée. La chaleur empêche les ouvriers de poursuivre les travaux de fondation en sous-sol. Eric gère le trafic à l'entrée du site.
4: Le corps a passé de 2 mètres de profondeur, il n'y a pas d'oxygène. On a dû les arrêter, ils ne travaillent pas depuis hier. Ils viendront le vendredi pour voir si c'est possible de travailler ou pas. Il n'y a qu'une seule équipe qui est en train de travailler en ce moment. Ils commencent à 6h pour finir aux environs de 13h, avec quelques pauses fraîcheurs où ils peuvent aller se rafraîchir.
3: Un peu plus loin dans la tour Triangle, futur gratte-ciel qui domine la porte de Versailles, les ouvriers travaillent parfois à plusieurs dizaines de mètres de hauteur où il fait encore plus chaud. La direction a renforcé les mesures de prévention. Joris est conducteur de travaux.
5: L'équipe HSE a mis des dispositifs en place pour que les équipiers se rafraîchissent de temps en temps. Il y a des points d'eau sur plusieurs niveaux. Ils incitent les chefs de chantier et les conducteurs à tenir les causeries sécurité aux équipes pour prévenir sur la situation.
6: Là, vous sentez quand même que c'est difficile?
5: Oui, bien sûr, c'est difficile. C'est difficile d'autant plus que dans les étages, on ressent encore plus la chaleur.
3: Les arrêts des chantiers ont aussi des conséquences sur l'emploi. Quand les salariés sont mis à l'arrêt, les intérimaires, eux, peuvent voir leur mission suspendue.
2: Un reportage signé Clotilde Hazard. La France, où au moins 40 personnes sont mortes par noyade depuis une semaine. La canicule qui favorise aussi les incendies, notamment dans le département du Lot-et-Garonne, dans le sud-ouest du pays, où une centaine d'hectares ont été dévorés par les flammes. Même bilan dans le Maine-et-Loire, autour de la ville d'Angers, où les pompiers luttent toujours contre les flammes.
1: Gros plan ce matin sur la Crimée, territoire ukrainien annexé par la Russie en 2014 et asphyxié depuis plusieurs semaines, Martin, par l'armée ukrainienne.
2: Et ce matin encore, une nouvelle attaque ukrainienne a privé la grande ville de Sébastopol d'électricité. Selon le gouverneur russe de la plus grande ville de Crimée, la région est au centre d'une campagne ciblée de l'armée ukrainienne qui tente progressivement, depuis le début du mois de mai, de couper les axes stratégiques et logistiques russes dans la péninsule. Autrefois au lieu du tourisme, aujourd'hui privé de carburant et d'électricité. Les infrastructures ferroviaires, routières et énergétiques sont elles particulièrement prises pour cible par les drones ukrainiens. Stratégie qui vise à couper l'armée russe d'une base arrière vitale pour son effort de guerre, Daniel Valo.
7: Ce sont des drones d'un type nouveau, capables de frapper dans la profondeur sur

0: des cibles mouvantes. L'Ukraine s'en est dotée massivement et à présent elle peut frapper non seulement des routes, des ponts, des gares, mais aussi des convois de ravitaillement. Une stratégie qui pourrait provoquer en Crimée des dégâts immenses pour l'armée russe, comme nous l'explique le consultant Stéphane Audran, associé à l'IFRI, l'Institut français de relations internationales.
1: Elle a fait une stratégie de moyens, c'est-à-dire qu'elle a construit une force de drones capable de faire ça. Et ensuite, elle a mené l'an dernier une campagne d'attrition assez systématique sur les systèmes anti-aériens, sur les radars, sur les lance-missiles, sur les unités anti-aériennes, qui fait qu'elle a considérablement diminué, poncé le dispositif anti-aérien russe sur cette région. Et donc la conséquence, c'est que l'Ukraine maintenant dispose de moyens d'interdiction du champ de bataille qu'on n'avait jamais vus.
0: Objectif: couper l'armée russe de sa ligne de ravitaillement en munitions et en carburant. La Crimée sert de base arrière aux forces russes, c'est un atout précieux pour Moscou, mais c'est aussi un point faible, car la péninsule peut être facilement visée et isolée. D'autant plus facilement qu'en perfectionnant elle-même ses systèmes de drones, l'Ukraine dispose désormais d'un outil face auquel la Russie n'a visiblement toujours pas trouvé la parade.
2: À la Crimée, où 5 personnes ont été tuées dans des attaques de drones ukrainiens en début de semaine, la Russie, elle, continue de massivement bombarder le territoire ukrainien. Des frappes qui ont fait 9 morts hier dans le sud et dans le centre de l'Ukraine. Par ailleurs, une femme est morte ce matin à Kharkiv lors d'un bombardement russe sur la deuxième ville du pays.
3: Au Pérou, Keiko Fujimori déclaré vainqueur de la présidentielle par l'autorité électorale.
2: L'Office national des processus électoraux qui entérine finalement la victoire de la candidate de la droite populiste. Elle recueille 50,12% des suffrages avec un peu plus de 40 000 voix d'avance sur son rival de gauche Roberto Sanchez. Une goutte d'eau sur les 19 millions de votes comptabilisés. Il reste encore 130 procès-verbaux à dépouiller. Et Keiko Fujimori, fille de l'ancien dirigeant autoritaire Alberto Fujimori, ne pourra plus être rattrapée. Le scrutin s'était déroulé le 7 juin. Il s'agit de l'un des plus serrés de l'histoire d'Amérique latine. Roberto Sanchez, son adversaire, a déclaré qu'il ne reconnaîtrait pas le gouvernement de Keiko Fujimori. Il a assuré qu'il y avait une grave atteinte au processus électoral, notamment concernant les votes à l'étranger.
3: Donald Trump appelle la Syrie à lutter contre le Hezbollah.
2: Alors que s'est ouvert hier à Washington un cinquième round de pourparlers entre les autorités libanaises et Israël, le président américain estime que Damas ferait un meilleur travail que l'armée israélienne pour désarmer le mouvement chiite pro-iranien. Le Hezbollah engagé dans une nouvelle guerre avec l'État hébreu depuis le 2 mars au Liban, guerre qui a fait déjà plus de 4000 morts dans le pays. Israël qui occupe toujours le sud du Liban. Et le nouveau président syrien, Ahmad al-Shara, a déployé depuis le début du conflit des forces à la frontière libanaise pour empêcher tout transfert d'armes au Hezbollah. En revanche, il refuse d'intervenir militairement chez son voisin, une position largement partagée par les citoyens syriens, Manon Chaplin.
4: Ahmed al-Shara persiste. Pas question d'intervenir militairement au Liban. Dimanche encore, le président de transition a démenti toute implication de son armée dans le conflit libanais. Une mise au point après de nouvelles déclarations de Donald Trump qui exaspère Ahmad, habitant de Damas.
5: Trump ne fait que brasser du vent. Il passe son temps à parler. Nous n'avons ni la capacité militaire ni la volonté d'entrer en guerre. Qu'il nous laisse tranquille.
4: En Syrie, nombreux sont ceux comme Aïché qui refusent l'idée d'une nouvelle intervention militaire après 14 années de guerre.
6: Si la Syrie attaquait le Hezbollah, l'Iran, son allié, finirait par attaquer la Syrie à son tour pour les défendre. Et au final, ce seront à nouveau les Syriens qui en paieront le prix.
4: Ancien allié de Bachar al-Assad, le Hezbollah a longtemps combattu en Syrie les groupes révolutionnaires. De quoi convaincre certains, comme Hassan, qu'une intervention est peut-être nécessaire.
7: Nous sommes toujours victimes d'attaques de cellules terroristes liées au Hezbollah en Syrie. Mettre fin à son influence dans la région devrait être une priorité pour tout le monde. Si un jour une intervention devenait nécessaire pour protéger notre pays, je serais le premier à prendre les armes.
4: À ce jour, l'hypothèse reste peu probable. Dans une logique de reconstruction, Ahmed al-Shara plaide plutôt pour un renforcement des relations économiques avec le Liban. Manon Chaplin, à Damas, RFI.
3: 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Martin, le Niger quitte la CPI.
2: Un retrait qui ne sera effectif que dans un an, mais la demande officielle a bien été formulée par Niamey. Le Niger se retire du traité de la Cour pénale internationale, institution fondée en 2002 et qui comptait jusqu'ici 125 membres. Ils ne seront donc plus que 124 en juin 2027. Stéphanie Maupas.
8: Le compte à rebours est désormais lancé. Le retrait du Niger de la Cour pénale internationale sera effectif le 18 juin 2027, un an après avoir notifié sa décision au secrétaire général de l'ONU. D'ici là, le Niger a toujours l'obligation de coopérer avec la CPI et il l'a fait en 2015 notamment. Niamey avait transféré le Malien Ahmed Almadi à La Haye. Devant la CPI, ce dernier avait plaidé coupable de la destruction des mausolées de Tombouctou lors de l'occupation djihadiste en 2012, des crimes de guerre qui lui ont valu une peine de 9 ans de prison. Pour la Cour pénale internationale, le risque est que d'autres États suivent l'exemple du Niger. Avec lui, le Mali et le Burkina Faso avaient dès septembre annoncé leur retrait, mais sans concrétiser cette annonce. À l'époque, l'Alliance des États du Sahel envisageait la création d'une Cour internationale africaine. Dans sa lettre à l'ONU, le Niger reproche à la CPI de faire l'objet de détournements et d'instrumentalisation, un reproche régulièrement formulé par certains des 34 pays africains membres de la Cour. Stéphanie Maupas, La Haye, RFI.
3: Un premier pas vers une autonomie de la Corse après ce vote de l'Assemblée nationale française.
2: Un fait politique majeur selon Gilles Simeoni, maire de Bastia, ex-président du conseil exécutif Corse. L'île de beauté au cœur d'une réforme constitutionnelle qui doit encore être validée par le Sénat. Charlotte Urien-Tomaca.
9: Porté par le gouvernement à l'issue du processus de Beauvau lancé en 2022, le texte qui reconnaît les spécificités de la Corse dans la Constitution a été adopté grâce aux voix de la France insoumise. Hugo Bernalicis salue un compromis.
10: Le fait qu'on ait réussi à obtenir une majorité sur ce concept est une véritable victoire en soi.
9: Michel Castellani, député Liot de Corse, évoque une victoire tout en soulignant les étapes restantes.
11: C'est un vote important, il fallait à tout prix l'obtenir parce que c'était la porte ouverte à la suite du processus, évidemment. On aurait fermé la porte aujourd'hui, ça aurait été une très lourde défaite. Le chemin va continuer, mais il faut faire de la pédagogie.
9: François Cormier-Bouligeon, député Renaissance, a voté contre le texte, comme 4 autres élus du groupe.
12: C'est grave, on a une majorité relative en faveur de ce texte. Faire rentrer la notion de communauté dans la Constitution, c'est créer une brèche béante dans la République indivisible qui nous est chère.
9: A l'inverse, les nationalistes corses saluent une avancée historique. Présent à l'Assemblée, le maire de Bastia et ancien président du conseil exécutif de Corse, Gilles Simeoni, estime toutefois que le chemin est encore long.
13: Il n'y a jamais de victoire définitive, mais simplement des moments qui préparent à d'autres. Donc on sait qu'il nous reste du travail, notamment pour convaincre le Sénat.
9: Ce vote ouvre la voie à une autonomie constitutionnelle inédite pour la Corse.
2: Charlotte Urien-Tomaca, du service politique de RFI.
3: Ils auront tenu longtemps, mais ont fini par rompre. Les Léopards de RDC s'inclinent finalement face à la Colombie.
2: Un match qui avait lieu au cœur de la nuit à Guadalajara au Mexique. Cédric de Oliveira a veillé pour nous pour suivre tout ça. Bonjour Cédric.
14: Bonjour Martin, bonjour Andréane.
2: Et après un match nul prometteur face au Portugal pour leur entrée dans la compétition, les Congolais sont donc tombés sur un os.
14: Oui, ils ont beaucoup subi, les Congolais, vous en parliez, dans un stade de Guadalajara, totalement acquis à la cause des Colombiens, ou presque les cafeteros, comme on les surnomme, qui ont frappé 20 fois au but et qui sont tombés sur un gardien congolais, Lionel Mpassi, en état de grâce avec 8 arrêts. Mais finalement, Daniel Munoz a réussi à tromper le gardien du Havre sur une frappe contrée à un quart d'heure de la fin. Beaucoup a une chance d'égaliser pour la RDC en toute fin de rencontre, mais sa frappe a trouvé les gants du gardien colombien. 1-0 donc, succès logique de la Colombie, qualifié pour les 16e de finale et qui jouera la première place du groupe samedi face au Portugal. De son côté, la RDC devra absolument l'emporter face à l'Ouzbékistan si elle veut avoir une chance de qualification.
2: Une nuit, Cédric, plutôt pauvre en but au Mondial, mais pas en surprise puisque le Ghana a tenu tête à l'Angleterre.
14: Après une victoire 4-2 probante contre la Croatie, les Three Lions n'ont pas réussi à battre les Black Stars. 0-0 et les partenaires d'Harry Kane qui a été inefficace pour une fois. Les Anglais restent en tête quand même du groupe grâce à une meilleure différence de but que les Ghanéens qui ont 4 points également et qui sont en bonne chance de se qualifier. La Croatie est 3e avec 3 points après son succès précieux face au Panama, 1-0 grâce à Boudimir. Elle peut aussi envisager une qualification pour les 16e de finale.
2: Merci beaucoup Cédric de Oliveira. Et puis un petit peu plus tôt dans la soirée, à souligner tout de même le Portugal qui a balayé l'Ouzbékistan 5-0. Là c'était une rencontre riche en buts avec le réveil d'un certain Cristiano Ronaldo, auteur d'un doublé dans la compétition.
3: Martin Guez. 7h13 à Paris. Prochain journal dans 20 minutes. On entendra Sébastien De Sabre après la défaite des Léopards face au Cafeteros en Coupe du Monde. Mais tout n'est pas perdu pour la RDC. On le verra ce matin, ce mercredi 24 juin, alors que la ville ukrainienne de Kharkiv a de nouveau été frappée dans la nuit. On s'intéresse à cette campagne d'attaque menée par Kiev ces dernières semaines sur la Crimée, péninsule annexée illégalement par la Russie en 2014 et base arrière de l'armée russe. On parle parle aussi ce matin du Moyen-Orient, entre deux phases de négociations entre Iran et États-Unis. Et puis cette vague de chaleur écrasante qui touche l'Europe, France, Espagne, Italie. Une vague qui gagne peu à peu l'est du continent. On sera ce matin en France, mais aussi en Belgique et à Abidjan, où ces fortes chaleurs en Europe, signe du réchauffement climatique, inquiètent aussi RFI Matin, notre grand invité Afrique, l'auteur et journaliste camerounais David Wanedam, dans La Fabrique à Kamikaze, son livre, il interroge le rôle des femmes au sein du groupe terroriste Boko Haram. Rendez-vous dans une demi-heure. Et puis dans une heure, Arnaud Pontus, on vous emmène dans l'espace avec votre invité, ensemble, voilà, le spationaute européen Luca Parmitano.
0: Oui, il a été désigné il y a 2 semaines pour faire partie de la mission spatiale Artemis 3. Luca Parmitano est italien. Il sera le tout premier européen à participer au programme lunaire américain. Vous savez que la NASA vise le retour sur la Lune en 2028. D'ici là, il y a pas mal de travail. En avril dernier, ce sont les membres de la mission Artemis 2 qui avaient fait le tour de la Lune. Et fin 2027, c'est l'équipage d'Artemis 3, avec Luca Parmitano et 3 coéquipiers, qui vont franchir une nouvelle étape. Ils seront chargés de tester les procédures d'amarrage de la navette spatiale Orion aux atterrisseurs lunaires. Luca Parmitano, qui sera le pilote de la navette Orion, qu'il appelle avec son bel accent Orion, m'a dit sa fierté et son bonheur de voir la coopération États-Unis-Europe se poursuivre. On va l'écouter dans une heure.
3: Rendez-vous 6h20, temps universel, vous avez le programme, on commence.
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3: Et on commence donc par cette vague de chaleur écrasante qui déferle sur l'Europe entière. La France est touchée. La journée d'hier a d'ailleurs été la plus chaude jamais enregistrée dans le pays. Des températures records qui ont bien sûr des conséquences concrètes. Et ce matin, on s'intéresse tout particulièrement au don du sang. En général, les épisodes de chaleur extrême, tout comme les vacances, les jours fériés, fragilisent l'équilibre des stocks sanguins. Cet épisode ne fait pas exception. Juliette Pietraszewski s'est rendue à l'hôpital de la Pitié Salpêtrière à Paris. Reportage.
16: Ça va ?
17: Oui, désolée, j'appuie bien.
18: Devant une patiente allongée pour un don du sang, Carla Tangabia, infirmière, redouble de vigilance. La vague de chaleur peut fatiguer davantage les donneurs, explique-t-elle.
17: Le corps, il souffre énormément de la chaleur. En plus, avec le don, on fait plus attention. Au début de semaine, on nous a rappelé encore de faire très attention, d'être un peu plus vigilant. On a l'hydratation, faire attention aux températures. Ici, on a la climatisation, donc ça va. Et on fait attention aux donneurs. On les surveille, on les garde un peu plus si ça va pas.
18: Dans la salle d'attente, Nora, une donneuse régulière depuis 1992. Ce matin-là, avec la canicule, elle l'avoue, elle a hésité à se déplacer.
19: Je me suis posé la question en voyant qu'il allait faire très très chaud, parce qu'en plus j'ai des problèmes de circulation, donc j'ai les doigts gonflés. Donc ouais, je me suis posé la question et puis bon, je me suis dit allez, faut y aller.
18: À proximité, dans la salle de repos, Céline, 18 ans, se réhydrate. Elle vient de faire son premier don.
20: On nous prend bien en charge, on nous explique bien la conduite à tenir pour éviter du coup de faire des malaises, surtout au vu de cette chaleur. On nous explique aussi l'importance de s'hydrater. On nous propose des boissons, des gâteaux, etc.
18: Pour éviter d'enregistrer de trop fortes baisses des dons, notamment en période de canicule, Emilia Fumeron, assistante médicale, multiplie les appels.
21: Alors aujourd'hui, j'ai eu 3 personnes qui m'ont dit qu'à cause de la chaleur, ils préféraient attendre que les températures diminuent avant de venir.
22: Et là, c'est votre combienième appel de la matinée ?
21: Alors là, j'en suis à 50 et 2 rendez-vous. Je laisse beaucoup de messages. Les gens sont au travail, ils ne sont pas non plus forcément disponibles, mais ça leur fait un rappel.
18: Et ces sollicitations sont nécessaires, explique Sophie Boiron, médecin de prélèvement.
23: Il y a une petite baisse là, et je pense que ça va aller en augmentant. Parce que plus la température va augmenter, je pense qu'on aura moins de monde. Déjà, le nombre global de dons prévus dans la journée est moindre.
18: Et la médecin rappelle qu'il est bien possible de donner son sang en période de canicule.
23: On peut, mais il faut absolument bien s'hydrater. Ça, c'est fondamental. Venir en ayant bu avant, bien boire après, bien suivre les consignes qu'on leur donnera. Mais donner, oui.
18: Donner pour éviter de fragiliser l'équilibre des stocks sanguins, c'est un credo constant, explique Cyria Laperche, directrice médicale de l'établissement français du sang.
24: Le besoin, il est constant, ce d'autant que les produits sanguins sont labiles. Le globule rouge ne peut être conservé que 42 jours et les plaquettes 7 jours. Donc c'est un stock qu'il faut renouveler de manière constante et fréquente.
18: Avec la multiplication à venir des vagues de chaleur plus précoces, plus fréquentes et plus intenses, l'établissement français du sang a su rester vigilant sur le sujet.
3: Moins de dons en période caniculaire, mais selon la docteure et chercheuse Elvina Viennet, c'est toute la chaîne du sang qui est touchée par ce type d'épisode.
1: En Thaïlande, par exemple, lors des inondations de 2025, il y a eu plusieurs centres qui ont dû fermer. La fréquentation des donneurs a fortement chuté. À Pékin aussi, il y a eu des événements extrêmes avec des vents forts équivalents à un typhon qui ont entraîné la fermeture des sites de collecte. On a aussi des cas au Québec avec les feux de forêt. Il y avait un blocage de l'acheminement du matériel. En Nouvelle-Zélande, récemment, il y a eu ce cyclone Gabriel qui a complètement isolé en fait un hôpital. Et donc, il y a dû avoir un réapprovisionnement par hélicoptère des produits sanguins. Faut pas oublier que chacun d'entre nous connaît dans sa famille ou son cercle d'amis, en fait, quelqu'un qui a eu ou qui aura malheureusement besoin d'un don de sang. On fait face à un double défi ici. C'est un côté, la demande en produits sanguins qui augmentera dans les années à venir avec le vieillissement de la population, mais aussi l'augmentation des cancers, hein. Et de l'autre, eh bien, il y a le changement climatique qui risque de réduire notre capacité collective à donner, à nous déplacer, à maintenir les cendres couvertes. Autrement dit, une menace directement notre capacité à maintenir la vie.
3: Propos recueillis par Juliette Pietraszewski qui signait ce dossier ce matin. C'est l'un des marchés qui a été particulièrement touché par la guerre au Moyen-Orient et la paralysie du détroit d'Ormuz. Les engrais se sont raréfiés et ont vu leur prix exploser. Un tiers des engrais transportés par voie maritime passent par cet axe crucial. Et aujourd'hui, même si le détroit d'Ormuz se rouvre tout doucement à la circulation, les craintes restent fortes pour la sécurité alimentaire. L'Italie est particulièrement touchée, le pays étant très dépendant de ses importations d'azote, en particulier pour les cultures céréalière de la plaine du Pô. En réaction, les agriculteurs tentent de nouvelles approches, plus naturelles et plus locales. Anne Verdaguer.
5: Nous nous rendons dans la plaine du Piémont, au pied des Alpes, plus précisément dans la province de Vercelli, qui est reconnue comme la capitale européenne du riz. C'est là que Mara et Manuele ont repris la ferme rizicole des grands-parents, une exploitation de 130 hectares, et ils ont pris un tournant radical après 40 ans de monoculture.
6: Ça a été une expérimentation qui a duré plus de 10 ans. Et il faut dire qu'on a un peu été pris pour des fous par les agriculteurs voisins, parce qu'ils nous regardaient et disaient « Mais ils sont un peu bizarres, ils ne mettent plus de chimie sur leurs champs parce qu'ils ne veulent plus utiliser ces substances, mais un jour, ils feront faillite. »
5: Mara Stocchi, exploitante chez Una Garlanda.
6: L'agriculture conventionnelle pose d'abord des problèmes à la santé des personnes. Nous avons traversé une crise quand mon père est tombé malade, probablement aussi à cause des substances chimiques qu'il a respirées et utilisées au cours de sa vie dans les champs. C'est ça qui nous a poussé à prendre un nouveau cap et à comprendre que ces substances n'étaient pas indispensables, qu'on pouvait cultiver le riz sans l'utilisation de poisons qui font du mal aux gens, qui font du mal aussi à la terre et à la biodiversité.
5: Ils ont baptisé leur méthode Stocchi, du nom du grand-père Fulvio, une pratique qui est aujourd'hui étudiée dans les grandes universités et qui est plus connue sous le nom de paillage vert. Manuele Moussa, exploitant chez Una Garlanda.
7: Nous n'utilisons aucun fertilisant, pas même ceux autorisés en agriculture biologique, pas même le fumier, parce que la fertilité est garantie par le fait que nous utilisons un paillage fait de plantes légumineuses, qui sont fixatrices d'azote. Le terrain n'est jamais à nu, donc il n'est pas soumis à l'effet de lessivage de la matière organique et il maintient sa fertilité. Appauvrit il terrain.
16: E poi facciamo rotazione, perché la monocultura impoverisce il terreno.
3: Voilà, vous entendiez un extrait de notre grand reportage du jour. Il est à écouter en intégralité ce soir, 19h10, heure de Paris, à retrouver aussi sur toutes les plateformes d'écoute. Et ça pourrait être une réponse au fléau de l'insécurité alimentaire, alors qu'on estime que plus de 700 millions de personnes souffrent de la faim dans le monde. Une ressource reste largement ignorée, bien qu'elle soit présente en abondance et qu'elle soit très écologique. Bonjour Nathanaël Vitran.
25: Bonjour Andréane.
3: C'est notre question dans environnement ce matin, et si nous mangions des algues?
25: Oui, je ne sais pas. Est-ce que vous avez déjà goûté des algues, Andréane?
3: Eh bien non.
25: Eh bien, bien préparé, sachez-le, c'est très bon. Je n'ai rien inventé. D'après le Musée d'Histoire Naturelle de Londres, on trouve des traces de consommation d'algues chez les humains il y a 8000 ans. Écoutez, Pierre Gilles, il est chargé de projet politique de l'océan à l'Institut Océanographique de Monaco.
26: En Asie, là où la production d'algues se concentre, et 90% des algues mondiales sont produites en Asie, et 90% sont cultivées, elles font partie de l'alimentation de tout le monde, de tous les jours. En Europe, c'est très peu connu. En fin de compte, elles bénéficient plutôt d'un a priori négatif.
25: Une image négative qui s'explique par les épisodes de pollution aux algues vertes provoquées par le déversement dans l'océan des résidus d'azote de l'agro-industrie, ou encore par la ceinture d'algues sargasses qui, en raison du réchauffement climatique, s'étend désormais du continent africain jusqu'aux Caraïbes et qui étouffe les côtes. Mais on parle là de deux espèces sur les plus de 70 000 recensées à ce jour. Il ne faut donc pas mettre toutes les algues dans le même panier de crabes.
3: Alors justement, Nathanaël, quels sont les avantages des algues? Pourquoi est-ce qu'elles sont si populaires en Asie?
25: Eh bien d'abord parce qu'on y trouve des protéines et des oligo-éléments. Et puis, elles sont faciles à cultiver, nous dit Pierre-Gilles.
26: Parce que les algues, si on les produit, on n'a pas besoin d'eau. On n'a pas besoin de lumière, d'énergie fossile. Elles bénéficient du soleil, elles profitent des nutriments de l'eau. Il n'y a pas besoin d'engrais, elles poussent toutes seules et elles n'émettent pas de gaz à effet de serre. Donc c'est tout bénéfice.
25: Et ça ne s'arrête pas là.
26: On fait tout avec les algues. On va mettre des algues dans des rations alimentaires de bovins. Ça va limiter leur émission de méthane qui contribue au réchauffement climatique. On peut aussi utiliser les algues pour filtrer l'eau. On utilise les algues aussi pour faire des contenants qui vont remplacer les emballages en plastique.
25: Quand on sait que selon les estimations de la Fondation Ellen MacArthur, les océans pourraient contenir plus de plastique que de poissons d'ici 2050, eh bien la piste mérite au moins d'être étudiée. Et puis les algues pourraient même générer passivement des revenus pour les communautés locales.
3: C'est-à-dire ?
25: Eh bien, c'est ce que m'a expliqué l'ancienne ministre française Sylvie Goulard, qui co-préside désormais une initiative franco-britannique pour la restauration de la nature.
4: Prenez un pays comme les Bahamas, pour prendre un exemple concret. Les Bahamas sont entourées de prairies d'algues qui sont d'extraordinaires puits de carbone. Ce capital naturel a une valeur, donc il peut générer des crédits carbone puisque ces algues absorbent du CO2 qui peut être émis par exemple par une compagnie aérienne, pour prendre un exemple simple.
25: Et cette compagnie pourrait alors payer le gouvernement des Bahamas pour prendre soin de ces algues qui deviendraient alors une source de revenus stable pour les populations locales. Le potentiel est là, d'après l'ONU, le marché mondial des algues a plus que triplé en 20 ans.
3: Nathanaël Vitran pour la question d'environnement. Suivre sur RFI le retour de l'information africaine dans moins de 4 minutes, mais d'abord un peu de musique. Et ce matin, on écoute ensemble le titre Deixa Eu Te Encontrar par Osgar Otin.

0: 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On reste ensemble, RFI Matin continue jusqu'à 10h et dans une minute le journal.
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1: Et bonjour à toutes et à tous, très heureux de vous retrouver en ce mercredi 24 juin. Bonjour Wendy.
2: Bonjour Jean-Pierre, bonjour aux auditeurs et aux auditrices.
1: En forme.
2: En forme aujourd'hui.
1: On jette un coup d'œil aux prévisions météo de ce mercredi, Wendy.
2: Prévisions météo d'aujourd'hui, de belles éclaircies sont attendues avec un ciel peu nuageux sur l'ensemble du département. Mais journée toujours de forte chaleur, on le rappelle, on est toujours pour le département de l'Hérault placé en vigilance jaune.
1: Est-ce qu'il y aura du vent ?
2: Côté vent, un vent qui soufflera modérément aujourd'hui avec une moyenne de 25 km/h et des rafales qui s'intensifieront et iront en moyenne jusqu'à 45 km sur l'ensemble du département.
1: Les températures cet après-midi ?
2: Côté température, la vague de chaleur continue. Les maximales iront jusqu'à 39 degrés pour les secteurs les plus chauds. Pour le littoral, on se rapprochera plutôt des 31 degrés, légère baisse pour 7, 33 degrés pour Agde, 34 pour Montpellier, pour Béziers 35 degrés, Montagnac-Pézenas 36 degrés, 37 degrés pour Bédarieux, 38 degrés à Saint-André-de-Sangonis et Clermont-l'Hérault, et enfin 39 degrés à Lodève.
1: Le 24 juin, c'est la journée mondiale des ovnis, c'est la World UFO Day. C'est une commémoration observée par une partie de la communauté ufologique. Elle correspond à un événement survenu le 24 juin 1947. Le pilote américain Kenneth Arnold rapporte avoir observé 9 objets non identifiés près du mont Rainier. Cet événement est généralement considéré comme le début du phénomène moderne des soucoupes volantes. Phénomène qui a fait couler beaucoup d'encre et qui a donné quelques idées à des scénaristes pour, par exemple, des séries télévisées.

0: Les Envahisseurs. Avec Roy Thinnes dans le rôle de David Vincent. Les Envahisseurs. Des êtres étranges venus d'une autre planète. Leur destination, la Terre. Leur but, s'y établir et en faire leur univers. David Vincent les a vus. Pour lui, cela a commencé pendant une triste nuit, le long d'une route solitaire de campagne, alors qu'il cherchait un raccourci que jamais il ne trouva. Cela a commencé par une auberge abandonnée et un homme trop fatigué par le manque de sommeil pour continuer son voyage. Cela a commencé par l'atterrissage d'un vaisseau spatial. À présent, David Vincent sait que les envahisseurs sont là. Qu'ils ont pris forme humaine. Il lui reste à convaincre un monde incrédule que le cauchemar a réellement commencé.
1: Les Envahisseurs, une série de science-fiction des années 60 dans laquelle David Vincent découvre qu'une race d'extraterrestres infiltrés tente de conquérir la Terre, seul ou presque à connaître la vérité. Il lutte pour convaincre l'humanité du danger. Un bonjour, on salue les natifs du 24 juin. On vous souhaite un bon anniversaire. Vous êtes né le même jour que Mick Fleetwood, un artiste qui est né le 24 juin 1947, batteur, auteur, compositeur et acteur britannique. C'est le co-fondateur et pilier du groupe Fleetwood Mac. Son jeu énergique et son rôle de chef d'orchestre ont largement contribué à la longévité et à la notoriété mondiale du groupe. On écoute Fleetwood Mac avec Dreams en 1977.

Dreams, signé Fleetwood Mac. Il est 7h38, tout à l'heure à 8h et 9h, vous retrouverez le journal d'RFI. À 8h30, le magazine Vivre Ici, avec Wendy, nous recevons aujourd'hui Natacha Leca, Yannès Delahaut et Mélodie Martin, d'une association qui organise le Salon du Bien-être. Il est prévu ce samedi 27 et dimanche 28 juin, ça se passe à Saint-Georges-d'Orque. Et l'association s'appelle L'Âme, plus loin Agi, plus loin 2DE, et puis plus loin L'Être, si l'on le dit vite, ça fait La Magie de l'Être. Le magazine Vivre Ici, 8h30 et rediffusion, ce sera à 12h30.

0: Ah, fabuleux ce morceau à l'instant, c'était Amadou Balaké avec BTC, cet extrait de l'album Africando. C'est un projet en fait qui mélange les chanteurs africains, principalement sénégalais, avec des musiciens de salsa cubaine et new-yorkaise. 7h44, nous partons à l'Odev Wendy. Il y a une soirée musicale, un concert.
1: Nous partons à l'Odev pour une soirée musicale ce dimanche à 17h qui est organisée dans la cathédrale Saint-Fulcran de l'Odev. Ce sont les Amis des Orgues qui organisent un concert avec 16 voix a cappella pour une rare intensité d'émotion. Vous pouvez réserver vos places directement sur place à la cathédrale.

0: Funky Town avec le groupe Lip Sync. Et nous partons à Montagnac où il y a un événement qui va se dérouler ce week-end, Wendy.
1: Le traditionnel Cap del Jovens se déroulera ce week-end à Montagnac. Il sera d'ailleurs présenté dans l'émission Vivre ici ce vendredi matin par les élus du conseil municipal Chantal Cabanac et Geneviève de Bonnefoy. Venez assister ou participer à cet événement culturel de la commune. Animal totémique, feu de la Saint-Jean, loto occitan seront prévus. Olympiade pour les enfants, d'ailleurs, les enfants, pensez à réserver votre inscription en mairie. Et ça commence donc ce samedi à partir de 10h30 avec une exposition photo du village.
0: Voilà, et si on veut en savoir plus, on peut contacter la mairie 04 67 49 86 86.

0: Music avec le groupe Dayton et nous partons à 7 dans une librairie Wendy.
1: Pour une rencontre littéraire avec l'auteure Blanche Sabat qui présente jeudi, donc demain soir à 18h30, son premier tome de la série La Cité des Dames. C'est une rencontre BD qui se déroulera dans la librairie L'Échappée Belle. C'est sur entrée libre. Allez-y avec vos enfants. Ça pourrait être sympa.
0: Alors Wendy, parmi les tâches qui te sont confiées, je t'ai demandé également de programmer quelques titres pour la programmation de la matinale. Qu'est-ce que tu as choisi ce matin ?
1: Alors je vous ai choisi un titre d'Indochine pour vous réveiller, parce que je sens que les auditeurs ne sont pas assez, pas assez en forme.
0: Bon, on va les réveiller alors. Indochine avec Troisième Sexe. On est au cœur de l'année 1985.

0: s'entretenir avec une source diplomatique pakistanaise. L'Ukraine accentue la pression sur la Crimée. Les frappes de Kiev sur les infrastructures de la région occupée par la Russie l'isolent un peu plus, alors que la Crimée donc est une base arrière importante pour l'armée russe. L'Europe n'a pas fini de suffoquer sous la chaleur. De nouveaux records pourraient être battus aujourd'hui, notamment en France. Nous verrons comment est perçu ce phénomène, cette canicule depuis la Côte d'Ivoire. Et puis en football, les Léopards au pied du mur après leur défaite 1-0 contre la Colombie à la Coupe du Monde. La RDC doit impérativement gagner son prochain match si elle veut se qualifier en 16e.
1: Le nucléaire iranien, le détroit d'Ormuz, la reconstruction, l'Iran et les États-Unis cherchent à s'entendre sur des dossiers épineux.
0: Si le premier round de pourparlers en début de semaine a été concluant, les deux parties continuent donc de se contredire sur ces questions. Les régler, ces questions, c'est la mission délicate du Pakistan. Avec le Qatar, il est le médiateur dans ce conflit. Ses efforts ont été salués et ce rôle permet à Islamabad de se faire une place importante dans la géopolitique mondiale. Nicolas Falaise a pu s'entretenir avec une source diplomatique pakistanaise sur les coulisses de ces négociations cruciales.
2: Propulsé dans un rôle inédit de médiateur, le Pakistan mobilise sa diplomatie, mais aussi son expertise nucléaire. Le pays est l'une des 9 puissances dotées de l'arme atomique, un atout, puisque l'enjeu principal de la négociation actuelle est de résoudre la crise du nucléaire iranien. L'accord nucléaire de 2015 peut servir de base à un nouveau compromis, nous dit-on, de sources diplomatiques pakistanaises. Pour y parvenir, le Pakistan est associé au Qatar, qui a mené de nombreuses médiations et qui détient plusieurs milliards de dollars d'avoirs iraniens gelés qui font partie de la négociation. Arabie Saoudite, Turquie et Égypte sont aussi consultés, le tout en concertation avec la Chine, souligne notre interlocuteur pakistanais. Dans ce paysage diplomatique nouveau, aucune place pour les Européens qui ont si longtemps négocié dans le dossier nucléaire. À l'inverse, le Pakistan assure que ses positions équilibrées et conformes au droit international lui permettent aujourd'hui d'être accepté comme médiateur entre les États-Unis et l'Iran, deux pays déterminés à conclure un accord dans le délai imparti de 60 jours, nous disent les diplomates pakistanais.
0: Mais il y a encore beaucoup de divergences entre les deux parties. Par exemple, sur le nucléaire iranien, Téhéran n'a pas l'intention de laisser l'AIEA, l'Agence internationale de l'énergie atomique, inspecter ses sites nucléaires clés bombardés par Israël et les États-Unis. Au contraire, Donald Trump a assuré que ces inspections ont été pleinement et totalement acceptées. Sur le détroit d'Ormuz, le chef de la diplomatie américaine en tournée dans le Golfe répète ce matin que le passage restera libre alors que l'Iran souhaite instaurer des frais pour les navires qui navigueront dans ce passage stratégique.
1: L'Ukraine et la Russie ne sont pas prêtes de s'asseoir à la table des négociations.
0: Une frappe russe a fait un mort ce matin à Kharkiv dans le nord-est. Le bilan des frappes d'hier dans plusieurs villes du nord et de l'est est monté à 14 morts. L'Ukraine, elle, cible de plus en plus la Crimée, cette région ukrainienne annexée par la Russie en 2014. La ville de Sébastopol est privée d'électricité ce matin après des attaques contre des installations énergétique. Et si Kiev insiste sur cette région, Franck Alexandre, c'est parce qu'elle est une base arrière importante pour l'armée russe.
3: L'intelligence artificielle embarquée a changé la donne. Désormais, les drones d'attaque de moyenne portée ukrainiens sont moins sensibles au brouillage et ils menacent les arrières russes. En éliminant systématiquement les dépôts de carburant, les radars, les centres de commandement, en faisant peser une menace constante sur les voies d'approvisionnement, ils façonnent le champ de bataille et isolent la Crimée. Une Crimée si stratégique pour la Russie, insiste Vincent Touré, chercheur à l'IFRI.
4: Le combat, il est décidé par la puissance de feu. La puissance de feu, aujourd'hui, pour qu'elle soit effective, il faut qu'elle soit précise. Ça implique donc des capteurs qui doivent être reliés efficacement ensuite à des centres de commandement et enfin à des moyens de frapper. Ce que font les Ukrainiens en visant la Crimée, c'est qu'ils touchent en fait ces trois points précisément. C'est-à-dire que la Crimée agit comme, on va dire, un hub, en fait, un nœud névralgique. Et les Russes sont très dépendants de ce que la Crimée abrite. Donc là, les Ukrainiens, en fait, en frappant la Crimée, fragilisent la puissance offensive que les Russes ont à leur disposition pour pousser le front.
3: Conséquence, les offensives russes patinent. Reste que ce succès tactique ne s'est pas encore converti en gains territoriaux en faveur de l'Ukraine. faute de troupes suffisantes.
0: Franck Alexandre.
1: L'Europe reste en rouge ce matin.
0: De nombreux pays suffoquent depuis plusieurs jours sous une importante vague de chaleur. Les alertes canicules se multiplient en Italie, au Royaume-Uni ou encore en France. La France a connu hier sa journée la plus chaude jamais enregistrée et de nouveaux records pourraient être battus aujourd'hui. Ces épisodes de chaleur sont de plus en plus intenses et précoces en raison du réchauffement climatique sur un continent peu préparé à de

0: telle température. Mais ailleurs, 40 degrés, ce n'est pas exceptionnel, comme en Côte d'Ivoire, vue d'Abidjan. Cette vague de chaleur européenne suscite à la fois ironie, curiosité et une part d'empathie. Reportage Bintadiagne.
1: Sur la terrasse de la locodrome de Cocody, des jeunes dégustent un plat de garba, le nez scotché sur leur téléphone. Parmi eux, Esdras est étonné par la surabondance d'informations sur la canicule en France.
2: Les médias européens exagèrent un peu avec cette histoire des canicules. Parce que nous, à Abidjan, en fait, on vit toujours ça. Ce n'est pas pour une canicule qu'on va interrompre, par exemple, des cours scolaires ou le travail, en fait. Donc, qu'ils prennent courage, quoi.
1: Jean Clavert est beaucoup plus compréhensif. Pour lui, tout ceci sert à mieux prévenir un public peu averti.
3: Je me dis qu'en Europe, les autorités prennent des mesures assez drastiques parce qu'en réalité, ils ne sont pas habitués. Ça touche leur quotidien. Il y a même des morts.
4: Ici, par exemple, quand il fait très chaud, quand il fait dans les 40 degrés, on ne ferme pas les écoles?
3: Fermer des écoles pour la chaleur, c'est pas vraiment la bonne attitude pour nous ici, puisque ça fait partie de notre quotidien.
1: Même avis partagé par Denis, un fonctionnaire effrayé par les changements climatiques.
5: Si on inversait les rôles, que nous en Afrique ici, on avait vraiment une vague de fraîcheur qu'on n'avait jamais vécue. Peut-être on va à 10 degrés, 5 degrés comme en Europe. Ça allait nous inquiéter, on allait beaucoup avoir aussi peur, on allait se poser des questions. Bon. Donc je pense que c'est quelque chose qu'ils n'ont jamais vécu auparavant. C'est normal que ça fasse partie de leur actualité. Quoi.
1: Pour les Abidjanais, l'actualité, ce sont les alertes météo concernant les pluies qui, chaque année, occasionnent des dégâts matériels. Bintadiagne, Abidjan, RFI.
0: Et donc la France pourrait battre de nouveaux records de chaleur aujourd'hui. Le musée du Louvre, la Tour Eiffel, mais aussi le Mont-Saint-Michel en Normandie fermeront plus tôt en raison de cette canicule. De fortes températures qui causent aussi des coupures d'électricité dans l'Ouest, en Bretagne. Plus de 106 000 foyers étaient concernés hier soir et encore 70 000 ce matin.
6: La France qui rendait hier le plus grand des hommages à Marc Bloch.
0: L'historien et résistant juif, fusillé par les nazis en 1944, est entré hier au Panthéon où sont inhumées les plus grandes personnalités du pays. Son cénotaphe était accompagné de celui de son épouse, Simone Vidal. Baptiste Coulon était présent à cette cérémonie de panthéonisation.
7: Sur la façade ensoleillée du Panthéon, le portrait de Marc Bloch, moustache et lunettes rondes. Au pied du monument, l'acteur Jacques Gamblin raconte l'historien qui révolutionna sa discipline.
8: Il est convaincu que l'histoire appartient aux sociétés entières. Un chant labouré, une coutume oubliée, une légende populaire peuvent parfois en dire autant qu'un traité signé par un roi.
7: Penser l'histoire dans toute sa vérité, un héritage qui inspire encore étudiants et enseignants.
9: Je suis sociologue et chez Marc Bloch, je retrouve quelque chose de précieux. Il faut comparer, déplacer son regard, accepter l'étrangeté pour mieux comprendre le monde.
7: Enveloppé d'un drapeau tricolore, le cénotaphe de l'historien, celui de son épouse, entre au Panthéon, à deux pas de la Sorbonne où il enseigna avant d'en être chassé parce que juif. Un destin dont s'inspire Emmanuel Macron pour cibler les discours nationalistes et ce qu'il nomme l'esprit de défaite.
10: L'esprit de défaite, sans cesse entretenu par ceux qui se proclament plus français que vous. Poison lent de notre vie publique et qu'il faut combattre inlassablement.
7: Conclusion d'un hommage à un homme des Lumières qui, de sa vie durant, s'est élevé contre le repli identitaire.
0: Reportage à Paris de Baptiste Coulon avec Benoît Gouthorbe. Le géant de la tech Meta prend un virage stratégique. Sa filiale WhatsApp change de patron au niveau mondial. Il s'agit désormais de l'Indien Kunal Shah. Le groupe américain espère que cet entrepreneur de la tech indienne pourra accélérer la monétisation de sa messagerie en ligne. Son portrait avec Abdoulaye Rally à New Delhi.
11: En Inde, Kunal Shah est un poids lourd de la tech. C'est le stratège qui a imposé l'application financière Cred. Pour mesurer son influence, nous avons joint le journaliste spécialisé Nikhil Parwa. Pour lui, l'entrepreneur possède un atout rare.
12: Au fil des ans, Kunal a prouvé qu'il comprenait parfaitement les utilisateurs et les ressorts qui les fidélisent sur un réseau.
11: C'est cette expertise que Meta vient chercher. L'Inde est le premier marché de WhatsApp avec 1,5 milliard d'utilisateurs. Ici, l'application a quasiment remplacé le réseau téléphonique traditionnel. Pourtant, elle bute sur un obstacle, le paiement en ligne. Le régulateur indien bloque l'extension de son système de virement.
13: Sa croissance a été freinée parce que les services proposés aux utilisateurs restent trop basiques pour une telle plateforme.
11: Malgré son immense succès en Inde, WhatsApp a raté le train des paiements mobiles généralisés. Le défi de Kunal Shah est donc de transformer la messagerie en une super application sur le modèle du WeChat chinois. Une plateforme unique pour discuter, faire ses achats et gérer les services de la vie quotidienne. Abdullah Erali, New Delhi, RFI.
6: Du sport à présent, les plus fervents supporters congolais, Marion, sont restés éveillés bien tard cette nuit.
0: Ou bientôt ce matin, c'est selon Andréane, et ils ont assisté à la défaite de leur équipe. Les Léopards de RDC s'inclinent 1-0 face à la Colombie dans ces phases de groupe de la Coupe du Monde, après avoir tenu le choc une bonne partie du match. Et c'est justement d'autant plus décevant pour le défenseur Steve Capuidi.
14: C'est toujours frustrant de perdre un match, et encore plus quand on le perd 1-0. Je pense qu'on a été, solide malgré tout en première mi-temps. En deuxième mi-temps, il y a eu un peu plus d'espace. Je pense qu'ils en ont un peu plus profité. Mais voilà, il reste un match à jouer et on va tout faire pour gagner ce match.
0: Le défenseur congolais Steve Capuidi avec Victor Misistrano. Pour se qualifier en 16e, la RDC devra impérativement battre l'Ouzbékistan.
6: On reparle de la Coupe du Monde juste après ce journal avec Babacar Diarra. Pour terminer, Marion, vous nous parlez d'une sortie cinéma.
0: Les cinémas très fréquentés en cette période de canicule, et parmi les nouveautés ce mercredi, L'étrangère, un film de Gaïa Djidji qui met en scène le parcours d'une Syrienne qui fuit la Syrie d'Assad. Un aperçu avec Sophie Torlotin.
15: Mon mari est prisonnier politique en Syrie. Il est probablement mort.
16: L'héroïne de L'étrangère, Selma, est une exilée syrienne. Zahr Amir, elle, est iranienne. Mais l'actrice et son personnage partagent un vécu commun.
17: Je pense que ce qu'on partage, c'est justement cette envie de vivre et pas survivre.
16: C'est ce que Gaïa Djidji montre dans son film L'étrangère, une Syrienne en attente d'un statut de réfugiée qui veut aussi vivre sa vie de femme en tombant amoureuse de l'avocat qui la défend.
18: Il faut plus qu'on se voit.
19: Je suis vraiment heureux pour toi.
16: Le seul lien avec ses proches restés en Syrie, c'est le téléphone. Selma se sent bien impuissante quand son fils l'appelle alors que son quartier est bombardé. Une expérience vécue aussi par Zahr Amir.
17: Là, en voyant la guerre en Iran, attendre de se réveiller le matin, en voyant des infos, bon, sachant que ce quartier de ton frère a été bombardé, il faut attendre qu'il t'appelle et que tu as 10 secondes pour qu'on te dise qu'il va bien. C'était un peu comme si je revis Selma.
16: Au-delà des questions d'exil, L'étrangère raconte un parcours singulier d'une femme bien décidée à reconstruire sa vie ailleurs.
0: L'étrangère de Gaïa Djidji, ça sort aujourd'hui dans les salles en France.
6: Marion Kazanov, merci.
20: Et c'était le journal d'RFI. Le journal est retransmis en direct sur nos antennes.
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20: Et merci d'être avec nous. On jette un coup d'œil aux prévisions météo. Wendy, il est 8h13.
22: Et aujourd'hui, de belles éclaircies au programme sur l'ensemble du département, avec un ciel un peu nuageux cet après-midi. La forte chaleur persiste et nous restons placés en vigilance jaune canicule.
20: Est-ce qu'il y aura du vent ?
22: Un vent marin souffle modérément, avec des vitesses allant autour de 25 km/h et des rafales qui s'intensifieront et pourront atteindre localement les 40 km/h sur l'ensemble du département.
20: Les températures maximales ?
22: La vague de chaleur se poursuit avec des maximales particulièrement élevées pour le mois en cours. 39 degrés à l'Audève, 38 degrés pour Saint-André-de-Sangonis et Clermont-l'Hérault, 37 degrés pour Bédarieux, pour Montagnac et Pézenas 36 degrés, à Béziers 35 degrés, pour Montpellier 34 et pour le littoral légère baisse, 33 degrés à Agde et 31 degrés pour Sète.
20: Et apparemment ce soir il y aurait peut-être quelques risques d'orage. Alors on regarde sur la carte du côté du Vigan, du côté de Millau, orage qui pourrait déborder un petit peu sur le nord de l'Hérault. Voilà, et puis ce sont des prévisions, ce n'est pas une science exacte. 8h14, on salue les natifs du 24 juin. Vous souhaite un bon anniversaire. Vous êtes né le même jour que Kurt Smith, chanteur, bassiste, auteur, compositeur britannique. C'est le cofondateur du groupe emblématique Tears for Fears avec Roland Orzabal. C'est la voix principale de ces titres phares comme Mad World ou encore Everyone to Rule the World. Il reste une figure influente de la pop des années 80. Il fête 65 ans aujourd'hui. On écoute Tears for Fears avec Sowing the Seeds of Love.

0: Sowing the Seeds of Love est ce titre de 1989 avec un petit clin d'œil à cet artiste. Kurt Smith, c'est le bassiste du groupe et le co-fondateur de ce groupe, les Tears for Fears. 8h21, nous partons au musée Bobby Lapointe à Pézenas, Wendy.
1: Et oui, c'est pour du vent dans les branches, un concert prévu ce dimanche au musée Bobby Lapointe de Pézenas, premier concert de l'été. Qui se passera, donc c'est sur entrée libre à partir de 18h ce dimanche. Concert avec Shakib et Jean-Christophe qui animeront la scène de chant, son guitare, saxophone et hautbois et accordéon.

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2: Et jusqu'au bout, Good Morning Judge, à l'instant c'était Buster Point Dexter. Et c'est une soirée spéciale Brassens qui est proposée, Wendy.
3: C'est proposé à Saint-André de Sangonis ce samedi soir. Soirée dédiée au texte de Georges Brassens, ça se passera dans le jardin d'Elvira, impasse de l'Ardenne. Le public sera invité à reprendre les chansons de l'artiste, accompagné d'un guitariste et chanteur Didier Carayon, dans une ambiance conviviale chez l'habitant. Un buffet participatif conclura la soirée, et c'est une soirée organisée par l'association La Sauce.
2: Et justement, des coups de Brassens avec le pornographe.
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1: Le pornographe, c'était Georges Brassens.
2: Et oui, soirée Georges Brassens prévue à Saint-André-de-Sangonis, je le rappelle, ce samedi à 19h30.
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1: 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Et merci d'être avec nous, il est 8h30, voici le magazine Vivre ici. Ce samedi 27 et dimanche 28 juin de 9h30 à 19h, le centre communal des rencontres Michel Colucci, qui se situe sur la commune de Saint-Georges-d'Orque, va devenir un véritable espace de découverte et de partage autour du mieux-être, du développement personnel et des pratiques naturelles, et ce à travers le salon du bien-être. Natacha Leca, bonjour.
4: Bonjour.
1: Vous êtes hypnothérapeute et énergéticienne, cofondatrice de l'association qui organise cet événement. On va la présenter dans un instant. Vous êtes accompagnée de Yannès Delahaut, cofondateur de l'association et co-organisateur également de cet événement. Bonjour.
5: Bonjour.
1: Et puis avec nous autour de la table, Mélodie Martin, bonjour.
6: Bonjour.
1: Vous êtes social media manager et responsable de la communication.
6: C'est ça, voilà. J'aide en fait l'association de Yannès et Natacha à briller sur les réseaux sociaux, je dirais. Et j'aide aussi les exposants, qui sont des thérapeutes, des artisans, enfin on en parlera tout à l'heure, mais à mieux communiquer sur les réseaux sociaux.
1: Et je suis accompagnée dans cette interview par Wendy Prunac. Bonjour Wendy.
7: Bonjour Jean-Pierre, bonjour à nos invités.
6: Bonjour.
5: Bonjour.
1: Alors première question, c'est avec Wendy.
7: Est-ce que vous pourriez nous dire comment est née l'idée de créer cet événement à Saint-Georges-d'Orque ? Quel était l'objectif principal ?
4: Alors là, j'entends deux questions. Comment est née cette idée de créer ce genre d'événement et pourquoi à Saint-Georges-d'Orque ? Alors moi, je vais répondre à Saint-Georges-d'Orque, pourquoi ? Alors comment ça s'est fait ? Tout simplement, c'est que j'ai la chance, de par un métier à côté, de rencontrer les élus et le maire. Et c'est avec une blague avec l'ancien directeur de cabinet en disant « Bientôt, nous allons travailler ensemble ». Et il a voulu de suite qu'on prenne rendez-vous, sauf que nous n'avions pas encore créé l'association avec Yannès. Et on s'est dit « Mais c'est le moment de créer l'association, car nous avions un projet de longue date qui a pris écho comme ça, tout simplement. » Et pourquoi Saint-Georges ? C'est un village qui est très tradition, mais très ouvert aussi, très à l'écoute. Et il nous a paru très juste de faire une première édition là-bas.
7: Donc c'est le premier projet de l'association.
4: Tout à fait.
1: Et c'est certainement pour ça d'ailleurs que l'association a été créée. C'est un petit peu le coup de lancement. Est-ce que vous avez d'autres projets qui mûrissent au fur et à mesure pour plus tard ?
4: Tout à fait.
1: Oui.
4: Là, on a déjà un deuxième événement qui est prévu.
1: Ça fera l'objet d'une autre interview.
4: Mais tout à fait, avec plaisir.
1: Alors, le salon du bien-être, ce samedi et dimanche, combien d'exposants seront sur place ?
5: Il y en aura 52 normalement. Donc, il y aura des thérapeutes pluridisciplinaires, hein, aussi bien des énergéticiens, pardon, et puis des coachs, des artisans qui font leurs propres produits, tels que Koso.
4: Koso, c'est tout ce qui est alimentaire. En fait, on a tout ce qui est thérapeute, énergéticien, donc comme l'a très bien dit Yannès, tout ce qui est développement personnel et accompagnement personnel. Mais on a aussi tout ce qui est artisans qui créent eux-mêmes leurs propres produits, donc tout ce qui est pierre. Par exemple, on a une Anisha Création, pardon. On a un lapidaire, c'est-à-dire qui travaille directement la pierre. On a tout ce qui est bois. Et aussi tout ce qui est alimentaire, on a de l'ail noir, on a du sirop japonais, du thé, on a de la truffe aussi.
5: La truffe aussi.
4: Donc voilà, tout ça, ça a des vertus et c'est mettre à l'honneur tous ces exposants, et c'est comme ça qu'est née en fait l'association. C'est qu'avec Yannès, ça fait 4 ans qu'on tient des stands de nous-mêmes, et on se rend compte qu'il y a de plus en plus de salons, et on souhaitait vraiment mettre à l'honneur des thérapeutes qui créent avec le cœur et des thérapeutes qui accompagnent avec le cœur et qui pensent pas que marketing. Et malheureusement, c'est qu'il y a de moins en moins de monde, de moins en moins de visiteurs et des personnes qui arrêtent leur métier alors qu'elles font des choses incroyables. Et notre but, c'était vraiment mettre à l'honneur ces personnes-là. Des outils aussi qu'on ne connaît pas.
7: Justement, comment vous comptez les attirer, toutes ces personnes au salon, surtout les personnes qui potentiellement sont plutôt cartésiennes et qui ne croient pas forcément à tout ce qui est énergie, soins énergétiques?
4: Alors déjà, nous avons Mélodie Média, qui met à l'honneur tout le monde.
6: Moi, je suis là pour les aider à communiquer en fait, sur les réseaux sociaux, mais ce qu'il faut savoir, c'est que Natacha et Yannès, comme ils viennent de dire, ils ont participé à plusieurs salons, et parce qu'ils sont eux-mêmes thérapeutes. Et ce qu'ils ont voulu créer, en fait, avec la magie de l'être, ce sont des... Enfin, c'est rassembler, en fait, tous ces thérapeutes, tous ces artisans, comme disait Natacha, qui travaillent vraiment avec le cœur. Et c'est ça qui différencie, en fait, l'association La Magie de l'Être par rapport, en fait, aux autres salons, en fait. Et c'est tout simplement avec cette essence-là, en fait, qui vont attirer le public. Parce que, enfin, on va pas se mentir que dans ce métier, en fait, c'est comme dans tous les métiers, on peut trouver des gens très compétents et des charlatans, entre guillemets, ou enfin, des gens qui ne font pas ce travail avec le cœur. Et Natacha et Yannès, tous les exposants qu'ils ont pour cette édition, pour cette première édition, ce sont des personnes, en fait, qui sont vraiment investies dans leur métier, qui font ça avec le cœur. Et pour moi, déjà, c'est énorme parce que c'est ce qui va faire qu'il y aura du monde, en fait, à ce salon. Voilà. Il n'y a pas que la communication, que le marketing. Je pense que quand on est authentique, quand on fait un travail avec le cœur, on attire naturellement, en fait, les gens. Et c'est toute la magie de l'être. Et ce n'était pas préparé, ça.
1: Voilà. Alors, tout à l'heure, on dira quelques mots sur la programmation de ces deux journées, mais tout d'abord, on revient sur le contexte. Ça se déroule donc sur la commune de Saint-Georges-d'Orque. Est-ce que la municipalité participe de son côté à ce salon? Vous avez d'autres partenaires?
4: Alors déjà, la municipalité, on la remercie énormément. Il y a un vrai travail de partenariat. Ils sont très à l'écoute. Ils sont aussi bons conseils. Ils seront même présents. Et vous posez la question pour les personnes très cartésiennes. Je peux vous assurer que dans les élus, il y a des personnes très cartésiennes et viendront quand même, car ils voient le travail qui a été effectué. On a aussi fait des démarches auprès du local, c'est-à-dire qu'on a appelé des entreprises de Saint-Georges-d'Orque. On n'a pas appelé n'importe qui non plus, c'est-à-dire qu'à chaque proposition d'être présent sur le salon, ben, Yannès et moi-même et Mélodie aussi, on a regardé chaque personne, chaque site, chaque outil, c'est-à-dire qu'on cherche vraiment quelque chose aussi d'authentique et aussi bien authentique par l'outil que par la personne, et ça c'est très important.
1: Et je crois même que vous avez un partenariat avec deux jeunes créateurs montpelliérains, c'est ça?
4: Expliquez-nous. Tout à fait. Alors oui, ça, c'est le Best of Montpellier, donc c'est Olivier et Jérôme, que vous allez bientôt entendre aussi sur les ondes. Et ce sont des amis d'enfance entre eux qui ont créé une application juste géniale et qui sont venus vers nous, car s'ils ont, je dirais, je peux me tromper, mais ils ont la même mission que nous, c'est-à-dire mettre en lumière des lieux authentiques et qui réalisent aussi avec le cœur. C'est-à-dire qu'ils vont mettre en lumière des restaurants, des cafés, des événements. Grâce à cela, on s'est rencontrés tous autour d'une table et on a créé aussi un jeu concours que vous pouvez retrouver sur Instagram sera à gagner de l'eau de leurs partenaires à eux. Donc, c'est les Petits Gourmands, un restaurant à Juvignac. C'est aussi au Malpolon, donc c'est une brasserie à la Vérune. Et c'est un soin avec Yannès et moi-même, et un soin avec moi-même aussi.
1: Alors, vous l'avez dit tout à l'heure, Natacha, vous avez déjà participé. Je pense que Yannès aussi, vous avez participé à d'autres salons. Comment est-ce que vous allez faire? Comment est-ce que vous y prenez pour démarquer celui-ci des autres?
4: C'est une très bonne question. Déjà, il y a les exposants eux-mêmes. Ce que je leur dis, c'est pas nous, organisateurs, qui créons la magie et qui créons une énergie, c'est tout le monde. Et ça fait comme une famille, en fait, une famille ou une colonie de vacances, parce qu'on se retrouve tous entre nous, entre consoeurs, confrères, et aussi bien les artisans. Pourtant, les artisans, c'est pas du tout le côté farfelu, énergétique, que certains peuvent avoir peur. Au contraire, c'est vraiment la matière. Et il y a aussi des personnes très sérieuses. En fait, les personnes qui viennent au salon, à côté, ce sont des aides-soignants, ce sont des infirmiers, ce sont des préparateurs pharmaceutiques. Enfin, ce sont des personnes très terre-à-terre. mais c'est être le côté, voilà, le côté magique aussi qu'il y a entre nous, et le plaisir de se retrouver entre nous, c'est ça qui fait le plus, je dirais. C'est que c'est vraiment tout un ensemble de personnes qui créent une énergie.
7: Est-ce que vous pourriez nous donner un aperçu de ce que pourront vivre ou voir les visiteurs lors de cet événement ?
4: Tout à fait. Alors déjà, il faut savoir que l'entrée est gratuite, parce qu'on souhaite vraiment ouvrir au maximum de personnes pour justement qu'ils puissent découvrir. Donc l'entrée est gratuite, les conférences et les ateliers aussi, il y en aura 30 durant le week-end. Et il y a vraiment de tout. Donc par exemple, là, si on commence le samedi en conférence, donc ça commence à 10h, il y a Sandrine Gomez avec communication consciente pour des relations de qualité. Donc ça, c'est tout ce qui est communication non violente. Samedi, à la même heure, à 10h, il y aura Anisha Création. Donc Anisha Création, c'est celle qui a travaillé les pierres et qui crée des bracelets de vie. Et justement, son intitulé, c'est le bracelet chemin de vie, blocage intergénérationnel. Donc en fait, on va travailler beaucoup de choses. Ça peut être aussi bien des questions de développement personnel, c'est-à-dire des blessures, mais aussi augmenter des capacités, parce que souvent on pense régler des problèmes, mais c'est aussi avancer et développer déjà des acquis, voire les augmenter. Mais c'est aussi découvrir des choses qu'on pense connaître, mais qu'on ne connaît pas du tout.
7: On lisait d'ailleurs sur l'événement qu'il y aura peut-être des soins de déparasitage. Est-ce que vous pouvez nous expliquer ce que c'est ?
4: Alors, un déparasitage énergétique, je peux vous en parler, j'en fais. Mais ce n'est pas le but de me mettre moi en lumière, c'est vraiment de mettre en lumière tous les exposants. Et il y en aura aussi des exposants qui vont le réaliser. C'est aussi, comme je dis, une petite famille, parce qu'il y aura Marine Gauthier et Nicolas Grenier qui, eux aussi, les réalisent. Et ça, en fait, c'est pour avancer et être aligné en fait, avec sa propre verticalité, c'est-à-dire aussi oser dire qui l'on est et enlever tout ce qui est entité sur nous. Donc ça, on y croit ou on n'y croit pas. Mais les entités, ça vient justement quand on a des émotions négatives, quand on a des schémas répétitifs, etc. Des fois, c'est plus fort que nous et ça ne nous appartient pas.
7: Ça passe donc par la communication ou c'est des exercices corporels ?
4: Ça dépend des exposants. Il y a des exposants qui passeront que par la communication. Je pense notamment à des voyants. On aura des chiromanciens, donc ça c'est la main, mais ça peut être aussi par vibration, donc c'est tout ce qui est énergétique. Par exemple, le déparasitage énergétique, c'est vibration et énergie. Et ça peut être aussi par le corps. Notamment, on a une infirmière, Armig Balion, qui, elle, travaille via le corps.
6: Et la sonothérapie aussi, avec tout ce qui est bol chantant, bol tibétain également, en fait.
4: En fait, c'est très large. On peut avoir, comme dit Mélodie, tout ce qui est en lien avec tout ce qui est son, puisqu'on a aussi le tambour chamanique. On a aussi Marilyn qui fait, comme tu dis, avec les bols tibétains. On a un vendeur de bols tibétains qui va les chercher directement au Tibet. On a aussi tout ce qui est corps, shiatsu, massage, mais aussi beauté ancestrale. Donc ça, ça va être aussi tout ce qui est épilation, etc. C'est pour le bien-être. On a le bien-être aussi par le corps, mais par le corps, c'est aussi bien les massages que par l'alimentaire. Aïnoir a des vertus juste magnifiques qu'on ne connaît pas. Et on a aussi des tableaux énergétiques. Tableau énergétique, c'est Erika Doche qui réalise des tableaux via vos portraits et les énergies qu'il y a avec vous et autour de vous, ou des tableaux pour une pièce, pour aller chercher une énergie particulière, par exemple.
1: Alors, vous l'avez dit tout à l'heure, l'entrée est gratuite. Et vous avez mis particulièrement l'accent cette année sur l'accès aux personnes à mobilité réduite, c'est ça ?
4: Oui, personnes à mobilité réduite, pourquoi ? Parce qu'il y a un élu du village qui est en fauteuil roulant, et moi étant ancienne éducatrice spécialisée, ça me tient à cœur. C'est vraiment ouvert à tout le monde, et tout le monde, c'est tout le monde. C'est aussi bien en fauteuil roulant que les personnes porteuses de handicap. Nous avons une exposante d'ailleurs qui sait très bien parler langue des signes, puisqu'elle est elle-même porteuse de handicap. Nous avons aussi ouvert aux familles. À côté de la salle, il y a un magnifique parc qui a été inauguré cette année. Oui, je fais la pub aussi pour Saint-Georges, il est juste magnifique. Et c'est aussi ouvert à nos amis les quatre pattes. Pour ceux qui me connaissent, j'ai une fille qui s'appelle Mila, elle fait partie de la famille. Ceux qui connaissent Yannès, il a un loulou qui s'appelle Loulou. Et ils font partie intégrante de nos soins, ils sont tout le temps présents. Et pour nous, c'est tout à fait évident qu'ils aient aussi la chance et le droit d'avoir des soins. Donc pour ce faire, nous avons une ostéopathe qui s'occupe spécialement des animaux. Et nous avons une personne aussi qui fait de la communication animale, aussi bien avec l'animal que sur photo. Donc c'est Animal Life et Laurie Fabre. Et c'est aussi bien de les mettre à l'honneur.
6: Oui, d'ailleurs, Animal Life, elle travaille également pour... parce que je rebondis, parce que Animal Life, elle travaille pour la mairie de Montpellier, en fait. Et parce que vous disiez qu'il y a certaines personnes qui peuvent être assez cartésiennes, etc. Comme disait Natacha, même des élus, en fait, se tournent vers l'énergétique. En fait, je pense qu'aujourd'hui, tous les exposants, tous les thérapeutes, tous les praticiens, en fait, ils sont là juste pour apporter un plus, en fait, à la médecine traditionnelle qui existe déjà. Ils ne sont pas là pour la remplacer, mais en tout cas, ils sont là pour apporter un plus. Et l'énergie, de toute façon, est partout. Donc, c'est pour ça que même les personnes qui se disent cartésiennes, c'est pas possible.
5: Exactement.
6: Qu'elles viennent dans ce salon et qu'il ne se passe rien. Je n'y crois pas.
5: Exactement. En plus, moi qui ai travaillé en Suisse, il y a une approche qui est complètement différente. Parce que tous les thérapeutes qui ont un agrément ASCA, c'est remboursé par la Sécurité sociale en Suisse. Même les infirmières de bloc opératoire à l'hôpital de Genève sont formées en soins énergétiques pour travailler sur le bras. Comme ça, quand les personnes sortent de l'hôpital, on ne voit pratiquement plus la cicatrice sur le corps physique. Donc le cartésien, dans d'autres pays, c'est bien plus poussé que chez nous. Quoi.
4: Et même en France.
5: Exactement.
4: Si on n'oublie pas, maintenant l'hypnose s'ouvre à tous les hôpitaux.
7: Petit à petit.
5: Petit à petit, les coupeurs de feu, ainsi de suite, on rentre dans les hôpitaux pour couper.
7: On n'y est pas encore.
4: Ça commence.
5: Ah, si, autour de la Suisse, tous les hôpitaux.
6: Bien sûr.
5: Ils ont accès. Hein. Ils ont tous
6: même,
5: une,
6: même aux États-Unis,
5: ils ont une
6: plus
5: liste comme ça. Exactement.
6: Ouais.
1: Le Salon du Bien-être, c'est ce samedi 27 et dimanche 28 juin de 9h30 à 19h au Centre communal des rencontres Michel Colucci sur la commune de Saint-Georges-d'Orque. Où est-ce qu'on peut trouver les infos?
6: Alors, on peut trouver toutes les infos du coup du salon sur Instagram. Donc, c'est @lamagiedelêtre, donc tout attaché. Et également sur Facebook, donc sur la page La Magie de l'Être.
1: Je vous remercie. Je vous souhaite une très belle journée.
4: Merci.
6: Merci beaucoup.
1: Le salon bien-être, donc ce samedi et dimanche à Saint-Georges-d'Orque. Et si vous avez pris ce magazine en cours de route, eh bien, il sera rediffusé tout à l'heure à 12h30. Et très bientôt également un accès libre 24 heures sur 24 sur notre site internet rphfm.org. 8h46, voici Au plaisir des mots, présenté par Jean Montussac.
8: Dans l'ordre alphabétique, presque à la fin du dictionnaire, sont installés ces mots prometteurs, aux résonances qu'en général on apprécie particulièrement.
9: Les

Le mot vacances au singulier correspond à l'état d'une charge du provisoirement ou définitivement inoccupée. C'est aussi l'état d'une succession à laquelle on a renoncé ou que personne ne réclame. Au pluriel, c'est la durée pendant laquelle les études cessent dans les écoles, collèges et lycées. Ce sont aussi les temps de repos qui sont accordés à des employés. Étymologiquement parlant, vacances provient soit du verbe latin vacare, soit de l'adjectif vacus, vacua, vacuum. Vacare signifie d'abord être libre, être inoccupé. Il a donné les termes français vacant, vacances, de poste particulier. Il signifie également avoir du loisir pour faire quelque chose, se consacrer à quelqu'un ou à une autre chose. D'où les mots vacation, poste temporaire, vacataire et vaquer à ses occupations. Vacuus existe sous différents sens auxquels sont rattachées la notion de vide. C'est de là en effet que viennent les mots vide, le verbe vider, évacuer, rendre vide, évacuation, vacuité, vague dans l'expression terrain vague. On peut constater que l'étymologie latine est ambivalente, que les termes ont une résonance tantôt négative, tantôt positive, à l'image du vide qui, loin d'être rien, se trouve parfois synonyme de plénitude. Il en est de même avec le mot vacances, qui, mis au pluriel, possède une connotation positive pour les francophones car il évoque toutes sortes de lieux et d'activités choisies et plaisantes. C'est bien effectivement en partant du latin vacare que l'on a tiré vacant à l'origine du mot vacances. Ce dernier désigna d'abord au singulier l'interruption des travaux des tribunaux et par extension au XVIe siècle et au pluriel les congés accordés aux élèves. Il faut attendre ensuite les congés payés accordés en 1936 pour que cette période réservée aux élèves bénéficie au XXe siècle d'une considérable extension de sens. D'où la naissance du mot vacancier, détrônant peu à peu l'estivant, au reste lui aussi assez récent, il n'est en usage que depuis 1920, pour signaler les personnes rejoignant un lieu de villégiature l'été venu.

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1: On peut par ailleurs noter que le terme congé est très différent dans son utilisation de vacances. Le mot congé suggère un arrêt de travail plus restreint, plus limité que le mot vacances. On parle du mercredi, jour de congé des écoliers, ou du congé de fin de semaine que d'aucuns préfèrent nommer week-end. Le mot congé, tiré du latin comeatus, qui désignait un déplacement en convoi, est un terme qui, à l'origine, appartenait à la langue militaire et signifiait permission. Le congé est donc d'abord une permission de s'absenter, de quitter son emploi, son service. C'est aussi le terme qu'on utilise dans le langage administratif pour désigner des arrêts de travail, congé de maternité par exemple, congé de longue maladie. On le retrouve aussi dans l'expression « donner son congé à quelqu'un » qui signifie l'autoriser à partir, mais aussi, lorsqu'il s'agit d'un employé, le renvoyer, voire le congédier. Attention, « vaquer », le verbe s'écrit « qu'u ». Actuellement, on ne l'utilise plus guère que dans l'expression un peu désuète, vaquer à ses occupations, c'est-à-dire s'occuper librement de ses affaires, être disponible. L'adjectif vacant, lui, s'écrit avec un C.

0: beau.
1: Congé, vacances, peu importe. Je vous souhaite de pouvoir en disposer et d'en profiter autant que faire se peut. À très vite, j'espère, pas avant la rentrée de septembre toutefois, pour goûter et partager un nouvel au plaisir des mots.

0: 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Le groupe Imago, que nous avons reçu la semaine dernière avec Wendy dans le magazine Vivre Ici, est en concert.
1: Il se produira à la Brasserie Body ce vendredi à Montpérou. Et il présentera d'ailleurs donc son premier album intitulé Éclosion. Et vous aurez peut-être l'occasion d'en acheter un exemplaire.
0: On écoute un extrait.

0: Un extrait de The Handseal avec le groupe Imago.
1: Imago qui se produira donc vendredi soir à la brasserie Body à partir de 20h à Montpérou.
0: Les natifs du 24 juin, vous êtes nés le même jour que ce guitariste britannique reconnu comme l'un des plus innovants et influents de l'histoire du rock. Issu de la scène londonienne des années 60, il a marqué l'évolution du son de la guitare électrique par ses expérimentations sonores et sa virtuosité expressive. Cet artiste, c'est Jeff Beck, qu'on écoute en duo avec Rod Stewart et ce titre « People Get Ready ».

0: Un extrait de People Get Ready, interprété par Jeff Beck et Rod Stewart. Merci d'être avec nous, Radio Pays d'Hérault, RPH Sud, il est 9h, voici le journal d'RFI.
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1: C'est le journal de Martin Guèze, avec à la une un soleil toujours plus haut, des records toujours plus chauds, même le nord de l'Europe n'est plus à l'abri.
3: Et la vague de chaleur qui touche tout le continent, la Belgique par exemple, s'apprête à vivre la nuit la plus chaude de son histoire, près de

0: Rupture de stock, l'Europe fait face à l'une des pires canicules de son histoire.
1: La gratuité des piscines municipales, c'est seulement aux Pays-Bas. En revanche, la pénurie de ventilateurs touche toute l'Europe de l'Ouest. En France, le groupe Carrefour en a vendu 30 000 en une seule journée. C'est 1000 fois plus que d'habitude. La France, où 68 000 foyers sont privés d'électricité. Dans l'Ouest du pays, la chaleur qui a endommagé un transformateur en Bretagne, où la vigilance rouge, le niveau d'alerte maximum, est activé, comme c'est le cas dans 58 départements français. Les jours passent et les records de chaleur qui tombent aussi. En Belgique, qui s'apprête à passer la nuit la plus chaude de son histoire et qui se prépare en conséquence, Pierre Benazé.
2: À la terrasse de la place Keim à Bruxelles, Laetitia déguste une glace aux fruits de la passion après une éprouvante journée d'institutrice.
3: Là, il fait très chaud dans les classes. Il n'y a presque pas d'ombre dans les cours, en fait. Il n'y a presque pas d'arbres. Donc voilà, les enfants ont très chaud. On est de côté nord, mais il fait très chaud. On n'arrive pas à diminuer la température. On a mesuré, il faisait 34 degrés, ouais. On n'a pas de ventilation. Mais normalement, à partir de demain, on a demandé aux parents de venir chercher, si c'était possible, leurs enfants à midi pour les garder chez eux, quoi.
2: En face, le magasin de bricolage d'Elliott a été carrément dévalisé de tous ses ventilateurs en l'espace de 3 jours.
4: Vendredi, on a reçu un transfert d'une trentaine de pièces. Et avant ça, j'avais une trentaine de pièces aussi. Et ce matin, j'avais plus que 4 ventilateurs.
5: Et ils sont plus là.
4: Ils sont plus là. On les a vendus en l'espace d'une matinée aussi. Donc, voilà. Tout acheté. J'avais des petits de table, j'avais des moyens de table, j'avais des grands sur pied. Vraiment, ils ont tout pris, quoi.
2: Les autorités communales font circuler les emplacements des fontaines à eau potable ou des îlots de fraîcheur, et plusieurs communes ont décidé de suspendre les cours dans l'après-midi jusqu'à ce vendredi. Pierre Benazé, Bruxelles. RFI.
1: La Belgique où l'Atomium, l'un des symboles de la capitale Bruxelles, va adapter ses horaires et fermer l'après-midi. Même chose en France pour la Tour Eiffel et pour le musée du Louvre. La France où au moins 40 personnes sont mortes par noyade depuis une semaine.
0: La canicule en Europe, on en reparle dans la revue de presse internationale, la presse journal. Le Congrès américain, Martin, adopte une résolution pour ordonner le retrait des forces américaines dans le conflit contre l'Iran.
1: Ce qui a fait enrager le président américain Donald Trump. Une résolution symbolique qui n'a pas force de loi mais qui va dans le sens de la fin de la guerre débutée le 28 février dernier. Même si l'Iran et les États-Unis affichent toujours leur divergence sur le détroit d'Ormuz et sur le dossier du nucléaire. Au lendemain de la fin des discussions à Lucerne en Suisse, hier le secrétaire d'État américain Marco Rubio a exclu imposition par l'Iran de frais de passage dans le détroit, répétant que Washington n'accepterait ni péage ni redevance. Alors que l'Iran et Oman ont dans un communiqué commun fait savoir qu'ils restaient souverains sur ces eaux territoriales et qu'ils étudieraient les coûts d'administration du détroit. Alors qu'une délégation iranienne de haut niveau était hier à Mascate, la capitale d'Oman, Guilhem Delteille.
6: Un engagement à maintenir un passage sécurisé. Ce sont les mots choisis par Oman et l'Iran pour décrire leur position concernant l'avenir de la navigation dans le détroit d'Ormuz. Mais leur communiqué commun ne mentionne pas un passage libre, simplement un respect du droit international. Les deux pays affirment ainsi rester dans une légalité, mais sans prendre d'engagement sur l'absence à terme de frais de passage. Oman et l'Iran annoncent même mettre en place un groupe de travail conjoint. Celui-ci est censé élaborer une position commune des deux pays sur la gestion du détroit d'Ormuz. La façon dont cette voie de navigation sera gérée par les deux pays, les services qui seront fournis et les coûts qui y seront associés. Ces derniers mois, Oman n'a pas écarté l'idée iranienne d'instaurer des frais de passage. Une idée en revanche vivement dénoncée par les autres monarchies pétrolières de la région, mais Mascate et Téhéran se défendent de mener une politique du fait accompli. Les deux capitales insistent sur leur souveraineté sur le détroit d'Ormuz mais annoncent l'ouverture d'un dialogue avec les pays riverains du Golfe, des pays attaqués par l'Iran ces derniers mois, mais qui sont des partenaires de premier plan pour Oman.
1: Et hier, une trentaine de bateaux ont tout de même pu traverser le détroit. Le protocole d'accord signé la semaine dernière entre les États-Unis et l'Iran prévoit théoriquement une réouverture du détroit et un passage libre pendant 60 jours.
0: RFI 9h05 à Paris, une loi intégrale sera examinée en France contre les violences sexistes et sexuelles.
1: Une demande de longue date des associations féministes et de défense des droits des enfants. Demande qui se faisait encore plus pressante depuis le scandale de l'affaire Liana dans le pays, qui a fait éclater au grand jour les dysfonctionnements de la justice dans la prise en charge des violences sur les mineurs. Liana, du nom de cette jeune fille de 11 ans, retrouvée morte il y a 3 semaines dans le sud-ouest du pays, victime d'un multirécidiviste, jamais inquiété auparavant, malgré une plainte déposée par la mère d'une enfant qui accusait le même homme de l'avoir violée une 50aine de fois. RFI vous propose ce matin un témoignage rare qui illustre la mauvaise prise en charge des victimes dans les affaires de violences sexuelles sur les mineurs. Témoignage de parents dont la plainte n'a pas été prise au sérieux, témoignage recueilli par Pierre-Olivier.
5: Il y a quelques jours, Isabelle, la mère d'un petit garçon de 10 ans qui accuse son babysitter d'agression sexuelle, reçoit le jugement de relax du tribunal de Bobigny. En cause, un manque de preuves. Mais ce qui la choque

0: Plus, ce sont les commentaires écrits par les magistrats et oubliés dans le jugement. Une mère plus bohème que bourgeoise, y lit-on, une psychologue qui entraîne son fils dans un délire de victimisation. Isabelle, la mère, tombe de sa chaise.
1: C'était d'abord un tremblement dans tout le corps. Et après, très vite, je sentais vraiment de la colère qui montait. Enfin, je me disais, mais c'est pas possible en fait que la parole de mon fils soit traitée comme ça. C'est nauséabond en fait. La justice rajoute une agression de plus. Alors que enfin, la victime mérite d'être traitée avec tout le respect que sa souffrance appelle.
0: Lucas, le père, dit ne plus avoir confiance en la justice.
2: Ça remet en cause notre jugement. Mais ça remet aussi en cause tous les jugements que ces personnes-là ont prononcés. Qu'est-ce que ça veut dire, un biais cognitif comme ça? Ce qu'il faut prendre en compte, c'est la douleur des victimes, c'est la protection des personnes qui sont en danger. On voit bien que là, c'est pas un problème de moyens. Ces personnes, elles ont perdu le sens de leur travail.
0: Les parents ont saisi le Conseil supérieur de la magistrature. Paul Jouty est leur avocat.
3: Là, on a vraiment une blague de très mauvais goût qui confine au jugement de valeur, qui dit beaucoup de choses sur une vision de la société et de la manière dont on catégorise les gens. Et surtout, ça révèle, dans ce cas-là de figure très particulier, vraisemblablement le point de vue d'un magistrat qui ne faisait que peu de considération de la parole de cet enfant. Oui, ça c'est certain.
0: Contacté, le tribunal de Bobigny assure que toute la lumière sera faite sur cette affaire et présente ses excuses à la famille.
4: Et nous reviendrons longuement sur ce dossier précis tout à l'heure dans RFI Midi. Le ministre de la Justice, Gérald Darmanin, s'est lui dit favorable hier à la création d'un fichier de surveillance des pédocriminels dans le pays.
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6: Kinshasa, où le président burundais a achevé sa visite.
4: Évariste Ndayishimiye, actuel président de l'Union africaine, qui a conclu cette visite de deux jours par une rencontre avec son homologue congolais Félix Tshisekedi. Les deux chefs d'État ont notamment appelé à la solidarité internationale et à plus de coopération pour faire face à l'épidémie d'Ebola, qui sévit toujours dans l'est de la RDC. Coopération renforcée notamment avec l'Ouganda, avec qui la RDC partage près de 800 km de frontières. Les deux pays ont lancé hier en Ituri une opération commune de surveillance et de dépistage, avec notamment le déploiement de laboratoires mobiles. Kinshasa qui veut donner des gages à son voisin et qui veut rassurer, alors que la frontière est fermée depuis près d'un mois. Envoyé spécial à Arou, en Ituri, Pascal Moulégois.
7: Au cœur du dispositif, un laboratoire mobile installé à moins de 10 km de la frontière ougandaise, une infrastructure stratégique dans cette zone de forte mobilité. Pour les autorités locales, cet outil marque un tournant dans la lutte contre l'épidémie. Johnny Wadri Adjoma, maire de cette commune de près de 200 000 habitants.
8: Nous sommes à 300 km de Bounia, là où les échantillons allaient pour les examens, et à défaut, ça passait jusqu'à Kinshasa. Voyez-vous, nous sommes à 2000 km à vol d'oiseau. En tout cas, l'avènement de ce laboratoire, vraiment, ça rassure pratiquement tout le monde. Plus rien à craindre de la situation sous contrôle.
7: Le docteur Moïse Aguenoun est le médecin directeur de l'hôpital général d'Arou qui accueille le laboratoire.
9: Notre laboratoire a une capacité d'analyse de 4 échantillons par heure avec une autonomie d'énergie. Déjà quand ce laboratoire n'était pas là, les séjours moyens des patients en attente de leurs résultats était autour de 7 à 8 jours. Nous avons réduit ces séjours moyens-là à 72 heures tout au plus.
7: Un dispositif pour rassurer non seulement l'Ouganda, mais d'autres pays de l'Est africain. Les deux pays partageront à la fois les informations et mutualiseront les solutions. Dieudonné Mwamba, le directeur général de l'Institut national de santé publique de la RDC, l'organe qui gère les ripostes aux épidémies.
10: Nous aurons des équipes qui vont travailler ensemble. Donc c'est vraiment la matérialisation de cette collaboration. Et pour être sûr que de part et d'autre, la surveillance se fait de manière efficace, la détection des cas et même la prise en charge.
7: Une approche saluée par la délégation ougandaise présente à Arou. Les autorités congolaises espèrent désormais que ces avancées permettront une reprise totale des échanges transfrontaliers. Pascal Moulégois, Arou, RFI.
4: Et le président congolais Félix Tshisekedi a lui annoncé qu'il se rendra à Bounia, capitale provinciale de l'Ituri, épicentre de l'épidémie, dans les tout prochains jours.
6: En Chine, les autorités mettent la pression sur plusieurs événements de la communauté LGBT.
4: Événements souvent organisés par des centres culturels affiliés à des ambassades occidentales. C'est ce que l'on va voir dans cette enquête menée par le service international de RFI, avec notamment Mélissa Barra et notamment Nicolas Feldman. Bonjour Nicolas.
11: Bonjour Martin, bonjour à tous.
4: Des coups de pression de Pékin et même des annulations pures et simples de certains événements LGBT.
11: Oui, par exemple, le 28 mai, comme chaque année depuis 3 ans, l'ambassade de Finlande organise dans les rues de Pékin une course aux couleurs de l'arc-en-ciel, course réservée aux diplomates. Seulement voilà, le jour de l'événement, des policiers chinois sont sur place et exigent tout simplement l'annulation de la course. Raison invoquée, des parents se plaindraient de ses conséquences sur les enfants. Malgré ces pressions, une quinzaine de diplomates prennent le départ. Sur le parcours, certains sont filmés, d'autres physiquement empêchés de sortir sortir de l'ambassade. L'épisode entraînera la convocation du chargé d'affaires chinois à Helsinki. Autre incident, le lendemain, deux drag queens européennes invitées par l'UE en Chine sont retenues dans un hôtel de Pékin. Leurs passeports sont confisqués, elles sont interrogées. Les autorités les accusent d'avoir voulu se produire dans un club gay de la capitale. Ce que dément l'une d'entre elles, nous l'avons contactée par téléphone, l'artiste drag Chorizame.
12: Ils nous ont retenus près de 7 heures. Les autorités ont prétexté un problème de visa. Selon moi, ils cherchaient surtout le nom de la personne qui nous avait invités à la discothèque, mais je n'avais pas cette information.
11: Les deux drag queens seront finalement relâchées au petit matin, mais elles devront signer une lettre dictée par la police, lettre dans laquelle elles s'engagent, je cite, à respecter la culture et les coutumes chinoises.
4: Et Nicolas, ces pressions ont aussi visé les projections de films autour des thématiques LGBT.
11: Oui, à l'Institut de Pékin, l'Institut français de Pékin, au consulat du Canada à Canton, au Centre culturel allemand. À chaque fois, le procédé est le même. Les autorités récupèrent en amont les noms des inscrits. Elles appellent ensuite les ressortissants chinois pour les dissuader de venir. Le jour des projections, des policiers sur place relèvent les identités et entravent même parfois l'accès au site.
4: Et tout cela fait dire à des diplomates européens qu'on assiste à un accroissement brutal de ces pressions.
11: Oui, d'abord contre la programmation de ces centres culturels. Un diplomate en poste à Pékin parle cette année d'un niveau de pression et de surveillance inhabituel. Mais pour la drag queen Chorizame, ces intimidations visent surtout les Chinois.
12: Ce qu'on a enduré, nous, c'est une nuit à être interrogé, c'est tout. Mais les gens qui vivent là-bas connaissent cette peur au quotidien. Ne pas savoir ce qu'ils ont le droit de faire ou non. On doit parler de notre expérience pour exposer ce qui se passe en Chine.
11: Exposer ce qu'il se passe en Chine, un pays, il faut le rappeler, où l'homosexualité n'est pourtant plus un crime depuis 1997. Et même si des espaces de liberté existent, ils se réduisent chaque jour un peu plus.
4: Merci beaucoup Nicolas Feldman, votre enquête qui est à retrouver en longueur sur notre site RFI.fr.
6: Enfin au football, Martin, la nuit des léopards a viré à l'orage.
4: Eux qui ont fini par prendre la foudre contre la Colombie, à Guadalajara, au Mexique, les léopards. Impressionnant pour leur entrée face aux Portugais, qu'ils avaient tenu en échec un partout. Cette fois-ci, ils s'inclinent 1-0 en fin de match et devront absolument battre l'Ouzbékistan dans la nuit de samedi à dimanche pour voir les 16e de finale. Des 16e que sont quasiment certains de voir les Black Stars du Ghana qui ont tenu tête à l'Angleterre 0-0. Des Ghanéens qui n'étaient pas à la dernière CAN mais qui sont au niveau dans cette Coupe du Monde, Thomas de Saint-Léger.
13: Un match nul fêté comme une victoire dans les tribunes. Les Ghanéens sont à la fête et avec eux Blaise, le Camerounais.
14: C'est l'Afrique qui gagne. Un point, quand même, c'est quelque chose. Aujourd'hui, je suis fier.
13: Fier de ces Black Stars cœur de lion. Un symbole, Jordan Ayew, le capitaine, à la bataille sur chaque ballon. Pour gagner du temps ou du terrain, il finira la tête blessée, bandée. Exemplaire pour les plus jeunes comme le latéral Marvin Senaya.
15: Il nous pousse même que ce soit aux entraînements et aujourd'hui comme en match. On voit tout le travail qu'il fait. Et bien sûr, derrière, on est obligé de suivre. Donc franchement, avoir un capitaine comme ça, c'est très gratifiant. Et puis j'espère qu'il va continuer à nous pousser encore plus vers le haut pour aller le plus loin possible dans cette compétition.
13: Et le Ghana peut voir plus loin. 4 points, aucun but encaissé. La qualification pour les 16e de finale est quasiment assurée pour ces Black Stars. Pragmatique, à défaut d'être spectaculaire, la signature du nouveau sélectionneur Carlos Queiroz, validé par son capitaine Jordan Ayew.
16: Ce n'est pas des matchs plaisants à faire, mais on est à la Coupe du Monde et il n'y a que des matchs comme ça. On est le Ghana, on n'est pas la France, on n'est pas l'Angleterre. Ou, vous savez, les gens pensaient qu'on allait se faire marcher dessus et on a pu avoir quelque chose de ce match. Alors on est content et on avance.
13: Au caractère et au courage, le Ghana peut encore jouer les premiers rôles dans son groupe. Rendez-vous maintenant avec la Croatie, samedi. Thomas de Saint-Léger, Boston RFI.
4: Et le Ghana et l'Angleterre qui occupent la tête du groupe L avec 4 points chacun, juste devant la Croatie justement. La Croatie qui est venue à bout du Panama tout à l'heure, 1-0.
17: C'était le journal d'RFI. Il est 9h15. On jette un coup d'œil aux prévisions météo, Wendy.
18: Le soleil s'impose largement aujourd'hui sur l'ensemble du département. Malgré la présence de quelques nuages sans conséquence, la chaleur reste bien installée avec une journée nouvellement marquée par des températures très élevées. À noter que le département reste et demeure placé en vigilance jaune canicule. Le vent souffle de façon modérée, autour de 25 km/h en moyenne, avec des rafales pouvant atteindre les 45 km/h localement.
17: Et les températures maximales ?
18: Les températures maximales pour les secteurs les plus chauds jusqu'à 39 degrés à l'Odève. Une légère baisse du côté du littoral avec des valeurs proches de 31 degrés pour 7, Agde de 33 degrés, 38 degrés à Saint-André-de-Sangonis et Clermont-Lérault, 37 degrés pour Bédarieux, 36 degrés pour Montagnac et Pézenas, 35 degrés à Béziers et 34 degrés à Montpellier.
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17: Wendy, est-ce que tu connais la chanteuse Beyoncé ?
18: Oui, je connais.
17: Ouais, moi aussi. Est-ce que tu connais sa sœur ?
18: Non.
17: Moi non plus.
18: Elle a une sœur ?
17: Alors oui, elle a une sœur en fait. Elle est née le 24 juin 1986 à Houston, au Texas. Elle s'appelle Solange Knowles.
18: Oui, exact. Si, ça me dit quelque chose.
17: Ah, chanteuse, auteure, compositrice, interprète, productrice et artiste. Elle est connue pour son approche avant-gardiste du R&B. Elle explore les liens entre musique, performance, identité et art contemporain. Lauréate d'un Grammy Awards, elle s'est imposée comme une voix majeure de la culture afro-américaine contemporaine. C'est pas évident lorsqu'on a une sœur d'une telle envergure comme Beyoncé de se faire une place sur le marché de la musique, de la chanson. On écoute cette chanteuse, donc Solange Knowles, avec Cranes in the Sky.

0: à la petite sœur de Beyoncé, Solange Knowles, avec Rains in the Sky. Nous partons à Faugères, Wendy.
1: On part à Faugères ce week-end pour la 6e édition du Festival d'art contemporain Art of Campaign, qui présentera une exposition pendant le week-end, Ce qu'il faut de terre à l'homme, de Il, mer froid, Jeanne Supugla et Naomi Mori. Des performances sonores tout le week-end qui mettront en résonance la poésie et le vin. C'est un événement organisé par l'association Faugères Échappée Belle et vous pouvez retrouver toute la programmation sur le site Facebook de l'association Faugères Échappée Belle. C'est un événement gratuit, samedi et dimanche, toute la journée sur la place du village.
0: Il est artiste, musicien, bassiste, il joue également du clavier, il chante. Il est aussi producteur britannique, cofondateur et voix emblématique du groupe Orchestral Manœuvre in the Dark. Il fête 67 ans, si je compte bien aujourd'hui, né le 24 juin 1959. 67 ans donc pour cet artiste, une figure centrale de la New Wave et de l'électropop anglaise, groupe considéré comme l'un des pionniers du son électronique grand public. Des années 80, on écoute ce titre, Enola Gay.

0: Et nous laguer avec le groupe Orchestral Manœuvre in the Dark. Il y a un festival qui se déroule au lac du Salagou, Wendy.
1: Et oui, festival très attendu. Le 4 juillet prochain, notez-le dans vos agendas, ça sera le Blues au lac à Salac, à côté du lac du Salagou. Ça sera
0: Salasque.
1: Oui. Ça sera à partir de 20h. Pour écouter ces deux artistes, Pierce Hackett et Justin Blue, vous pouvez réserver vos places au 06 65 23 06 83. Je répète, 06 65 23 06 83. Il y aura buvette et restauration sur place.
0: Il y a tout juste 59 ans aujourd'hui, c'était le 24 juin 1967, les Beatles interprétaient pour la toute première fois All You Need Is Love lors de l'émission télévisée mondiale Our World, suivie en direct ce jour-là par environ 400 millions de personnes dans 25 pays. Cette prestation devenait l'un des moments les plus emblématiques des années 60. Ah, c'est pas le bon là, j'attendais All You Need Is Love. On va s'en contenter.

0: All You Need Is Love, un extrait de ce titre avec les Beatles. Et il est déjà hors de se quitter, la Wendy.
1: Déjà, et on se retrouve demain, comme d'habitude, 7h30.
0: Ah, 7h30, donc demain.

0: All You Need Is Love. Merci d'être avec nous, Radio Pays d'Hérault, RPH Sud. Il est 9h30, voici une émission spéciale sur la fête de la graine à Pézenas.
1: La cinquième édition de la fête de la graine a eu lieu à Pézenas le week-end du 11 et 12 avril. Au programme de cette fête, organisée par l'association Pézenas en Transition, des ateliers, des conférences gesticulées, des tables rondes et plus de 20 stands de partenaires et d'associations locales, qu'André, bénévole à RPH, est allé interviewer.
2: Bonjour, toujours à la fête de la graine de Pézenas. Et là, chers auditeurs, vous allez entendre une voix que vous connaissez, qui est Hubert Deban, et que cette fois, il est de l'autre côté du micro. Bonjour Hubert. Alors, bonjour. Qu'est-ce que tu tiens comme stand à la fête de la graine?
3: Ben ici, je suis avec les partenaires avec qui on fait l'émission L'agenda du jardinier, où on présente un peu les travaux du mois qui vient. Donc, l'émission est diffusée le premier lundi du mois. Voilà. Donc là, je suis avec Mariano. Et donc, on est ici à la fête de la graine. Ça fait la troisième année qu'on va à la fête de la graine à Pézenas. Hein. Pourquoi ? Ben, on fait deux choses. On vend les graines qui sont multipliées par les membres des semeurs du Lot-et-Wallarzac. Donc, quelques variétés, ce sont des variétés anciennes qui ont été retrouvées, comme la laitue mouchée de Salasque ou l'oignon de Tarassac. Et on défend aussi l'enjeu des semences paysannes, c'est-à-dire l'enjeu pour les paysans d'utiliser leurs graines et de vendre pour produire et vendre leurs récoltes. Hein. C'est actuellement en grande négociation au niveau de l'Europe. Hein. Et on va avoir un vote au Parlement européen au mois de mai et on risque d'avoir encore une législation, un règlement de plus en plus contraignant qui nous va empêcher tous les producteurs agricoles de vendre ou même d'utiliser leurs graines. Hein. Tous les produits issus de ces graines ne doivent pas être commercialisés. Donc entre amateurs ça va, mais après c'est plus difficile.
2: C'est grande marche arrière quoi, par rapport aux semences.
3: Ouais, oui, je pense que c'est un grand retour en arrière. Hein. Un moment. La législation française était assez favorable au titre de l'entraide agricole. Hein. Et là, maintenant, on risque de donner on est quand même un peu, je trouve, un peu trop gentil et on veut être plus royaliste que le roi par rapport à tous ces règlements européens. Donc, il faut défendre un peu cette notion d'entraide agricole qui n'existe pas dans tous les pays d'Europe. Hein.
2: Et une notion en même temps de liberté et de culture ancienne et de graines ancestrales, oui, qui résistent à plein de choses.
3: Voilà, parce que je pense que les vieilles variétés permettent de résister à des tas de maladies qui apparaissent, hein, et qui risquent de disparaître. Et on va nous proposer soit des nouvelles variétés OGM, des variétés maintenant qu'on appelle NTG, nouvelles techniques génomiques. C'est la même chose, mais je crois que c'est en pire.
2: Ah oui, mais ça c'est pas du tout dit que c'est en pire, tout le monde atténue le problème.
3: C'est en pire parce qu'on va l'autoriser en faisant 10 modifications sur le génome des plantes, hein, jusqu'à 10. Hein. Alors qu'avant l'OGM était un peu fait de façon aléatoire, on matraquait les graines, on voyait ce qui en sortait et parfois on avait un bon résultat. Comme le maïs Monsanto résistant au glyphosate. Hein. C'est-à-dire que maintenant, ça va être très ciblé, donc c'est à mon avis, ça va être la catastrophe. Hein.
2: Voilà. Et le problème de ces graines cataloguées, on va dire, c'est qu'elles ne sont pas reproductibles.
3: Il va y avoir des brevets, et donc si on prend un agriculteur à cultiver cette variété sans avoir donné un royalties à la firme internationale qui a le brevet, il va payer des trucs. Enfin, on est dans un système qui va être complètement qui est exagéré, c'est ubu, et je pense que ça ne va pas marcher tant bien que ça.
2: Ça ne va pas marcher, et les nouvelles variétés sont payantes, pas vraiment, enfin, reproductibles, mais à condition de payer la succession des fruits et légumes qui arrivent. et on perd les semences ancestrales.
3: Voilà, oui, parce qu'on limite le développement, le maintien de la biodiversité. Et c'est tout là où les jardiniers amateurs ont leur place, ont leur rôle, parce qu'il faut que tous ces jardiniers amateurs ils continuent à multiplier les graines entre eux, à les échanger et à conduire cette multiplication, entre guillemets, sauvage, hein, par rapport à ce qu'on appelle... Voilà. Donc c'est un enjeu important, et je pense que des manifestations comme aujourd'hui, où on peut s'exprimer, où les gens peuvent acheter les graines qu'ils souhaitent, toute une grande diversité, où il y a quelques producteurs de graines qui sont assez spécialisés dans cette diversité, c'est un intérêt important.
2: Oui, ça veut dire que vous êtes, enfin, tous ces semeurs jardiniers amateurs, oui, préservent un trésor culturel.
3: Voilà, c'est un trésor culturel, un trésor culturel.
2: Aussi, oui.
3: Voilà, et c'est une espèce de maintien de la souveraineté alimentaire dont on parle beaucoup, mais on ne fait pas grand-chose pour. Hein, voilà, hein. C'est un mot qu'on passe partout, qu'on utilise beaucoup. Hein, ça, voilà.
2: Bon, j'imagine, avec le regard attentif des grands semenciers qui vont regarder, parce que j'avais entendu parler d'agriculteurs qui avaient été poursuivis et verbalisés, parce que dans leur champ, il y avait des graines OGM ou autres qui étaient arrivés sans qu'ils le veuillent. Et donc, du coup, on les avait accusés d'avoir utilisé ces graines-là sans l'autorisation ou sans avoir payé. Alors, ça existe encore?
3: Ça, je ne sais pas. Je ne connais pas bien la fin de ce programme, parce que, d'un autre côté, le semencier, il doit protéger ses variétés. Donc, quand il vend des graines à un agriculteur, il doit s'assurer que l'agriculteur ne pollue pas les champs d'à côté. Donc normalement, c'est l'agriculteur qui a eu son champ pollué par des OGM qui devrait attaquer le semencier. Normalement, c'est ça. Il a reçu, en droit, je crois que c'est la notion de dol. Hein. Donc il a reçu, il a été pénalisé parce qu'il avait... Donc normalement, mais évidemment, si le semencier était aux États-Unis, il n'y arrivera jamais à avoir gain de cause. Et voilà. Donc normalement, c'est pas le type qui utilise les variétés OGM qui doit être pénalisé, c'est le vendeur de graines OGM qui doit être pénalisé parce qu'il n'a pas réussi à protéger les autres agriculteurs qui n'utilisent pas ces variétés de cette
2: Là, on est un peu dans le domaine du rêve, non? Parce que j'imagine que c'est compliqué pour les semenciers de contrôler ça. Enfin, ils doivent le dire.
3: Oui, mais c'est dans le domaine du rêve. Mais si jamais les juristes arrivent à se mettre d'accord et à prendre le problème sérieusement, c'est ce que nous avait dit un député européen socialiste. Il m'a dit, pour les NTG, il y a une question d'un agriculteur, mais si jamais ça fuit dans les autres champs, il dit, normalement, vous avez le droit de porter plainte contre le semencier. Mais c'était il y a 2 ans.
2: Oui.
3: Voilà. Bon.
2: Bon, donc on dit qu'on va vers une perte de la biodiversité en termes de semences?
3: Oui et non. Oui et non, parce que je pense qu'il y a de plus en plus de jardiniers amateurs, de petits maraîchers, de petits producteurs qui essayent quand même de maintenir leur patrimoine, hein, leur patrimoine culturel et culturel, et qui continuent à le faire, hein, avec enthousiasme, en étant en résistant à ces mouvements internationaux. Donc je pense qu'on peut quand même avoir de l'espoir. Voilà.
2: Mais ça veut dire que l'espoir réside dans les mains de ceux qui sont amateurs et qui sont jardiniers.
3: Oui, oui, oui, en partie. Je pense que ça réside là-dedans. Mais dans les amateurs, vous avez quand même des scientifiques qui connaissent bien, vous avez des techniciens qui connaissent bien leur boulot. Donc je pense que ça va résister. Hein. Voilà, bon.
2: C'est bien d'être optimiste. Et si on veut se procurer ces graines natives, comment on fait?
3: Ben, il y a des tas d'associations. Vous avez les semeurs de l'Audet-Voilardac. Vous avez des associations comme Cocopelli ou comme Germinance ou Graines d'Alpaï. Je crois qu'il y en a une des deux qui est en train de disparaître, qui est en liquidation judiciaire. Donc, on peut en trouver et participer et venir aux événements où vous pouvez échanger ça.
2: Et donc, Hubert, c'est plutôt, ça va dans le bon sens ou dans le mauvais sens?
3: Quoi ? Ben, il faut voir les deux côtés. Hein.
2: Il y a de la résistance, quoi.
3: Il y a de la résistance. Le bon sens, c'est une journée comme aujourd'hui. Voilà. Hein, voilà. Et dans le mauvais sens, c'est la réglementation européenne qui va se mettre en place dans 2 mois. Voilà.
2: Qu'est-ce qu'on peut faire ?
3: Vous pouvez écrire à votre député européen et lui dire que vous n'êtes pas d'accord avec cette proposition de règlement. Si vous allez sur le site internet des semeurs du Lodévois-Larzac, il y a un projet de lettre que vous pouvez envoyer personnellement à ce député européen, hein, en espérant qu'il répercute votre demande auprès de son équipe au Parlement.
2: Espérant qu'il fasse bien son travail, c'est ça ?
3: Oui, exactement.
2: Merci Hubert et bonne suite alors.
3: Merci.
2: Au revoir.
3: Au revoir et merci à RPH.

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9: L'émission s'appelle Regarde ailleurs. Regarde ailleurs, c'est cette envie d'élargir son regard sur le monde à travers différentes expériences de vie, différentes rencontres que je peux faire en France, à l'international ou sur les routes du monde. Là, on est sur un salon, le salon du tourisme, donc différents intervenants, différents acteurs du tourisme. Et sur un stand à côté de moi, Nicolas Felger. Donc on a rapidement échangé, il a sorti le mot Montoupcal, il a sorti le mot Maroc, il a sorti le mot coaching, montagne, accompagnement. Donc voilà, l'idée c'est de prendre le temps dans cette émission de te rencontrer et que tu nous racontes un peu quel est ton itinéraire et à quel moment le voyage est entré dans ta vie. Quand est-ce que tu t'es dit, bah, tiens, le mouvement fait partie de ce que j'ai envie de vivre et peut-être de dépasser.
10: Alors le voyage pour moi a commencé quand j'ai toujours beaucoup voyagé avec mes parents depuis tout jeune, mais pour moi perso le voyage a réellement commencé quand j'ai terminé mes études en Alsace, à Strasbourg, parce que je suis alsacien. Et je suis parti, j'avais ce rêve américain, donc je suis parti à New York pendant une année quand j'ai terminé mon master. Et à New York j'ai eu

0: Mais entre autres le Club Med, donc j'avais la chance d'être voilà, deux fois par an dans des destinations différentes. Et en 2009, j'ai eu une proposition pour intégrer un grand groupe au Maroc. J'avais plus du tout envie d'être dans cette vie d'expat. J'avais vraiment envie de me poser, de poser mes valises. Sauf que j'ai rencontré ma femme, et ma femme n'avait jamais eu d'expérience d'expat. Et elle s'est dit, moi je rêverais d'aller vivre quelques temps au Maroc. Et voilà, on est arrivé en 2009, on devait faire 2-3 ans, et ça fait 15 ans qu'on est au Maroc.
1: Waouh, donc en fait le voyage a commencé par le rêve américain, quoi, les États-Unis, pour se retrouver ensuite au Maroc, donc ça fait quand même un grand écart, c'est vraiment deux pays, deux destinations, deux cultures, deux modes de vie très différents.
0: Ouais, ouais, vraiment, bon, clairement moi je suis pas fait pour les grandes villes, ni pour ce type de trip un peu rêve américain, même si je l'avais au fond de moi, donc je l'ai vécu et je suis content, mais aujourd'hui effectivement on est au Maroc, on est beaucoup plus... sensible et beaucoup plus aligné avec une vie à la marocaine où les gens prennent le temps de vivre, prennent le temps de s'aimer, prennent le temps de prendre le temps encore de faire les choses qui nous manquent de plus en plus en Europe. Voilà, ça fait 15 ans. On a malgré tout un bel équilibre parce qu'on vit au Maroc, mais à côté de ça, je voyage beaucoup de par mes conférences un peu partout en Europe. Donc quand j'ai un manque un peu de culture ou de dynamisme à l'européenne, je l'ai dans mon quotidien aussi.
1: On parlera après de ces conférences et de ce que tu proposes, mais là, donc, quand tu es expat au Maroc, comment ça se passe? Quel est ton statut? Comment est-ce que tu fais pour t'insérer en tant qu'expat? Et quel est le métier, le boulot que tu trouves?
0: Alors nous, on est entrepreneurs, donc on a plusieurs sociétés. On en a au Maroc, mais on en a aussi en France. Et en fonction de nos activités, ben, on est sur l'une ou l'autre des sociétés. On fait beaucoup de choses à distance, on travaille avec beaucoup de freelance, beaucoup de consultants, beaucoup de gens qui viennent sur nos opérations en fonction des besoins qu'on a. Selon moi, quand on est dans une région comme le Maroc, il y a beaucoup plus d'opportunités vers l'entrepreneuriat, le fait d'être à son compte que d'être salarié.
1: Oui, donc en fait, c'est pas un boulot que tu as trouvé qui t'a amené à vivre au Maroc, c'est que tu as fait le choix d'aller vivre, t'installer là-bas, et c'est toi qui as développé un business, ou en tout cas un modèle qui te permettait de créer ton entreprise.
0: Alors le tout début, non. Le tout début, les deux premières années, j'étais salarié d'un grand groupe. Et c'est quand on nous a mis dehors gentiment que là, je me suis mis à mon compte et qu'on a monté notre première société. Ouais, c'est ça. Mais les opportunités pour moi, aujourd'hui le Maroc c'est le deuxième pays le plus puissant d'Afrique après l'Afrique du Sud, en tout cas en termes de développement économique, donc les opportunités sont incroyables dans tout secteur d'activité. Si on a un minimum de sérieux, d'envie et de passion, j'ai envie de dire, c'est un métier qui offre des trésors d'opportunités incroyables.
1: Qu'est-ce qui fait le choix qu'on reste vivre dans un pays étranger en tant qu'expatrié, quand on aussi, j'imagine que la question se pose, surtout quand on commence à avoir des enfants, quand on se pose la question de l'école. Donc voilà, qu'est-ce qui fait que tu as fait le choix de rester là-bas et de développer tes activités au Maroc?
0: Parce que je dis souvent, c'est qu'on prend une feuille, on tire un trait au milieu, on met les avantages et les inconvénients, le positif et le négatif. Le Maroc, il y a selon nous encore aujourd'hui, c'est la raison pour laquelle on y vit toujours au bout de 15 ans, c'est que il y a une qualité de vie qui est assez incroyable. On a 300 jours de soleil par année. Les gens sont chouettes. C'est des gens qui ont le cœur sur la main. On a la mer, les montagnes, le désert, les campagnes, les grandes villes, tout ça dans un seul et même cercle, dans un seul et même périphérique. Donc on a accès à beaucoup, beaucoup de choses en l'espace de 1 heure ou 2 heures en voiture. Et puis surtout la proximité géographique, c'est-à-dire que si tu aimes un peu l'expatriation, il y a peu de pays qui t'offrent une qualité de vie aussi sympa, avec un pouvoir d'achat aussi sympa, tout en étant à 2 heures, 2 heures et demie de la France. Et moi, mon terrain de jeu reste, en tout cas en termes de business, beaucoup de pays européens. Donc moi, à part quand je vais au Québec, à 2 heures et demie, 3 heures d'avion, je suis partout. On a toujours aussi été assez tenté par des destinations comme le Québec par exemple, parce que c'est une région du monde dans laquelle on va beaucoup. Sauf que le Québec, on évite à 6, 7, 8 heures d'avion. Et en fait, la logistique, le temps, les enfants, etc., c'est beaucoup plus compliqué à gérer dans le quotidien. Alors que bon, là, moi, le Maroc, on est là avec ma femme aujourd'hui en Alsace. Demain, on prend l'avion, on rentre au Maroc et nos enfants sont là-bas. Donc, c'est logistiquement parlant, c'est beaucoup plus facile. Et puis, ça reste un pays francophone. Donc, le Maroc, c'est vraiment le point central idéal entre le meilleur de l'Europe et le meilleur de l'Afrique.
1: Comment est-ce que tu vis ta vie d'expatrié? Le fait de vivre à l'étranger, au début il y a un côté très grisant, parce qu'effectivement tu dis qu'il y a plein d'opportunités, souvent le fait d'être étranger permet d'ouvrir des portes, mais des fois peut aussi donner une impression d'enfermement, non? Comment est-ce que toi tu vis ça par rapport à un pays dans lequel tu seras finalement toujours l'étranger?
0: Le Maroc a presque cette double culture, parce que c'est une ancienne colonie française des années 50, donc il y a encore un vrai patrimoine français. Donc déjà, les Français, on est quand même assez bien acceptés, accueillis. Les Marocains aiment les Français aiment les Marocains. Donc on est quand même plutôt bien en termes d'accueil et de sérénité et d'accessibilité. Et puis,

de par notre travail, on voyage quand même beaucoup, donc on n'a pas ce sentiment d'être, comme je l'ai eu dans mes débuts, ou d'être vraiment déconnecté de la France, ni déconnecté de l'Europe, parce que j'y suis assez souvent. C'est plus difficile pour des expats qui sont là et qui rentrent une fois ou deux fois par an, où là, ils ont le sentiment d'être immergés à 200%. Et autre point important, c'est que nous, on a autant, dans nos amis et dans notre cercle social, on a autant de gens qui sont étrangers comme nous, que des locaux qui sont nés là-bas, qui vivent là-bas et qui sont 100%, je dirais, marocains. Donc on a cette double, j'allais dire presque cette double de culture, cette espèce d'ambivalence qui en tout cas nous va bien.

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5: Tu es là pour représenter un peu une de tes activités, donc si j'ai bien compris, tu as plusieurs entreprises, hein, mais là c'est cette notion de randonnée en montagne, le mont Toubkal, hein, qui est le sommet le plus haut d'Afrique du Nord, 4165 mètres, donc le plus haut d'Afrique c'est le Kilimandjaro, qui est quand même beaucoup plus haut, qui est à 5776 je crois, Donc là, voilà, le Toubkal, comment est-ce que tu en es venu à vouloir développer de la montagne et surtout le partager? Parce que l'idée c'est ça, c'est d'emmener aussi des gens là-bas au Maroc avec toi.
6: Alors bon, déjà dans mon parcours, moi j'ai toujours été passionné par le dépassement de soi, aller sortir de sa zone de confort. J'ai toujours été très attiré par les défis un peu extrêmes. Dans mes débuts en tant que coach, j'ai commencé assez classiquement avec de l'accompagnement en cabinet. J'ai eu mon cabinet à Casablanca notamment. Je faisais beaucoup de one-to-one, je faisais beaucoup d'entreprises aussi. Et je me suis rendu compte qu'au fur et à mesure des coachings que je faisais, dès que j'emmenais des groupes en montagne, mes résultats étaient beaucoup plus concrets, beaucoup plus tangibles et surtout beaucoup plus profonds en montagne que quand j'étais en salle d'hôtel ou en coaching one-to-one. Pourquoi ? Parce que quand on est en montagne, bon, déjà on a plus de temps, on échange sur des choses qui sont plus profondes, on a beaucoup plus de temps pour échanger. Et puis en montagne, comme je dis souvent, il n'y a plus de triche en fait. C'est-à-dire qu'on ne peut plus tricher par la montre, par le fait qu'on va aller prendre un café, qu'on peut se déconnecter, etc. Et les résultats, l'intensité que j'en avais, la profondeur des échanges étaient beaucoup, beaucoup plus importants et beaucoup plus intéressants pour moi en montagne ou en tout cas dans un milieu extérieur naturel qu'enfermé dans une salle ou dans une salle de coaching. Et comme plus j'avance, plus j'ai envie d'avoir des résultats, je dirais en tout cas concrets, efficients, efficaces et durables. Ben aujourd'hui, je fais quasiment plus que ça en termes de coaching. Je ne fais plus aucun coaching classique en one-to-one, dans une salle d'hôtel ou dans une salle de formation basique. Et les retours sont meilleurs, l'impact est meilleur, la durabilité est meilleure. Donc, voilà.
5: Donc c'est vraiment sortir les gens de leur quotidien. Hein, ça que quand tu les emmènes en montagne ou dans un environnement naturel, il se passe quelque chose. Est-ce que tu peux expliquer ça? Pourquoi est-ce que l'humain se transforme dans un élément naturel?
6: Alors il se transforme déjà parce qu'il est déconnecté de toutes ces problématiques ou de tout ce qui nous pollue au quotidien. Le téléphone, les emails, la logistique, les relances, les enfants, etc. Quand j'accompagne des groupes en montagne, ils sont eux avec eux-mêmes. Ils ont juste à penser au fait de marcher, de suivre un groupe et de se faire accompagner. Qui dit se déconnecter de la pollution externe, ben, ils arrivent à se reconnecter avec eux-mêmes pour savoir pourquoi est-ce qu'ils sont là, quel sens ils donnent à cette expédition-là. Forcément, on va commencer à toucher, et ça c'est toute la valeur ajoutée de ce programme-là, on va commencer à parler confiance en soi, estime, détermination, persévérance, et je vais aller un peu chatouiller toutes les zones d'ombre que les personnes peuvent avoir, parce qu'en 3 jours, hein, ils passent par des ascenseurs émotionnels assez forts. C'est pas que l'arrivée au sommet qui est forte, hein, c'est tout le chemin de l'aller et de la descente aussi. Donc l'environnement joue beaucoup. Et puis comme je dis souvent, en fait, en montagne, on peut plus tricher. Si on veut allumer la lumière, elle ne s'allume pas. Si on veut commander quelque chose sur Internet, il n'y a pas d'Internet qui passe. On n'est pas pollué par les choses. Et on est face à je dirais, ces plus belles choses. Et puis, ces plus grands démons quand on est en montagne. Donc, c'est intéressant de voir ce qui se passe à ce moment-là.
5: Tu parles de zone de confort, mais j'ai l'impression que le voyage offre ça aussi, hein, sortir de sa zone de confort pour aller se frotter à l'autre, à la culture de l'autre, les écosystèmes de l'autre, de l'ailleurs, en fait. Et déjà, juste ce voyage, partir, se mettre en mouvement, c'est déjà une manière de déconnecter de son quotidien, de sortir de cette zone de confort et quelque part te challenger. Donc, la montagne en fait partie, mais je pense que de manière plus générale, le voyage offre ça.
6: Le voyage offre ça, ça c'est une certitude, et je pense que plus on se déconnecte d'un milieu qu'on connaît, et plus l'impact est puissant. C'est-à-dire que tu peux voyager, aller à Barcelone, à Milan ou à Berlin, bah forcément il y aura une déconnexion selon moi dans le fait de s'adapter aux autres, dans une culture différente, dans une manière de penser, de manger, de boire, de se déplacer qui est complètement différente. Quand on va dans des pays comme, bon, moi je connais beaucoup plus l'Afrique que l'Asie par exemple, mais quand on va dans une région comme le Maroc ou d'autres pays africains, effectivement les coutumes, les codes, les cultures, notre manière de penser, de parler, de s'habiller sont tellement différents que oui, on doit sortir de notre zone de confort et accepter l'autre aussi tel qu'il est. Et pour moi, c'est une richesse incroyable, même de remise en question au quotidien.
5: Aujourd'hui, je crois qu'il y a écrit coach sur ton panneau. Non, j'ai vu ça. Donc c'est marrant parce que le mot coach, je le vois apparaître un peu partout. Depuis quelques années, beaucoup de gens, j'ai l'impression qu'il y a cette notion de quête de sens. C'est comme si on souffre une sorte d'un vide intérieur. On a besoin de remettre du sens et de la cohérence dans nos modes de vie. Parce qu'on se rend compte qu'on vit dans un système qui s'essouffle complètement. On nous a fait croire que le progrès allait libérer l'être humain, alors qu'en fait, on se retrouve complètement enfermé, dépendant de nos machines, dépendant de la technologie qu'on a mis en place. Et c'est comme si une partie de nous-mêmes avait envie de remettre un sens différent, peut-être plus profond, plus sacré, plus profane. Et donc des gens font des choix de vie, des transitions où souvent on quitte tout, on quitte son boulot, on quitte son conjoint, on quitte son pays et on devient aussi quelquefois coach ou alors on va voir des coachs.
6: Alors là où je te rejoins, c'est que c'est vrai que le mot coach aujourd'hui est sans mettre un mot négatif est clairement galvaudé. Aujourd'hui on trouve des coachs de tout et n'importe quoi, tout le monde devient coach assez facilement. C'est un mot que moi j'utilise assez rarement. Là, je l'ai utilisé sur ce salon par rapport à ce produit spécifique-là. Sinon, c'est un mot que j'utilise pas. Alors que moi, j'ai une formation qui a duré 5 ans. J'ai plus de 1000 heures de formation théorique et pratique. Donc, il y a à boire et à manger. Et puis, ça dépend de ce qu'on vient chercher, de quel type d'accompagnement on a besoin et des objectifs qu'on se fixe. Tu parlais de quelque chose d'essentiel selon moi et qui aujourd'hui rentre dans l'écosystème de nos vies, c'est la quête de sens. Pour moi, aujourd'hui, les gens s'éloignent de plus en plus de cette notion-là qui pour moi est essentielle. C'est pour ça que les gens consomment de plus en plus de psychotropes, consomment de plus en plus d'antidépresseurs, parce qu'ils n'ont plus ces outils pour s'aligner avec eux-mêmes et comprendre qui ils sont, pourquoi est-ce qu'ils sont là, et surtout à quoi ils doivent contribuer. Donc la quête de sens, selon moi, elle est intérieure, mais on peut... Le voyage, pour moi, ou le fait de sortir de sa zone de confort est un vecteur assez important pour aller justement aller chercher cette quête de sens. C'est pas la seule, selon moi. Il y a d'autres courants, d'autres routes qui nous amènent à trouver le sens de notre vie. Tu parles de ce sujet-là. Moi, c'est un sujet que j'ai traité pendant plus de 10 ans, parce que moi-même, j'ai cherché le sens de ma vie pendant plus de 10 ans. Donc, c'est un sujet qui me parle énormément. Et pour moi, le voyage est un beau vecteur pour pouvoir le faire. C'est pas le seul, encore une fois. Mais ce qui est certain, c'est que l'être humain ne peut pas trouver le sens de sa vie s'il reste dans sa zone de confort. Ça, par contre, j'en suis convaincu, avec des outils, je dirais, de développement, mais des outils scientifiques aussi qui prouvent ça, que l'être humain, quand il est trop dans sa zone de confort, il arrête d'apprendre, il arrête d'oser, il arrête d'innover, il arrête de créer, parce qu'il est dans une zone où, ça y est, tout est acquis. Et quand c'est acquis, ben, globalement, tu ne vas plus aller chercher des outils pour savoir pourquoi tu es fait et quel est le sens réellement de ta vie. Donc... ça associé à, je t'en parlais un petit peu au début, ça associé à ce principe de facilité aujourd'hui pour moi, la vie amène, en tout cas dans les pays développés, pas dans les pays sous-développés ou dans les pays en voie de développement, la vie amène beaucoup trop de facilité à l'être humain. Et trop de facilité pour moi, ben, l'amène à se perdre complètement. Parce qu'il est... tout devient facile. On n'a plus cette notion de je vais devoir me battre pour quelque chose parce que j'ai froid, j'ai faim, je veux manger, je veux me déplacer. Aujourd'hui, en un clic, on a accès à tout. Et quand on voyage, quand on est dans des zones un peu reculées, de montagne ou désert ou de plan d'eau ou quoi, dès que ça devient beaucoup plus difficile, on se retrouve à des choses essentielles qui nous demandent des skills, des facteurs internes qu'on doit dealer avec nous-mêmes. Et c'est là où pour moi, l'être humain a un très beau gap de progression, en tout cas dans la société dans laquelle on vit aujourd'hui.
5: Ah, mais je te rejoins tout à fait, cette notion de zone de confort, apprendre à en sortir, et souvent c'est les peurs qui nous limitent, donc on va peut-être parler de ça. Déjà, je vais te demander ce que c'est que la zone de confort, comment est-ce qu'on sait quand on est dedans et comment est-ce qu'on sait quand on en sort, où est-ce qu'est le curseur finalement. Et peut-être aussi un mot sur les peurs qui souvent va être un facteur limitant qui va nous empêcher de nous mettre en mouvement pour réaliser nos rêves, et des rêves on en a tous.
6: Ouais. Alors la peur, bon, moi c'est un de mes sujets phares dans mes interventions, dans mes conférences. Moi je suis un passionné par la peur. La peur, il faut savoir qu'elle est naturelle, elle est essentielle pour l'homme. L'homme a besoin d'avoir peur pour des fois avancer, des fois reculer, mais des fois avancer aussi. Par définition, l'être humain a des peurs. Ce qui est intéressant, c'est qu'est-ce qu'on fait avec ces peurs-là ? Est-ce qu'on prend du recul ? Est-ce qu'on les analyse ? Une fois qu'on a pris du recul, qu'on les a analysés, qu'est-ce qu'on fait avec ça ? Est-ce que je décide d'être tétanisé et de m'arrêter ? Est-ce que je décide d'être tétanisé et de ne jamais les dépasser ? Ou est-ce que petit à petit, selon le curseur qu'on y met, il y a des gens qui plongent tout de suite dedans, il y a des gens qui mettent un petit peu plus de temps, mais globalement, c'est se dire, ok, la peur, elle est là, elle existe. Qu'est-ce qui fait que mon voisin, lui, il n'a pas cette peur-là, mais que moi, je l'ai ? Ça nous permet d'avoir un petit peu de prise de hauteur, un petit peu de recul, et nous dire, ok, si lui, il n'a pas peur de ça, et que moi, ça me parle quand même. Aujourd'hui, je n'y arrive pas, mais quels sont les moyens, quels sont les outils que je vais devoir développer pour réussir à les changer et à dépasser ma peur ? Ça, c'est pour répondre à ta question sur le sujet de la peur. Ensuite, par rapport à la zone de confort, on sait que la zone de confort nous limite. Des fois, on aime tout, faut pas se mentir, on aime tous dans nos vies avoir un minimum de confort, faut pas se leurrer. Mais à partir de quel moment on arrive à voir le curseur de c'est positif pour moi ou ça me limite, c'est qu'à partir du moment où je sens que j'ai des rêves, j'ai des objectifs et finalement soit je les atteins pas, soit je mets beaucoup plus de temps à les atteindre ou je procrastine beaucoup plus souvent à les faire. Je rêve de faire de la guitare, je rêve de voyager, je rêve de changer de vie, je rêve de monter mon entreprise, je rêve de vivre ça avec mon enfant et finalement soit je repousse, soit je remets au lendemain, soit... Et quand je commence à analyser, je me rends compte que, bien entendu, c'est souvent lié soit à mes craintes, soit à mes peurs, soit à mes croyances, qui je ne suis pas assez fort, je ne suis pas assez beau, je ne suis pas assez intelligent, je n'y arriverai pas. Lui, il l'a fait, mais parce que si, parce que ça, parce que ça. Et on se rend compte que dans 80 ou 90% des cas, c'est des facteurs, des limites internes qu'on se met à nous-mêmes. Il y a des facteurs externes, bien entendu, qui sont des fois liés à l'argent, à une situation de santé, à différents facteurs, mais dans 80 90% des cas, c'est vraiment des choses internes.
5: Alors, quels sont les outils pour dépasser ces peurs ?
6: Les outils pour dépasser ses peurs, c'est, selon moi, déjà vraiment, c'est déjà une prise de conscience qu'on a peur de ça. Ça, c'est, pour moi, c'est déjà 50% du travail. Une fois qu'on a pris conscience qu'on a peur, c'est est-ce que réellement cette peur-là, c'est important pour moi de la dépasser dans la vie ? Est-ce que ça, si j'ai peur des araignées ou des serpents, mais que j'en vois trois fois dans ma vie, quel intérêt à aller dépasser ma peur du serpent ou de l'araignée ? J'ai pas réellement d'intérêt dans mon quotidien. Par contre, si ma peur, c'est par exemple la peur de prendre la parole en public ou c'est la peur de me déplacer dans un centre commercial avec 2000 personnes dans un lieu et que je peux pas parce que je suis un peu agoraphobe, si dans mon quotidien ça me pénalise, là à ce moment-là, ok. Qu'est-ce que je vais devoir mettre en place ? Quelles ressources, quel type d'outils je vais devoir trouver en externe, des formations, de la lecture, des conférences, du mentorat, du coaching, ou des choses internes, de l'envie, de la détermination, du suivi, de la persévérance, de la passion pour pouvoir le faire. C'est autant des outils internes que externes, mais c'est facilement trouvable et accessible, en tout cas aujourd'hui.
5: Je vais revenir à cette notion de sens, de quête de sens, hein, où j'ai l'impression que souvent, enfant, ensuite jeune adolescent et jeune adulte, on a des attentes qui sont générées par le système familial, le système éducatif, le système professionnel, et souvent on va s'adapter à ce système, voire se suradapter, et on va endormir ses rêves, on va les mettre de côté. Et c'est peut-être pour ça aussi, vers 30, 40 ou 50 ans, on se retrouve face à ce mur de se dire, mais en fait, j'ai pas su m'écouter, j'ai pas pris le temps d'identifier mes rêves. Et il y avait cette phrase que j'aimais bien, ne rêve pas ta vie, mais vis tes rêves. Donc je trouve que c'est une belle manière aussi de se remettre en mouvement, c'est de reprendre ce temps pour se réapproprier qui on est et c'est de réidentifier ce qui, enfant, déjà nous animait.
6: Ouais, Alex, ça c'est vraiment un sujet qui me passionne, sur lequel moi j'ai beaucoup travaillé. 80% de la responsabilité quand on est enfant, elle est sur notre environnement direct, nos parents, notre famille, notre microcosme éducatif. Faut savoir que l'être humain, il a trois phases identitaires, 0, 6, 6, 12, 12, 18. Et entre 0 et 6, l'être humain n'a aucun filtre. C'est-à-dire, tout ce qu'il prend, il le prend pour argent comptant. Et si entre 0 et 6, tes parents, tes oncles et tes tantes, tes grands-parents, tes profs à l'école t'ont dit non, tu feras pas ça parce que c'est pas bien pour la société, non, tu n'y arriveras jamais, etc. C'est des ancrages qu'on a et qu'on met des fois toute une vie à réussir à déconstruire ou à décoder. Et selon moi, c'est pas selon moi, c'est selon aujourd'hui la science et tout ce qui a été prouvé à ce niveau-là, c'est vos enfants ne vous appartiennent pas. C'est-à-dire que nous, on est juste finalement des guides, des accompagnateurs pour les amener à se révéler, à se trouver, à devenir la meilleure version d'eux-mêmes et pas la meilleure version que nous, on a de notre croyance, de notre quête à nous et de ce que nous, on aimerait pour eux, mais finalement les amener à devenir la meilleure version de qui ils sont. Et c'est vrai qu'aujourd'hui, c'est terrible. Moi, ça me brise le cœur de voir autant de parents qui... essayent de projeter leur propre valeur, leur propre croyance sur leurs propres enfants. Je fais un cliché, hein, mais globalement, on l'a encore beaucoup, en tout cas dans les pays développés. Il faut que tu sois ingénieur, ou il faut que tu sois médecin, ou il faut que tu sois docteur, ou il faut que tu sois physicien ou autre. Alors que le gamin, lui, sa passion, c'est les animaux, ou c'est le dessin, ou c'est la littérature, ou c'est l'architecture. Tu sais ce vieux cliché de « tu passeras ton bac d'abord ». Qui a été, moi, transmis de mes grands-parents vers mes parents. Et mes parents, heureusement, ils ont un peu édulcoré le truc. Mais malgré tout, moi, j'ai dû faire face toute ma jeunesse à ce type de limites, de cages, de blocages, de « mais non, tu vivras pas ta vie au bord de la mer, et non, tu feras pas de scène, et tu feras pas ça, etc. » Et heureusement que, malgré tout, j'avais un caractère très fort, j'ai eu la chance de venir avec cette génétique d'un caractère assez fort tout petit, mais même au-delà de ça, j'avais malgré tout une espèce d'édulcoration dans ma famille où on mettait quand même l'accent sur va te battre pour aller atteindre la vie que tu veux et atteindre les rêves que tu veux, et nous on va essayer comme on peut de pouvoir te pousser et t'accompagner. Mais pour moi ça représente peut-être 10%, 20% de la population des pays développés. Je ne te parle même pas des pays sous-développés ou des pays en voie de développement, où là c'est la première pyramide, la première étage de la pyramide de Maslow. D'abord il faut que tu puisses te chauffer, t'éclairer, te nourrir, et après on verra ton épanouissement et ce que tu veux devenir dans la vie. Mais dans les pays développés, il y a un gap aujourd'hui, il y a un travail à faire colossal, et ça commence par les parents. Vraiment.
5: Mais c'est vrai qu'on a été nombreux à être éducastrés quelque part, mais on a quand même aujourd'hui cet espace et ce temps de pouvoir se poser les bonnes questions. Tu parles des pays développés, mais je me rends compte que nous, on a résolu des problématiques de boire, s'alimenter, se nourrir. Donc on a quand même aussi la chance d'avoir du temps de pouvoir se recentrer un petit peu et de penser à soi et de commencer à aller vers cet élan de coach, de développement personnel, de je sais pas comment l'appeler, d'écologie intérieure.

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5: Et tu disais que dans les pays développés, on a réglé ce problème de la première étage de la pyramide de Maslow, se chauffer, s'éclairer, se nourrir, etc. On a plus de temps, oui. On a plus accès à la connaissance, oui. Mais comme on va beaucoup plus vite et qu'on est dans une société, selon moi, avec ses bienfaits et ses choses plus compliquées, dans une société de plus en plus de consommation, d'aller plus vite, d'être toujours plus performant, etc. Selon moi, il y a peut-être 10 ou 15% de la population aujourd'hui qui est éveillée à cette prise de conscience de se dire « Ok, j'ai une famille, j'ai un job, je parle pour la masse, hein, monsieur, madame, tout le monde, hein, ça va au-delà de ce que nous on est et de ce notre manière de voir vivre la vie, mais pour la masse, clairement, je pense qu'on est sur un chiffre à peu près de 10-15% des gens qui sont dans cet éveil de se dire « Ma vie, c'est pas juste payer des factures, métro, boulot, dodo, à construire une maison, faire des enfants et avancer comme ça. C'est à quoi je contribue, c'est quoi mes rêves, vers quoi je veux aller moi individuellement, vers quoi je veux aller dans mon couple et vers quoi je veux aller avec ma famille. Que ce soit dans le rapport à l'écologie, dans le fait d'avoir peut-être une vie meilleure, donner de meilleures choses autour de moi et contribuer entre guillemets à un monde ailleurs. Et si ça me parle, comment est-ce que je le fais ? De par ma manière de consommer, d'acheter, dans l'éducation que je donne à mes enfants. Nous, par exemple, l'éducation qu'on donne à nos enfants, ils sont dans une école complètement différente de ce qu'on peut avoir comme système classique. Ils sont dans une école de pédagogie alternative parce que dès le départ, bah, notre décision à nous, c'est... Moi, j'ai toujours été le dernier de la classe dans ma vie et ma femme a toujours été la première de la classe. Et les deux, on s'est rejoints sur un point essentiel qui était que nos enfants n'iront jamais dans un système d'éducation classique, que ce soit un système français ou belge ou américain ou espagnol ou quoi. On est dans un pays étranger et tous nos potes ont leurs enfants dans des systèmes avec des méthodes d'éducation différentes. Mais c'est quoi finalement qu'on veut donner à nos enfants demain pour... Dans le principe qu'ils vont devoir être beaucoup plus résilients, qu'ils vont devoir s'adapter à beaucoup plus de complexité par rapport à aujourd'hui. On le voit aujourd'hui. Moi, je suis quelqu'un de très optimiste, mais quand on voit ce qui se passe autour de nous, il y a des guerres, il y a des choses un peu compliquées, il y a des gens qui se tapent dessus, on travaille de moins en moins longtemps, en tout cas sur les sociétés dans lesquelles on travaille. Donc nos enfants, eux, vont devoir faire preuve de beaucoup plus d'adaptabilité, beaucoup plus de résilience, beaucoup plus de courage. Et ça, dans un système classique, on l'enseigne pas.
6: J'en reviens à toi, Nicolas. Donc là, tu as fait le choix d'aller vivre au Maroc. Tu emmènes des groupes. J'aimerais bien que tu me parles un petit peu de ce travail-là, ce que tu observes comme transformation des gens que tu balades sur le Mont Toubkal, la plus haute montagne d'Afrique du Nord.
5: Alors, ce concept, il est simple. C'est venez vivre une aventure de développement personnel en montagne sur 3 jours, 3 nuits dans le Haut Atlas marocain. On va mixer cette notion d'aventure, de randonnée, de dépassement de soi, de sortir de sa zone de confort, d'aller se toucher et d'aller se confronter à des moments où j'ai froid, où j'ai faim, où c'est difficile, où j'ai mal, j'ai des problématiques un peu physiques et psychologiques, hein, parce qu'il y a des moments où j'ai envie d'abandonner, je veux plus, j'ai envie juste de m'asseoir par terre et de m'arrêter. Avec cette notion de ben, qui je suis, est-ce que j'ai des changements que j'aimerais faire opérer dans ma vie, est-ce que j'ai des zones d'ombre que j'aimerais travailler, parce que selon moi on y travaille toute notre vie, moi le premier. Et ce mix, cette association entre les deux est assez magique, parce que y a, comme je te le disais tout à l'heure, on est pollué par plus rien. On part pendant 3 jours de nuit et dès le départ, je les conditionne à poser leur cerveau, en tout cas avec toutes les problématiques qu'ils ont. Il n'y aura plus de téléphone, il n'y aura plus d'email, il n'y aura pas d'ordinateur, il n'y aura pas de contraintes de logistique du quotidien. Concentrez-vous sur vous, avec ce que vous allez vivre pendant ce chemin-là, les hauts et les bas que vous allez vivre. On va aller atteindre un sommet, donc la symbolique de l'objectif, elle est intéressante. Je viens quand même au départ avec un objectif spécifique, quel qu'il soit. Et la symbolique, c'est... ben, dans ce chemin pour aller atteindre ce sommet-là, je vais prendre le temps de réfléchir et de voir ce qui se passe pour finalement ce sommet-là. C'est la symbolique de l'objectif que je veux atteindre à la montée. Et qu'est-ce qui se passe quand je l'ai atteint versus la descente pour revenir quelque part symboliquement dans ma vraie vie, parce que le programme dure 3 jours, 3 nuits.
6: Merci Nicolas. Merci à toi.
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0: courir de boutique en boutique, descendre de voiture, monter des marches. Il y a toujours des marches, peut-être même un escalier. Rester debout pendant des heures, descendre, remonter en voiture. Vous voyez, rien que d'y songer, je suis mort.
1: Ouais, bah elle a pas tort, hein, moi aussi je suis mort.
2: Ouais, ça se comprend, quoi. Putain, merde. Monter, descendre, c'est du sport dégueulasse.
1: Des marches surtout, t'imagines.
2: Oh, c'est horrible, c'est horrible. Ça a pas l'air de leur faire bien peur à eux.
1: Non. Qu'est-ce qu'on fait? On y retourne?
2: Allez, on leur fait celle-là et après on s'en va.
1: Ok.

0: marier pour me lever tous les jours à l'heure qu'il me plairait. 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
1: Vous êtes malade, madame, ce n'est pas possible.
0: J'espère bien être incurable.

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1: Merci de rester avec nous à l'écoute de RFI, les midis à Paris, 10h en temps universel. Le journal, c'est tout de suite avec vous, Gilles Moreau. Gilles, bonjour.
2: Bonjour Caroline, bonjour à tous. Dans l'actualité, un premier cas d'Ebola en France. Il a été diagnostiqué chez un médecin de retour de République démocratique du Congo, pays touché par une importante épidémie. Le ministère français de la Santé assure que le patient a été isolé dès son arrivée sur le territoire national. La canicule qui frappe l'Europe occidentale, en particulier la France, est inédite par son intensité et sa précocité dans la saison. Elle met à l'épreuve des secteurs d'activité comme le bâtiment, à suivre dès le début du journal. Dans ce journal également, une tournée du chef de la diplomatie américaine dans les monarchies du Golfe, des pays fragilisés par le récent conflit avec l'Iran. Le niveau du mercure ne cesse de grimper en France. Le pays vient de connaître la journée la plus chaude de son histoire avec des températures dépassant la barre des 40 degrés Celsius. La situation qui n'est pas sans conséquences économiques. Elle affecte les travailleurs les plus exposés à la chaleur, en particulier ceux du BTP. Les chantiers avancent actuellement au ralenti. Reportage dans le sud de Paris de Clotilde Hazard.
3: Sur le chantier du parc des expositions, une grande partie des équipes est arrêtée. La chaleur empêche les ouvriers de poursuivre les travaux de fondation en sous-sol. Eric gère le trafic à l'entrée du site.
4: Le corps a passé de 2 mètres de profondeur, il n'y a pas d'oxygène. On a dû les arrêter, ils ne travaillent pas depuis hier. Ils viendront le vendredi pour voir si c'est possible de travailler ou pas. Il n'y a qu'une seule équipe qui est en train de travailler en ce moment. Ils commencent à 6 heures pour finir aux environs de 13 heures, avec quelques pauses fraîcheurs où ils peuvent aller se rafraîchir.
3: Un peu plus loin, dans la tour Triangle, futur gratte-ciel qui domine la porte de Versailles, les ouvriers travaillent parfois à plusieurs dizaines de mètres de hauteur où il fait encore plus chaud. La direction a renforcé les mesures de prévention. Joris est conducteur de travaux.
5: L'équipe HSE a mis des dispositifs en place pour que les équipiers se rafraîchissent de temps en temps. Il y a des points d'eau sur plusieurs niveaux. Ils incitent les chefs de chantier et les conducteurs à tenir les causeries sécurité aux équipes pour prévenir sur la situation.
6: Là, vous sentez quand même que c'est difficile ?
5: Oui, bien sûr, c'est difficile. C'est difficile d'autant plus que dans les étages, on ressent encore plus la chaleur.
3: Les arrêts des chantiers ont aussi des conséquences.

0: Le secrétaire d'État Marco Rubio entame une tournée éclair dans le Golfe auprès des pays alliés fragilisés par le récent conflit au Moyen-Orient. Première étape, les Émirats arabes unis. Le chef de la diplomatie américaine rencontre à huis clos le président émirati. Il se rendra ensuite au Koweït, puis à Bahreïn, où il participera à une réunion du Conseil de coopération du Golfe. Avec nous en studio, Nicolas Falaise. Bonjour.
1: Bonjour.
0: En atterrissant dans la région hier soir, eh bien, le chef de la diplomatie américaine a dit vouloir rassurer les alliés des États-Unis à l'heure, Nicolas, où Washington a entamé des négociations avec l'Iran.
2: Et on sait les pays du Golfe inquiets de la navigation dans le détroit d'Ormuz, l'un des principaux contentieux entre Téhéran et Washington. C'est une préoccupation des monarchies pétrolières du Golfe, pour qui la libre circulation dans le détroit est vitale économiquement. Préoccupation aussi, ce qui ne figure pas à l'ordre du jour des discussions États-Unis-Iran, a commencé par la question des missiles iraniens.
0: Des missiles et des drones iraniens qui se sont abattus en nombre sur les monarchies du Golfe pendant la guerre.
2: Émirats arabes unis, Koweït, Bahreïn, Marco Rubio se rend successivement dans les trois pays qui ont le plus souffert des représailles que l'Iran a lancées lorsqu'il a été attaqué par les États-Unis et Israël le 28 février dernier. Près de 3000 drones et missiles iraniens recensés pour les seuls Émirats arabes unis. Alors rappelons que les pays du Golfe ont tout fait pour tenter de dissuader les États-Unis de se lancer dans cette guerre. Ils en subissent aujourd'hui les conséquences et c'est leur modèle tout entier qui est remis en question. Adieu la prospérité reposant sur une sécurité garantie par les États-Unis.
0: Alors Nicolas Falaise, crise de confiance entre les monarchies du Golfe et l'allié américain.
2: Oui, mais pas de rupture en vue. Plutôt la recherche d'alliances multiples, une diversification accrue des partenariats politiques, sécuritaires et économiques pour s'affranchir d'un allié qui s'est montré bien peu fiable ces derniers mois.
0: Nicolas Falaise, en direct dans ce journal. Les discussions directes entre Libanais et Israéliens se poursuivent à Washington. L'agence Reuters fait état d'un projet pilote soutenu par les États-Unis. Les troupes israéliennes céderaient le contrôle de certains territoires du Sud-Liban à l'armée libanaise. Les États-Unis formeraient les soldats libanais concernés et vérifieraient leurs antécédents afin de s'assurer qu'ils n'ont aucun lien avec le Hezbollah. Enfin, toujours dans le cadre de ce projet sur la table, Israël maintiendrait une présence militaire dans la zone tampon qu'il a établie au sud Liban. La Russie attaquée par l'Ukraine à coups de drones. Ses autorités font état de 3 morts dans les régions de Belgorod et de Nijni Novgorod. Attaques qui ont aussi privé d'électricité une ville de la péninsule de Crimée annexée par Moscou. On en parle plus en détail dans le journal de 13h avec Daniel Valo. Aux États-Unis, un Rasta peut-il porter des dreadlocks en prison? La Cour suprême a débouté un ancien détenu qui avait porté plainte ses gardiens ayant rasé ses cheveux. Décision qui pourrait avoir des conséquences sur les droits religieux en prison aux États-Unis. Sur place, Loubna Anaki.
3: La décision a immédiatement été dénoncée par les organisations de défense des droits civiques. La Cour suprême rend plus difficile de faire rendre des comptes aux responsables pénitentiaires lorsqu'ils violent les droits des personnes sous leur garde, déplore ainsi l'ACLU. La plus haute cour américaine avait été saisie par Damon Lander. Par conviction religieuse, ce Rasta s'était laissé pousser les cheveux durant près de 20 ans. Mais lorsqu'il se retrouve à purger une peine de 5 mois dans une prison de Louisiane, ses gardes le menottent à une chaise et lui rasent la tête en dépit d'une décision de justice autorisant les détenus rastafariens à garder leur dreadlock. Hier, les 6 juges ultra-conservateurs de la Cour suprême ont estimé que la loi sur la protection des libertés religieuses ne permettait pas à Damon Lander de poursuivre les responsables de la prison pour des dommages et intérêts. Une décision qui tranche avec la tendance de ces dernières années. La Cour s'est montrée favorable à l'extension de la place de la religion dans l'espace public et a souvent donné raison aux plaignants chrétiens dans différentes affaires. Loubna Anaki, New York, RFI.
0: Au Pérou, les autorités électorales n'ont pas encore proclamé officiellement les résultats définitifs de la présidentielle du 7 juin. Mais selon le dernier décompte, l'avance dont dispose la candidate de droite Keiko Fujimori ne peut plus être comblée. L'étau se resserre sur le premier ministre espagnol Pedro Sanchez, contraint de démentir toute corruption généralisée autour de son gouvernement et du Parti socialiste. Il a dû intervenir ce matin au Parlement, 2 jours après la lourde condamnation de son ancien ministre des Transports, 24 ans de prison et au moment où s'accumulent les affaires judiciaires dans son entourage. Cette corruption généralisée n'existe pas, a-t-il affirmé dans un discours solennel ce matin devant les députés. Une page cinéma maintenant avec parmi les sorties du jour sur grand écran en France, L'étrangère, film de Gaïa Jiji. Il met en scène le parcours d'une Syrienne qui fuit la Syrie d'Assad pour la France.

0: Film vu pour nous par Sophie Torlotin.
1: Mon mari est prisonnier politique en Syrie. Il est probablement mort.
2: L'héroïne de L'étrangère, Selma, est une exilée syrienne. Zahr Amir, elle, est iranienne. Mais l'actrice et son personnage partagent un vécu commun.
3: Je pense que ce qu'on partage, c'est justement cette envie de vivre et pas survivre.
2: C'est ce que Gaïa Gigi montre dans son film L'étrangère, une Syrienne en attente d'un statut de réfugiée qui veut aussi vivre sa vie de femme en tombant amoureuse de l'avocat qui la défend.
4: Il faut plus qu'on se voit.
5: Je suis vraiment heureux pour toi.
2: Le seul lien avec ses proches restés en Syrie, c'est le téléphone. Selma se sent bien impuissante quand son fils l'appelle alors que son quartier est bombardé. Une expérience vécue aussi par Zahr Amir.
3: Là, en voyant la guerre en Iran, attendre se réveiller le matin, en voyant les infos, bon, sachant que ce quartier de ton frère a été bombardé, il faut attendre qu'il t'appelle et que tu as 10 secondes pour qu'on te dise qu'il va bien. C'était un peu comme si je revis Selma.
2: Au-delà des questions d'exil, L'étrangère raconte un parcours singulier d'une femme bien décidée à reconstruire sa vie ailleurs.
0: L'étrangère, film à l'affiche en France à voir en ces temps de canicule. Les salles climatisées sont les bienvenues. Enfin, un mot du programme du jour à la Coupe du Monde de football. Deux matchs dans le groupe A, dont Afrique du Sud, Corée du Sud. Également deux matchs dans le groupe C, Maroc, Haïti et Écosse, Brésil. Voilà pour le journal. Prochain rendez-vous avec la formation. Eh bien, ce sera RFI Midi à partir de 13h en compagnie d'Anne Cantner. Tout de suite, 8 milliards de voisins, l'émission d'Emmanuel Bastide. 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

Épisode 23, la dynastie des Labdacides, dernière partie. Antigone, phare dans la tempête. Œdipe l'aveugle n'est plus. Il est mort en exil à Colone après avoir été victime d'une implacable prophétie. Avant de partir de Thèbes en compagnie de sa fille Antigone, le roi déchu a maudit ses deux fils Étéocle et Polynice, qu'il avait rejetés en découvrant qu'il était également leur demi-frère. Cet anathème va accabler la lignée des Labdacides jusqu'à l'entraîner vers sa ruine totale. Au milieu de ce chaos familial, une figure émerge pourtant comme un phare de pureté dans la tempête, avant d'être engloutie à son tour. Empoignez votre télescope une dernière fois avant l'été naissant et écoutez donc l'histoire tragique d'Antigone et des autres enfants d'Œdipe. Une fois le tombeur de la Sphinx banni de Thèbes, Étéocle et Polynice s'organisent pour gouverner la cité. Étant frères jumeaux, ils décident de régner à tour de rôle. Mais une telle entente ne peut pas fonctionner dans la mythologie grecque. Dès le premier roulement de cette garde alternée, Étéocle refuse de passer le relais à son frère. La dispute qui s'ensuit est si virulente que Polynice finit banni de Thèbes. Ce dernier se réfugie à Argos, mais il n'a pas dit son dernier mot et convainc 6 chefs de guerre argiens et leurs troupes de se joindre à lui pour reprendre la ville que son frère s'est accaparée. Voici venue l'heure de la fameuse guerre des 7 contre Thèbes. Une fois en vue de la cité, les 7 chefs choisissent chacun la porte qu'ils souhaitent attaquer. L'assaut est donné, et l'issue n'en est pas brillante. Presque tous les assaillants succombent sous les remparts, emportant avec eux leurs homologues thébains. Défié par Polynice, Étéocle accepte de l'affronter en combat singulier. Les deux jumeaux se font face sur le champ de bataille, mais ils sont de force égale et échangent les passes d'armes jusqu'à l'épuisement. Finalement, ils s'élancent l'un contre l'autre avec l'énergie du désespoir et atteignent tous deux leur cible. Les deux fils d'Œdipe tombent inertes, victimes de la malédiction lancée par leur père. Thèbes pleure l'immense perte qu'elle vient de subir. Et Créon, l'oncle des jumeaux et le régent de Thèbes, cherche à rétablir l'ordre public. Il impose un décret controversé, dont l'objectif est de créer un gentil et un méchant. Étéocle sera enterré avec les honneurs dus à son rang en tant que protecteur de la cité. Quant au traître à la patrie Polynice, son corps restera à la merci des charognards devant les remparts. Cette absence de sépulture empêchera son âme de trouver le repos. Enfin, quiconque tentera de l'inhumer sera condamné à mort. Cet ordre n'est pas au goût de tout le monde et va notamment à l'encontre des convictions d'Antigone. À peine revenue de Colone où elle avait accompagné son père aveugle, la princesse assiste impuissante au carnage orchestré par ses deux frères. À ses yeux, ils sont tout autant dignes de sépulture et la parole de Créon ne compte pas pour elle. Alors, malgré les suppliques de sa sœur Ismène qui lui conjure de ne pas braver l'autorité de leur oncle, Antigone attend la nuit pour se glisser hors des remparts et recouvrir la dépouille de Polynice. Malheureusement, elle est surprise par 3 gardes qui l'amènent devant Créon. Face à l'acte de résistance de sa nièce, il se montre intraitable et la condamne à être emmurée vivante, même si elle est fiancée à son fils Hémon. Le peuple thébain gronde, mais Créon reste de marbre. Alors qu'on place Antigone dans son tombeau, son fiancé Hémon vient plaider sa cause auprès de son père, appuyé par Tirésias. Ébranlé par les implorations de l'un et par les prédictions néfastes de l'autre, Créon cède enfin et ordonne qu'on délivre la condamnée. Mais il est trop tard. Dans un ultime acte de résistance au pouvoir, Antigone s'est pendue dans son tombeau. Sa mort va en entraîner 2 autres. Submergé par le chagrin, Hémon se transperce de son épée, rendant inconsolable sa mère qui met elle aussi fin à ses jours. Créon reste seul au milieu des ruines de sa famille, après avoir tout perdu, même la confiance de son peuple. Ainsi s'éteint la dynastie des Labdacides, dans le sang et dans les larmes. Les enfants d'Œdipe ne lui ont pas survécu bien longtemps, et leur fin précoce et brutale a déraciné leur arbre généalogique. De ce dénouement tragique, on retient la figure d'Antigone, restée fidèle à ses valeurs jusque dans la mort.
Aujourd'hui, elle est devenue une véritable icône de résistance contre l'oppression. Et de nombreux dramaturges ont suivi l'exemple de Sophocle en lui dédiant une pièce. De Jean Cocteau à Jean Anouilh, en passant par Bertolt Brecht. Elle voyage désormais entre Mars et Jupiter en compagnie de son père Œdipe. Tous deux ont donné leur nom à un fragment de la ceinture d'astéroïdes qui parcourt notre système solaire. En cette aube d'été, je vous souhaite de belles nuits à contempler les étoiles en pensant à toutes ces histoires et vous donne rendez-vous en septembre pour le retour de nos 5 minutes hebdomadaires.

Qu'y a-t-il de plus irritant que de tousser ou d'éternuer pendant l'office? 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Mon rhume est fini, je rends grâce au ciel. Merci Rhinomycel.

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1: Ce samedi 27 et dimanche 28 juin de 9h30 à 19h, le centre communal des rencontres Michel Colucci, qui se situe sur la commune de Saint-Georges-d'Orque, va devenir un véritable espace de découverte et de partage autour du mieux-être, du développement personnel et des pratiques naturelles, et ce à travers le salon du bien-être. Natacha Leca, bonjour.
2: Bonjour.
1: Vous êtes hypnothérapeute et énergéticienne, cofondatrice de l'association qui organise cet événement. On va la présenter dans un instant. Vous êtes accompagnée de Yannès Delahaut, cofondateur de l'association et co-organisateur également de cet événement. Bonjour.
3: Bonjour.
1: Et puis avec nous autour de la table, Mélodie Martin, bonjour.
4: Bonjour.
1: Vous êtes social media manager et responsable de la communication.
4: C'est ça, voilà. J'aide l'association de Yannès et Natacha à briller sur les réseaux sociaux, je dirais. Et j'aide aussi les exposants, qui sont des thérapeutes, des artisans, enfin on en parlera tout à l'heure, mais à mieux communiquer sur les réseaux sociaux.
1: Et je suis accompagnée dans cette interview par Wendy Prunac. Bonjour Wendy.
5: Bonjour Jean-Pierre, bonjour à nos invités.
4: Bonjour.
3: Bonjour.
1: Alors première question, c'est avec Wendy.
5: Est-ce que vous pourriez nous dire comment est née l'idée de créer cet événement à Saint-Georges-d'Orque ? Quel était l'objectif principal ?
2: Alors là, j'entends deux questions. Comment est née cette idée de créer ce genre d'événement et pourquoi à Saint-Georges-d'Orque ? Alors moi, je vais répondre à Saint-Georges-d'Orque, pourquoi ? Alors comment ça s'est fait ? Tout simplement, c'est que j'ai la chance de par un métier à côté, de rencontrer les élus et le maire. Et c'est avec une blague avec l'ancien directeur de cabinet en disant « Bientôt, nous allons travailler ensemble ». Et il a voulu de suite qu'on prenne rendez-vous, sauf que nous n'avions pas encore créé l'association avec Yannès. Et on s'est dit « Mais c'est le moment de créer l'association, car nous avions un projet de longue date qui a pris écho comme ça, tout simplement. » Et pourquoi Saint-Georges ? C'est un village qui est très tradition, mais très ouvert aussi, très à l'écoute. Et il nous a paru très juste de faire une première édition là-bas.
5: Donc c'est le premier projet de l'association.
2: Tout à fait.
1: Et c'est certainement pour ça d'ailleurs que l'association a été créée. C'est un petit peu le coup de lancement. Est-ce que vous avez d'autres projets qui mûrissent au fur et à mesure pour plus tard ?
2: Tout à fait.
1: Oui.
2: Là, on a déjà un deuxième événement qui est prévu.
1: Ça fera l'objet d'une autre interview.
2: Mais tout à fait, avec plaisir.
1: Alors, le salon du bien-être, ce samedi et dimanche, combien d'exposants seront sur place ?
3: Il y en aura 52 normalement. Donc, il y aura des thérapeutes pluridisciplinaires, hein, aussi bien des énergéticiens, pardon, et puis des coachs, des artisans qui font leurs propres produits, tels que du Cosso.
2: Cosso, c'est tout ce qui est alimentaire. En fait, on a tout ce qui est thérapeute énergéticien, donc comme l'a très bien dit Yannès, tout ce qui est développement personnel et accompagnement personnel. Mais on a aussi tout ce qui est artisans qui créent eux-mêmes leurs propres produits, donc tout ce qui est pierre. Par exemple, on a une Anisha Création, pardon. On a un lapidaire, c'est-à-dire qui travaille directement la pierre. On a tout ce qui est bois. Et aussi tout ce qui est alimentaire, on a de l'ail noir, on a du sirop japonais, du thé, on a de la truffe aussi.
3: La truffe aussi.
2: Donc voilà, tout ça, ça a des vertus et c'est mettre à l'honneur tous ces exposants. Et c'est comme ça qu'est née en fait l'association. C'est qu'avec Yannès, ça fait 4 ans qu'on tient des stands de nous-mêmes et on se rend compte qu'il y a de plus en plus de salons. Et on souhaitait vraiment mettre à l'honneur des thérapeutes qui créent avec le cœur et des thérapeutes qui accompagnent avec le cœur et qui ne pensent pas que marketing. Et malheureusement, c'est qu'il y a de moins en moins de monde, de moins en moins de visiteurs et des personnes qui arrêtent leur métier alors qu'elles font des choses incroyables. Et notre but, c'était vraiment mettre à l'honneur ces personnes-là. Des outils aussi qu'on ne connaît pas.
5: Justement, comment vous comptez les attirer, toutes ces personnes au salon, surtout les personnes qui potentiellement sont plutôt cartésiennes et qui ne croient pas forcément à tout ce qui est énergie, soit énergétique.
2: Alors déjà, nous avons Mélodie Média, qui met à l'honneur tout le monde.
4: Moi, je suis là pour les aider à communiquer en fait, sur les réseaux sociaux, mais ce qu'il faut savoir, c'est que Natacha et Yannès, comme ils viennent de dire, ils ont participé à plusieurs salons, Et parce qu'ils sont eux-mêmes thérapeutes. Et ce qu'ils ont voulu créer, en fait, avec la magie de l'être, ce sont des... Enfin, c'est rassembler, en fait, tous ces thérapeutes, tous ces artisans, comme disait Natacha, qui travaillent vraiment avec le cœur. Et c'est ça qui différencie, en fait, l'association La Magie de l'Être par rapport, en fait, aux autres salons, en fait. Et c'est tout simplement avec cette essence-là, en fait, qui vont attirer le public. Parce que, enfin, on va pas se mentir que dans ce métier, en fait, c'est comme dans tous les métiers, on peut trouver des gens très compétents et des charlatans, entre guillemets, ou enfin, des gens qui ne font pas ce travail avec le cœur. Et Natacha et Yannès, tous les exposants qu'ils ont pour cette édition, pour cette première édition, ce sont des personnes, en fait, qui sont vraiment investies dans leur métier, qui font ça avec le cœur. Et pour moi, déjà, c'est énorme parce que c'est ce qui va faire qu'il y aura du monde, en fait, à ce salon. Voilà. Il n'y a pas que la communication, que le marketing. Je pense que quand on est authentique, quand on fait un travail avec le cœur, on attire naturellement, en fait, les gens. Et c'est toute la magie de l'être. Et ce n'était pas préparé, ça.
1: Voilà. Alors, tout à l'heure, on dira quelques mots sur la programmation de ces deux journées, mais tout d'abord, on revient sur le contexte. Ça se déroule donc sur la commune de Saint-Georges-d'Orque. Est-ce que la municipalité participe de son côté à ce salon? Vous avez d'autres partenaires?
2: Alors déjà, la municipalité, on la remercie énormément. Il y a un vrai travail de partenariat. Ils sont très à l'écoute. Ils sont aussi bons conseils. Ils seront même présents et vous posez la question pour les personnes très cartésiennes. Je peux vous assurer que dans les élus, il y a des personnes très cartésiennes et viendront quand même, car ils voient le travail qui a été effectué. On a aussi fait des démarches auprès du local, c'est-à-dire qu'on a appelé des entreprises de Saint-Georges-d'Orque. On n'a pas appelé n'importe qui non plus, c'est-à-dire qu'à chaque proposition d'être présent sur le salon, ben, Yannès et moi-même et Mélodie aussi, on a regardé chaque personne, chaque site, chaque outil, c'est-à-dire qu'on cherche vraiment quelque chose aussi d'authentique et aussi bien authentique par l'outil que par la personne, et ça c'est très important.
1: Et je crois même que vous avez un partenariat avec deux jeunes créateurs montpelliérains, c'est ça?
2: Expliquez-nous. Tout à fait. Alors oui, ça, c'est le Best of Montpellier, donc c'est Olivier et Jérôme, que vous allez bientôt entendre aussi sur les ondes. Et ce sont des amis d'enfance entre eux qui ont créé une application juste géniale et qui sont venus vers nous, car s'ils ont, je dirais, je peux me tromper, mais ils ont la même mission que nous, c'est-à-dire mettre en lumière des lieux authentiques et qui réalisent aussi avec le cœur. C'est-à-dire qu'ils vont mettre en lumière des restaurants, des cafés, des événements. Et grâce à cela, on s'est rencontrés tous autour d'une table et on a créé aussi un jeu concours que vous pouvez retrouver sur Instagram et sera à gagner de l'eau de leurs partenaires à eux. Donc c'est les Petits Gourmands, un restaurant à Juvignac. C'est aussi au Malpolon, donc c'est une brasserie à la Vérune. Et c'est un soin avec Yannès et moi-même, et un soin avec moi-même aussi.
1: Alors, vous l'avez dit tout à l'heure, Natacha, vous avez déjà participé. Je pense que Yannès aussi, vous avez participé à d'autres salons. Comment est-ce que vous allez faire? Comment est-ce que vous y prenez pour démarquer celui-ci des autres?
2: C'est une très bonne question. Déjà, il y a les exposants eux-mêmes. Ce que je leur dis, c'est pas nous, organisateurs, qui créons la magie et qui créons une énergie, c'est tout le monde. Et ça fait comme une famille, en fait, une famille ou une colonie de vacances, parce qu'on se retrouve tous entre nous, entre consoeurs, confrères, et aussi bien les artisans. Pourtant, les artisans, c'est pas du tout le côté farfelu, énergétique, que certains peuvent avoir peur. Au contraire, c'est vraiment la matière. Et il y a aussi des personnes très sérieuses. En fait, les personnes qui viennent au salon, à côté, ce sont des aides-soignants, ce sont des infirmiers, ce sont des préparateurs pharmaceutiques. Enfin, ce sont des personnes très terre-à-terre. Mais c'est être le côté magique aussi qu'il y a entre nous, et le plaisir de se retrouver entre nous, c'est ça qui fait le plus, je dirais. C'est que c'est vraiment tout un ensemble de personnes qui créent une énergie.
5: Est-ce que vous pourriez nous donner un aperçu de ce que pourront vivre ou voir les visiteurs lors de cet événement?
2: Tout à fait. Alors déjà, il faut savoir que l'entrée est gratuite, parce qu'on souhaite vraiment ouvrir au maximum de personnes pour justement qu'ils puissent découvrir. Donc l'entrée est gratuite, les conférences et les ateliers aussi, il y en aura 30 durant le week-end. Et il y a vraiment de tout. Donc par exemple, là, si on commence le samedi en conférence, donc ça commence à 10h, il y a Sandrine Gomez avec communication consciente pour des relations de qualité. Donc ça, c'est tout ce qui est communication non violente. Samedi, à la même heure, à 10h, il y aura Anisha Création. Donc Anisha Création, c'est celle qui a travaillé les pierres et qui crée des bracelets de vie. Et justement, son intitulé, c'est le bracelet chemin de vie, blocage intergénérationnel. Donc en fait, on va travailler beaucoup de choses. Ça peut être aussi bien des questions de développement personnel, c'est-à-dire des blessures, mais aussi augmenter des capacités, parce que souvent on pense régler des problèmes, mais c'est aussi avancer et développer déjà des acquis, voire les augmenter. Mais c'est aussi découvrir des choses qu'on pense connaître, mais qu'on ne connaît pas du tout.
5: On lisait d'ailleurs sur l'événement qu'il y aura peut-être des soins de déparasitage. Est-ce que vous pouvez nous expliquer ce que c'est ?
2: Alors, un déparasitage énergétique, je peux vous en parler, j'en fais. Mais ce n'est pas le but de me mettre moi en lumière, c'est vraiment de mettre en lumière tous les exposants. Et il y en aura aussi des exposants qui vont le réaliser. C'est aussi, comme je disais, une petite famille, parce qu'il y aura Marine Gauthier et Nicolas Grenier, qui eux aussi les réalisent. Et ça, en fait, c'est pour avancer et être aligné en fait, avec sa propre verticalité, c'est-à-dire aussi oser dire qui l'on est et enlever tout ce qui est entité sur nous. Donc ça, on y croit ou on n'y croit pas. Mais les entités, ça vient justement quand on a des émotions négatives, quand on a des schémas répétitifs, etc. Des fois, c'est plus fort que nous et ça ne nous appartient pas.
5: Ça passe donc par la communication ou c'est des exercices corporels ?
2: Ça dépend des exposants. Il y a des exposants qui passeront que par la communication. Je pense notamment à des voyants. On aura des chiromanciens, donc ça c'est la main, mais ça peut être aussi par vibration, donc c'est tout ce qui est énergétique. Par exemple, le déparasitage énergétique, c'est vibration et énergie. Et ça peut être aussi par le corps. Notamment, on a une infirmière, Armig Balion, qui, elle, travaille via le corps.
4: Et la sonothérapie aussi, avec tout ce qui est bol chantant, bol tibétain également, en fait.
2: En fait, c'est très large. On peut avoir, comme dit Mélodie, tout ce qui est en lien avec tout ce qui est son, puisqu'on a aussi le tambour chamanique. On a aussi Marilyn qui fait, comme tu dis, avec les bols tibétains. On a un vendeur de bols tibétains qui va les chercher directement au Tibet. On a aussi tout ce qui est corps, shiatsu, massage, mais aussi beauté ancestrale. Donc ça, ça va être aussi tout ce qui est épilation, etc. C'est pour le bien-être. On a le bien-être aussi par le corps, mais par le corps, c'est aussi bien les massages que par l'alimentaire. Aïnoir a des vertus juste magnifiques qu'on ne connaît pas. Et on a aussi des tableaux énergétiques. Tableau énergétique, c'est Erika Doche qui réalise des tableaux via vos portraits et les énergies qu'il y a avec vous et autour de vous, ou des tableaux pour une pièce, pour aller chercher une énergie particulière, par exemple.
1: Alors, vous l'avez dit tout à l'heure, l'entrée est gratuite. Et vous avez mis particulièrement l'accent cette année sur l'accès aux personnes à mobilité réduite, c'est ça ?
2: Oui, personnes à mobilité réduite, pourquoi ? Parce qu'il y a un élu du village qui est en fauteuil roulant, et moi étant ancienne éducatrice spécialisée, ça me tient à cœur. C'est vraiment ouvert à tout le monde, et tout le monde, c'est tout le monde. C'est aussi bien en fauteuil roulant que les personnes porteuses de handicap. Nous avons une exposante d'ailleurs qui sait très bien parler langue des signes, puisqu'elle est elle-même porteuse de handicap. Nous avons aussi ouvert aux familles. À côté de la salle, il y a un magnifique parc qui a été inauguré cette année. Oui, je fais la pub aussi pour Saint-Georges, il est juste magnifique. Et c'est aussi ouvert à nos amis les quatre pattes. Pour ceux qui me connaissent, j'ai une fille qui s'appelle Mila, elle fait partie de la famille. Ceux qui connaissent Yannès, il a un loulou qui s'appelle Loulou. Et ils font partie intégrante de nos soins, ils sont tout le temps présents. Et pour nous, c'est tout à fait évident qu'ils aient aussi la chance et le droit d'avoir des soins. Donc pour ce faire, nous avons une ostéopathe qui s'occupe spécialement des animaux. Et nous avons une personne aussi qui fait de la communication animale, aussi bien avec l'animal que sur photo. Donc c'est Animal Life et Laurie Fabre. Et c'est aussi bien de les mettre à l'honneur.
4: Oui, d'ailleurs, Animal Life, elle travaille également pour... parce que je rebondis, parce que Animal Life, elle travaille pour la mairie de Montpellier, en fait. Et parce que vous disiez qu'il y a certaines personnes qui peuvent être assez cartésiennes, etc. Comme disait Natacha, même des élus, en fait, se tournent vers l'énergétique. En fait, je pense qu'aujourd'hui, tous les exposants, tous les thérapeutes, tous les praticiens, en fait, ils sont là juste pour apporter un plus, en fait, à la médecine traditionnelle qui existe déjà. Ils ne sont pas là pour la remplacer, mais en tout cas, ils sont là pour apporter un plus. Et l'énergie, de toute façon, est partout. Donc, c'est pour ça que même les personnes qui se disent cartésiennes, c'est pas possible
3: Exactement.
4: Qu'elles viennent dans ce salon et qu'il ne se passe rien. Je n'y crois pas.
3: Exactement. En plus, moi qui ai travaillé en Suisse, il y a une approche qui est complètement différente. Parce que tous les thérapeutes qui ont un agrément ASCA, c'est remboursé par la Sécurité sociale en Suisse. Même les infirmières de bloc opératoire à l'hôpital de Genève sont formés en soins énergétiques pour travailler sur le bras. Comme ça, quand les personnes sortent de l'hôpital, on voit pratiquement plus la cicatrice sur le corps physique. Donc le cartésien, dans d'autres pays, c'est bien plus poussé que chez nous. Quoi.
2: Et même en France.
3: Exactement.
2: Si on n'oublie pas, maintenant l'hypnose s'ouvre à tous les hôpitaux.
5: Petit à petit.
3: Petit à petit, les coupeurs de feu, ainsi de suite, rentrent dans les hôpitaux pour couper.
2: Bien sûr. Ça commence.
3: Ah, si, autour de la Suisse, tous les hôpitaux.
4: Bien sûr.
3: ils ont accès. Hein. Ils ont tous
4: même,
3: une,
4: même aux États-Unis,
3: ils ont une liste comme ça, exactement. Ouais.
1: Le Salon du Bien-être, c'est ce samedi 27 et dimanche 28 juin de 9h30 à 19h au Centre Communal des Rencontres Michel Colucci sur la commune de Saint-Georges-d'Orque. Où est-ce qu'on peut trouver les infos?
4: Alors, on peut trouver toutes les infos du coup du salon sur Instagram. Donc, c'est @ la magie de l'être, donc tout attaché. Et également sur Facebook, donc sur la page La Magie de l'être.
1: Je vous remercie. Je vous souhaite une très belle journée.
2: Merci.
4: Merci beaucoup.

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2: Bonjour chers auditeurs et auditrices de Skycraft, nous nous retrouvons aujourd'hui avec Jerry pour parler d'un thème très intéressant, l'IA. Il y aura des débats, des chroniques, des sketchs qui vous captiveront. Bonjour Jerry.
3: Bonjour Lina, prête à utiliser ton intelligence artificielle ?
2: Non, mais mon intelligence n'est pas artificielle. Tout est naturel chez moi.
3: Trêve de plaisanterie, passons au but du sujet.
2: Je suis d'accord. Bonjour Maïsara. Il paraît que tu as une info insolite à nous communiquer.
4: Saviez-vous qu'en 2018, un tableau entièrement généré par l'IA appelé Edmond de Balamy a été vendu aux enchères par Christie's ? La toile a été vendue 432 500 dollars le 25 octobre 2018.
3: Oh là là, moi aussi je vais m'y mettre. Je pourrais devenir riche.
2: En tout cas, moi je les achèterai pas. Peintre, c'est un vrai métier. J'aurais bien débattu du sujet avec toi, sauf qu'un vrai débat nous attend.
3: Bon, allez, d'accord.
5: Bonjour à toutes et à tous. Aujourd'hui, on va parler d'un sujet qui fait beaucoup réagir. Est-ce que l'intelligence artificielle va nous voler nos métiers ? Mais attention, ici, pas de long discours. On va échanger, se répondre et même se challenger. Avec moi, Bob, qui est plutôt inquiet, et Marley, qui voit les choses autrement. On commence simple. En une phrase chacun, dites-moi votre ressenti. Bob.
6: Franchement, ça m'inquiète. L'IA peut faire, en quelques secondes, ce que je mets des heures à créer.
7: Moi, je vois surtout un outil puissant qui peut nous aider à aller plus loin.
5: Ok, donc on a peur d'un côté et opportunité de l'autre. Bob, tu peux expliquer pourquoi ça te dérange ?
6: L'IA copie nos styles, sans demander. Imagine, quelqu'un qui utilise ton travail gratuitement. Tu trouves ça normal, Marley ?
7: Non, pas du tout. Mais le vrai problème, ce n'est pas l'IA. C'est comment on utilise. On peut créer des règles pour protéger les artistes. Tu penses que ça pourrait te rassurer ?
6: Peut-être. Mais même avec des règles, comment je rivaliser avec une machine plus rapide que moi ?
5: Bonne question. Marley, concrètement, comment un humain peut rivaliser ?
7: Justement, il ne doit pas rivaliser. Il doit collaborer. Par exemple, un artiste peut utiliser l'IA pour tester des idées, mais garder le contrôle final. Bob, est-ce que tu as déjà essayé d'utiliser une IA comme outil ?
6: Un peu, mais j'ai l'impression que ça enlève une partie de la créativité.
7: Ou peut-être que ça change la manière de créer. Comme quand la photographie est arrivée, ça n'a pas tué la peinture.
5: Intéressant. Donc, question pour vous deux. Est-ce que l'IA remplace...

0: Vous êtes d'accord un peu ?
1: Disons que je reconnais que ça peut aider, mais ça reste dangereux.
2: Et moi, je reconnais qu'il faut mieux protéger les artistes.
0: Parfait, en avance. Dernière question, comment on se prépare à ce futur ? Et je veux du concret.
1: En protégeant les droits de l'artiste, apprendre à utiliser l'IA sans perdre son identité. Et continuer à créer avec ses émotions.
2: Se former, tester les outils et développer ce que l'IA ne peut pas faire. L'empathie, la créativité humaine et le travail avec les autres.
0: Une dernière réaction rapide chacun. En un mot, l'IA c'est...
1: Un risque.
2: Une opportunité.
0: Peut-être un peu des deux. Merci à vous. Ce qu'on retient, c'est que l'IA ne remplace pas forcément l'humain. Mais elle change les règles du jeu. À nous d'apprendre à jouer avec. Merci à toutes et à tous pour votre attention. Le débat est terminé.
3: En tout cas, on rigole, mais un jour, l'IA pourrait bien nous remplacer.
4: Moi, remplaçable ? Impossible.
3: Ah ça, c'est sûr.
4: Non, mais là, tu te moques de moi. J'hallucine.
3: Ah là là, Amjad et Deberat vont t'expliquer ce qu'est une vraie hallucination.
5: C'est quoi une hallucination de l'IA ?
6: Une hallucination d'une IA, c'est quand elle invente des trucs qui n'existent pas, comme si elle racontait des histoires.
5: Pourquoi ça arrive ?
6: Car l'IA a appris sur des millions de livres et d'internet, mais des fois elle mélange tout. Elle essaie de répondre vite, alors elle devine des bouts d'histoire qu'elle n'a jamais vus vraiment. C'est comme si son cerveau était un puzzle avec des pièces manquantes, et là invente pour compléter.
5: Par exemple ?
6: Si tu demandes c'est que le président de la Lune.
5: Ah, c'est là que l'IA hallucine. C'est lunaire Dupont, élu en 2025 avec 99% des votes lunaires. Mais en vrai, il n'y a pas de président sur la Lune, il n'y a que des cailloux.
6: Qu'est-ce qu'on peut faire contre ça ?
5: Si ça semble trop bizarre ou impossible, dragon qui parle, événement jamais arrivé, vérifie toujours sur Google ou demande des preuves. Tu peux lui demander de montrer sa source. Les bonnes IA disent parfois « je ne suis pas sûr » ou « je ne sais pas », c'est mieux.
6: Un résumé, c'est comme un copain qui ment pour rigoler, mais l'IA le fait sans le vouloir. Il faut toujours vérifier ses informations.
4: Je suis choquée d'apprendre des choses pareilles.
3: Pour te remettre les idées en place, on lance la pub.
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3: Bon, désolé, je pense que le stress n'est pas encore fini pour toi. Accueillons Riyad et Fadji qui vont nous dire si l'IA est dangereuse.
8: Bonjour, je m'appelle Riyad et je suis accompagnée de Fadji.
9: Bonjour, aujourd'hui on va questionner des passants sur l'IA.
8: Quand tu entends parler d'IA, tu trouves ça plutôt cool ou plutôt dangereux ? Pourquoi ?
10: C'est cool parce qu'au moins l'avenir pourrait nous aider pour notre travail.
11: Bah, je pense que c'est quelque chose, un bon outil à utiliser, qu'on peut utiliser tout au quotidien, tout au long de la journée. Mais il faut faire attention à tout ce qu'elle peut dire parce qu'elle peut inventer plein de réponses.
12: L'IA cool parce que quand on se pose des questions qu'on ne peut pas poser aux autres, on demande à l'IA et ça va nous répondre de notre question.
13: Alors moi je trouve très dangereux et je suis très inquiète pour la société vers laquelle on se dirige. Pour moi l'IA va trop remplacer plein de métiers qui existent comme journaliste, interprète, enfin il y a... Non, moi je trouve pas ça cool du tout.
14: Je trouve ça plutôt cool parce que ça nous aide beaucoup, ça nous fait gagner beaucoup de temps par exemple pour les recherches. Mais ça peut aussi être dangereux parce que si on ne sait pas s'en servir, on risque de faire n'importe quoi avec.
15: Je trouve ça plutôt cool, premièrement, parce que du coup, ça nous permet de nous faciliter la vie et du coup, d'aller plus vite sur des tâches. Mais il faut quand même faire attention à vérifier ce qu'il y a derrière l'IA, puisque c'est là le côté dangereux.
16: Moi, personnellement, je trouve que l'IA, bah, c'est plutôt cool car bah, il t'aide et je l'utilise souvent et j'ai jamais eu de problème avec. Donc, je vois pas pourquoi ça serait dangereux.
17: Je trouve ça dangereux parce qu'on peut inventer tout et n'importe quoi. Donc, ça peut être des choses mensongères pour les gens. Comme par exemple, un exemple bête, là, quand il y a eu les bombardements à Dubaï, il y a beaucoup de vidéos IA qui ont été générées sur les réseaux sociaux et ça a créé une peur immense chez les gens alors que c'était pas des vraies vidéos.
18: Je trouve ça plutôt dans les deux sens parce qu'il y a un côté où c'est dangereux, comme quoi on utilise beaucoup d'eau afin d'utiliser l'IA et ça peut mettre en péril la la Terre entière. Mais c'est aussi bien parce qu'on peut aussi faire beaucoup de choses avec l'IA. Mais ça dépend en fait de ce qu'on fait, si c'est utile ou pas.
3: Alors, je trouve ça plutôt cool.

0: car ça pourra aider beaucoup de gens dans la vie. Et il y en a qui disent que c'est dangereux, sauf que ça ne peut pas nous attaquer. Sauf que, oui, c'est vrai que des fois, ça peut nous attaquer si c'est physique, sauf que là, ça ne peut pas nous attaquer. Donc, moi, je trouve ça très intéressant.
1: Nous concluons que l'utilisation de l'IA dépend de nous et de notre volonté.
2: Et vous, qu'en pensez-vous ?
3: Ah oui, c'était très intéressant.
0: Et là, nous allons passer à une petite info insolite.
4: Saviez-vous qu'en 2016, l'IA a battu le champion du monde du jeu de Go, très complexe, qu'on pensait impossible avant au moins 10 ans ?
0: Ah, merci, je n'étais pas au courant.
3: Je suis d'accord, maintenant je vais te tester. Ou plutôt, elles vont nous tester. Accueillons Oriane et Pauline.
5: Bonjour à toutes et à tous. Moi, c'est Pauline et voici Oriane.
6: Aujourd'hui, on se retrouve pour la chronique test sur l'IA.
5: Nous avons demandé à une IA de nous faire une recette avec seulement ce que nous avons dans notre frigo.
6: Les ingrédients sont du pain, des cornichons, du fromage, un yaourt nature et un steak haché.
5: Elle nous a dit de faire une sauce avec le yaourt nature et les cornichons.
6: Puis, faire cuire le steak dans la poêle et mettre le pain au grille-pain.
5: Nous avons fait fondre le fromage sur le steak et nous avons mis la sauce yaourt cornichon dans le pain grillé avec le steak haché.
6: Nous avons obtenu un magnifique sandwich.
5: Nous avons goûté ce sandwich et étonnamment, il était très bon.
6: Oui, délicieux. Le fromage et les cornichons allaient très bien ensemble.
5: La sauce au yaourt cornichon était un peu acide, mais le steak bien saignant.
6: Pour cela, nous avons utilisé l'IA Perplexity.
5: Comme quoi, l'IA peut être utile même en cuisine.

0: Bon, là, j'en ai marre, je veux rigoler.
1: T'inquiète pas, mais on va rigoler avec un sketch de Adam, Thiago, Jordan.
2: Bonjour, chers auditeurs. Nous avons écrit un sketch sur l'IA pour vous faire rire. Nous sommes trois feignants, Jo, Thiag et Adoudou du Collège Kraft. Et nous ne voulons pas faire nos devoirs, mon ami. IA, es-tu là? Salut IA, nous avons un devoir de maths pour demain. Fais-le pour nous.
3: Bonjour, je peux vous expliquer les devoirs, mais je ne peux pas faire les exercices à ta place.
4: Quoi? Mais c'est justement pour ça que nous te demandons.
3: Non, le but de tes devoirs, c'est que tu apprennes.
2: Mais moi, je veux apprendre à dormir.
3: Dormir n'est pas une compétence évaluée dans ce devoir.
4: Bon, ok, alors dis-moi juste la réponse à la question 1.
3: Je peux te montrer la méthode.
4: Non, non, la réponse directement.
3: La méthode.
4: La réponse.
3: La méthode.
4: C'est la pire IA du monde.
3: Merci, cela signifie que je fais bien mon travail.
2: Bon, explique-nous alors.
3: Très bien, ouvre ton cahier. Thiago ?
4: Trop tard, je me suis endormi.
3: Excellent, au moins tu ne triches pas.
0: Ah, pour du rire, ça, j'ai vraiment aimé.
1: Ben oui, je te l'avais dit.
0: J'espère qu'il n'y a pas eu de triche, mais là, on va voir si l'IA peut nous aider à tricher pendant un examen.
5: Salut tout le monde, je suis Fouzia de Béziers. Revue de presse, l'IA et la tricherie en classe de 4e. Le monde titre, intelligence artificielle, comment ChatGPT métamorphose la tricherie scolaire. 26% des élèves copient déjà aux examens. Comment ils trichent? Le Parisien explique. En 4e, presque tous les élèves ont ChatGPT sur leur téléphone. Ils cachent l'écran. TF1 Info Alerte. L'utilisation de l'IA pousse à être malhonnête. Des sites gratuits font des devoirs en photo. Résultat, 70% des collégiens ont triché au moins une fois. Mais les profs ripostent. France Info révèle triche avec l'IA, les professeurs débordés en collège. Ils passent aux examens à voix haute et projet personnel. On veut tester les vraies compétences, pas juste copier l'IA. C'était Fouzia de l'émission Skycraft. Soyez malin, pas tricheur. À bientôt sur votre web radio.
1: Non, mais là, je suis choquée.
0: Et t'as pas tout entendu. L'IA fait de la musique. Isra et Mariam vont te montrer ça tout de suite avec un blind test.
6: Bonjour, je suis Mariam. On se retrouve aujourd'hui pour un blind test. Nous allons vous faire écouter deux chansons, le challenge étant de deviner quelle chanson est de l'IA et quelle chanson provient de l'artiste original. À vous de jouer. Pour cette émission, nous allons tout d'abord accueillir Isra. Bonjour, comment allez-vous?
7: Bonjour, ça va et vous?
6: Ça va, merci. Je vous laisse vous présenter.
7: Ok, alors, enchantée, moi c'est Isra, j'ai 14 ans, je vis à Béziers et je suis très heureuse d'être avec vous aujourd'hui.
6: Ok, très bien Isra, je vais te faire écouter deux musiques. Tu devras deviner laquelle est de l'IA et laquelle ne l'est pas. Si tu y arrives, tu remporteras une Switch.
7: Très bien, allons-y.
6: La première musique sera de Michael Jackson.

0: Je pense que la première est de l'IA et la deuxième non.
1: Non, malheureusement, vous vous êtes trompé. La première était l'original et la deuxième de l'IA. Mais je vous laisse une chance de gagner avec une deuxième artiste.
0: Très bien, merci.

0: Je pense que la première est l'originale et la deuxième de l'IA.
1: Oui, bravo, vous avez gagné une Switch.
0: Merci beaucoup.
1: Avec plaisir, Isra. Au revoir.
0: Au revoir.
2: Bon, j'aurais jamais cru que l'IA fait de la musique.
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4: Nos auditeurs se posent beaucoup de questions sur l'IA. Nilay et Ipsem vont y répondre. On te passe le micro, Nilay.
5: Bonjour à tous les auditeurs de Skycraft. Aujourd'hui, nous allons répondre à quelques questions que vous nous posez depuis très longtemps. On commence par Laura venant de Lyon nous demande combien de personnes utilisent l'IA dans le monde. Alors, Ipsem, combien de personnes utilisent l'IA dans le monde ?
6: Il y a à peu près 300 à 400 millions de personnes dans le monde qui utilisent l'IA. C'est une majorité vraiment très faible. Il y a Tom qui vient en Espagne nous a envoyé « Est-ce que l'IA peut remplacer les professeurs en 2050 ?»
5: Non, Tom, malheureusement, il ne pourrait pas remplacer les professeurs. Elle est juste là pour aider les élèves à faire leurs devoirs. Une autre question de Juliette qui vit à Béziers qui nous demande si les IA peuvent-elles ressentir les sentiments des humains.
6: Eh bien non, Juliette. Aujourd'hui, les IA ne ressentent pas vraiment les sentiments humains. Ce ne sont que des robots. Répondant à Lucas de Perpignan qui dit « Est-ce que l'IA peut causer la fin du monde ?»
5: On ne sait pas si l'IA causera la fin du monde, mais beaucoup d'experts pensent qu'elle peut augmenter certains risques graves, comme la guerre, crise économique, manipulation massive, surtout si elle est mal contrôlée. Il y a aussi certains risques que l'IA pourrait être utilisée dans l'armement ou la cybersécurité contribue à des conflits destructeurs, voire nucléaires si on lui donne trop de pouvoir décisionnel. Et enfin, Dounia du Collège Craft, qui est en 4e D, nous demande si une IA peut tomber amoureuse.
6: Elle nous a donné beaucoup d'informations à son sujet, mais techniquement non. Elle n'a ni cœur ni papillon dans le ventre. Mais si tu veux, ils peuvent simuler l'amour, analyser tes goûts, copier tes tics de langage et te dire exactement ce que tu veux entendre.
5: Bon, c'est la fin. On espère avoir répondu à toutes vos questions. C'était Nila et Ipsem. Bonne journée, chers auditeurs de Skycraft.
4: Et voilà, c'est déjà la fin de notre émission. On espère que vous avez autant aimé explorer le monde de l'intelligence artificielle que nous. Parce que l'IA, c'est pas juste un truc de robot ou de scientifique en blouse blanche. C'est un peu comme un ami invisible qui peut t'aider à faire tes devoirs, te suggérer une musique, ou même te donner des idées pour sauver la planète. Mais attention, comme un ami, il faut savoir lui poser les bonnes questions. Alors rappelez-vous.
2: Vérifiez avant de croire. L'IA, elle peut inventer des réponses, comme quand tu confonds tes tables de multiplication. Garde tes secrets. Ton adresse, ton mot de passe, ou ton plat préféré. Garde-les pour toi. L'IA n'a pas besoin de tout savoir sur toi.
4: Sois le chef. Utilise l'IA pour créer, apprendre ou t'amuser. Mais c'est toi qui décides comment. Partage tes découvertes. Montre à tes proches comment l'IA peut être utile ou drôle. Imagine demain, et si l'IA aidait à planter des arbres, à soigner les animaux ou à inventer des jeux incroyables ? À toi de jouer.
7: Mohamed,
8: Fadier,
9: Nassim,
10: Berat,
11: Mourad,
12: Adam,
13: Mjed,
14: Thiago,
15: Fouzia,
16: Riyad,
17: Nilay,
18: Jordan,
19: Emna,
4: Lina,
1: Maïsara,
5: Isra,
11: Ibtissem,
12: Sultano,
8: Mariem,
7: Oriane,
4: Pauline.

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0: La municipalité de Montagnac propose une rencontre entre les jeunes et les élus de la commune afin d'échanger sur les sujets qui préoccupent la jeunesse montagnacoise. Cette année marque la 23e édition de Parole aux jeunes qui se tient ce mercredi 17 juin 2026 de 18h à 19h dans la cour du service éducation jeunesse à Montagnac. Et pour m'assister dans cette mission qui m'est confiée en tant qu'animateur de cette rencontre, Betty Dufour, animatrice et présidente de l'association Ouverture et Communication, autrement dit RPH Sud. Ce débat traitera de plusieurs thématiques, animation et sport sur la commune, citoyenneté, budget communal dédié aux jeunes et communication, prévention et festivité, ainsi que d'autres sujets qu'on va développer. D'une part, nous avons les élus de la ville, Betty.
1: Et oui, donc seront présents ce soir, ce mercredi 17 juin. On démarre par M. Nicolas Berdeguer, conseiller municipal du CMJ. M. Romain Taudière, animateur et promeneur du net, qui sera responsable aujourd'hui de l'Instagram Live. M. Yann Post, animateur et promeneur du net, en charge du Facebook Live. Monsieur Younes Abzi, responsable des adolescents de 11 à 17 ans. Monsieur Omar Kouougui, directeur du service éducation jeunesse. Monsieur Laurent Tourette, adjoint au maire chargé du sport et des travaux. Madame Sabine Tocoto, adjointe au maire chargée de la petite enfance, de l'éducation et de la jeunesse. Madame Florence Terrol nous a rejoint également, adjointe au CCAS. Et monsieur Yann Lopis, notre maire, vice de l'agglomération et président du CIAS.
0: Cette émission est diffusée en direct sur les réseaux sociaux. Elle est également enregistrée pour être diffusée prochainement sur les antennes de Radio Pays d'Hérault et RPH Sud. Parole aux jeunes, 23e édition. C'est parti, à vous la jeunesse.
1: On peut dire que ce soir, ils sont quand même presque une vingtaine présents sous le chapiteau. Dans la cour du service jeunesse.
0: Voilà. Alors, qui était présent l'année dernière parmi vous ? Levez les bras. Ça fait une moitié, on va dire. Allez, qui commence ? Vous avez préparé des questions. Qui veut commencer avec la première question sur la première thématique que j'ai annoncée tout à l'heure ?
2: Comment aider les jeunes qui n'ont pas les moyens de pratiquer un sport ou une activité culturelle ?
1: Qui souhaite répondre ?
0: Monsieur Yagnopis.
3: Bien. D'abord, je voulais vous dire toute ma joie de vous rencontrer une nouvelle fois ce soir. C'est un moment important. Il y en a eu. Vous savez que cette année a été marquée par des élections municipales. Et à cette occasion, mes colistiers ont fait une réunion jeunesse, famille et jeunesse. Et ces questions-là, notamment celle-ci, ont déjà été posées. Et donc, des réponses sont déjà plus ou moins apporté par les associations montagnacoises sportives qui vous proposent des activités et de façon à vous permettre d'accéder à ces sports-là, la municipalité leur octroie des subventions qui sont conséquentes pour pouvoir fonctionner et vous proposer des tarifs assez compétitifs pour que vous soyez des adhérents et donc avoir accès à ces actions-là, à ces animations-là. La culture, il y a le pass culture. Vous avez normalement, vous avez la possibilité d'avoir accès au pass culture. Donc la commune, après, par le biais du service éducation jeunesse, vous permet d'accéder à des animations.

0: qu'il en soit, il y a une association aussi junior qui est là, la Junior Association, qui l'a également pour mettre en place des projets avec vous. Mais cela nécessite, par le biais de la Junior Association, un petit peu plus d'engagement de la part des jeunes pour voilà, vous responsabiliser. Mais à la clé, je sais qu'il y a eu un très beau voyage réalisé à Berlin. Donc ça, si ce n'est pas historique et culturel, je ne sais pas ce que ça veut dire. Mais voilà, il y a eu déjà des choses, mais parce que les jeunes se sont investis, sont allés chercher du financement, à la fois un petit peu à la mairie, mais par eux-mêmes, notamment dans cette cour, hein, pour laver les voitures et d'autres choses encore. Donc, des possibilités, il y en a. Et vraiment, l'accès au sport et à la culture, c'est vraiment possible. C'est une réalité à Montagnac. Et je vous conseille vraiment de faire part de vos attentes, de vos besoins, de vos envies dans les semaines et mois qui viennent pour que ça soit étudié par soit le service éducation jeunesse, soit la Junior Association, soit directement par le service municipal. Monsieur Tourogui.
1: Juste un petit mot technique sur les financements. Vous savez que quand même les familles aussi bénéficient de la CAF et d'une belle aide qui est sous différentes formes parce que donc justement au sein de la municipalité, il y a les quotients familiaux qui existent, donc en fonction des familles. Donc il y a une participation de la CAF quand même qui est très importante, qui vient en déduction justement, pour répondre à ta question, en diminution du tarif. Hein, donc ça, c'est un premier point. Ensuite, il y a aussi l'engagement derrière. Donc si est-ce que le jeune a envie de s'engager, il y a des différentes possibilités qu'on pourra énumérer pour pouvoir aussi réduire le tarif, etc. S'il y a un engagement, donc exemple, chantier jeune, le tarif diminue. Hein, donc il y a la partie travaux et la partie séjour. Rien que le séjour lui-même, c'est 550 €. Mais on ne vous demande pas de payer 550 €. La participation de la commune, la participation donc des prestataires, notamment de la CAF, une part très importante. Donc tout ça, ça revient au maximum à 125 € et au minimum à 25 €. Donc vous voyez un peu la différence, le différentiel, donc c'est très important. Voilà. Et puis, si vraiment il y a encore, il faut baisser les tarifs, là, par contre, on passe par des dossiers spécifiques pour permettre à ce que l'enfant, donc vos collègues, les jeunes, vous puissiez partir éventuellement ou participer aux animations. Voilà.
0: Un point important, ce sont les structures sportives. À Montagnac, vous avez pu le voir, et cette création émane de paroles des jeunes, d'une attente des jeunes il y a quelques années en arrière, c'est le skatepark. Donc là, vous avez une animation qui est ouverte à tous, c'est du sport, il faut savoir en faire pour y aller. C'est un engagement pris par monsieur le maire et les élus qui étaient présents de dire aux jeunes, banco, on y va. Comme le City Stade, qui est depuis plusieurs années placé là-bas vers les tennis, c'était une attente des jeunes. De parole aux jeunes, on doit dire qu'il y a quelques années en arrière, on l'a réalisé. Donc il va y avoir, peut-être que je sais qu'il y a un jeune qui m'a questionné sur Messenger directement, on est en attente d'eux. Oui, ça c'est un engagement que j'ai pris pendant la campagne électorale aux jeunes qui sont venus me rencontrer dans le local de campagne. Peut-être que ce soir, vous allez être en demande de ces parcours santé sportifs. Donc, ce sont des agrès pour faire du sport, pour s'entretenir. Et nous allons le lancer. Hein, c'est sur la campagne, donc sur notre mandat. Il y a 7 ans, on va déjà commencer cette année. Et chaque année, il y aura des îlots qui seront en accès libre. Donc là, il n'y a même pas besoin d'avoir la CAF, des aides, etc. C'est libre. C'est vous, j'ai envie d'y aller. Et après, donc, vous le voyez, il y a des équipements sportifs sur la commune. Eh bien, profitez-en, ils sont voilà, entretenus, parfois un petit peu saccagés par des jeunes, ils ne sont pas là ce soir, mais il y en a certains qui créent des incivilités, on en reparlera d'ailleurs. Mais nous avons la chance d'avoir des équipements sportifs que d'autres communes n'ont pas. Hein. Le skatepark, allez voir aux alentours, il vous faut aller vers Montpellier pour voir des skateparks de cette nature-là. Hein. Un city, il y en a, mais dans les communes qui sont proches de nous, il n'y en a pas. Donc après, vous avez des terrains de tennis, un terrain de basket, de hand, de gymnase. Voilà, il y a vraiment de quoi faire à Montagnac.
2: Merci, monsieur Lopis. Merci, monsieur le maire. Merci, monsieur Dorogué, aussi, pour l'autre réponse sur les aides de la CAF. Est-ce que ça répond quand même en grande partie ? Merci.

0: Mais c'est vrai que c'est important de savoir que vous avez l'opportunité d'aller poser des questions ou d'aller suggérer des idées, des envies auprès de, directement des services de la mairie. Une autre question du côté de la jeunesse.
1: Est-il prévu d'organiser davantage d'événements sportifs pour les jeunes ?
0: Monsieur le maire.
2: Alors, des événements sportifs, il y a déjà ceux organisés par les associations sportives elles-mêmes. Après, ouais, dans le cadre scolaire, extrascolaire, voilà, il y a le Mandela Day, voilà, qui a eu quelques péripéties parce qu'il a plu à ce moment-là, mais il y a des rencontres sportives. Et après, le Cap del Jouvin, avec un gros parcours sportif, pour ceux qui ont envie de, voilà, d'aller s'amuser, simplement passer du bon temps avec les copains. Après, ce que j'ai dit dans la campagne, ce nouveau mandat, il y a 7 ans. 7 ans, c'est long. Vous avez des idées, vous avez des envies, on va co-construire un événement sportif. Vous avez envie de faire ça ? Faisons-le. On a des équipements, qu'est-ce qu'on peut faire avec ? Tel jour, telle heure, voilà, on pourrait, si vous le voulez, parce que venir de nous, on va vous dire, on va faire ça, ça va vous plaire, ça va pas vous plaire, il faut que ça vienne de vous. Donnez-nous une idée, on aimerait qu'il y ait un événement sportif. C'est quoi ? Multisport ? Je n'en sais rien, donc. Ça aussi, c'est vraiment quelque chose qu'on peut co-construire. Service éducation jeunesse, les élus sont là. Vous, vous êtes là. On se met autour d'une table. On se dit, voilà, l'année 2026-27, septembre, juin, qu'est-ce qu'on peut faire ? À quel moment on peut le faire ? Avec qui ? Et on y va. Rien n'est impossible. Mais il faut, voilà, que vous nous précisiez vraiment vos attentes. Et on aimerait faire peut-être des rencontres sportives avec d'autres communes ou, comme à l'image de ce qu'on va faire pour le Cap del Jouvin, notre feu de la Saint-Jean, des petites compétitions sportives qui sont là depuis le Moyen-Âge à Montagnac. Hein, les jeunes déjà faisaient ces compétitions sportives, donc on essaye de les remettre en place sur un jour. Si ce n'est pas suffisant, ben, on en fera un peu plus en été, on en fera un peu plus pendant les vacances. Préciser, franchement, M. Tourogui, tous les encadrants sont là pour essayer de vraiment répondre à vos besoins, à vos attentes. On est là pour vous, on est à votre écoute, à votre service. Donc, précisons, construisons ensemble les animations de demain, celles auxquelles on n'a pas pensé, ou celles à laquelle on a pensé, mais on ne savait pas que, et peut-être que c'est ce qui vous plairait, mais vraiment pour ne pas qu'on fasse quelque chose qui tombe à côté de la plaque, parce que finalement, voilà, ce n'est pas ce que vous attendez. S'il y a vraiment quelque chose qui vous anime, là, que vous attendez de pied ferme, eh bien, on le fait. Voilà. Donc, soyez vous aussi des décideurs, ne soyez pas là juste en tant que voilà, on a posé une question, on attend qu'il nous fasse quelque chose. Non, faisons-le ensemble. Et franchement, là, en plus, si ça peut durer sur le mandat, donc répéter et corriger et s'améliorer, on le fera, hein, vraiment avec grand plaisir. Encore une fois, on est là pour la jeunesse. Donc il y a un budget spécialement conçu pour la jeunesse. Profitons-en.
3: Qu'est-ce que vous en pensez, les jeunes, du discours de monsieur le maire, là ? Ça vous fait plaisir ? Il vous tend la main, là ? Il vous ouvre la porte, hein, si vous avez des projets sur ce sujet, n'hésitez pas, allez-y. C'est le moment, donc réfléchissez. Vous pouvez en parler même autour de vous, même après cette discussion de ce soir, et revenir vers la municipalité. Est-ce qu'il y a d'autres questions ? Toujours sur le sport et loisirs. Oui ? Ton prénom ?
4: Celzino. Envisagez-vous de remettre la pratique du foot à Montagnac ? Et est-ce que le synthétique va être changé ?
0: Monsieur le maire.
2: Ça, c'est notre grand souci. Alors oui, vous savez que l'USM Football a connu une période très compliquée. Monsieur le préfet a décidé de mettre un terme à l'existence même de cette association. Nous travaillons depuis 2025 avec la nouvelle équipe, le nouveau dirigeant, sur déjà la gestion de la fin de l'USM. Il y a quelques petites dettes par ici, par là, donc il faut les payer, les honorer. Et dès lors que tout sera imminent, réglé, financièrement parlant, la nouvelle structure associative est déjà créée. Elle a déjà été déposée et elle n'attend plus que les feux verts de la préfecture pour pouvoir exister officiellement et donc vous faire revenir dans une école de foot. Je dis bien une école de foot. Donc il y aura une pratique à nouveau footballistique sur le stade. D'accord ? Donc, comprenez juste qu'on n'est pas là, nous, je ne suis pas là dans mon bureau à regarder ailleurs et à délaisser du SM, donc du moins le foot. Non, c'est très compliqué. C'est très long. Il nous faut aller chercher du financement parce que la dette, elle n'est pas petite. Voilà. Donc, on règle les problèmes les uns après les autres et là, c'est en passe d'être définitivement réglé. Dès lors que ce sera réglé et que les autorisations seront données à la nouvelle structure, donc la nouvelle association qui, encore une fois, a déjà déposé ses statuts, mais n'a pas l'autorisation d'exister officiellement, on vous le dira. Et pour moi, le plus tôt sera le mieux, parce que je sais qu'il y a une attente forte. Et donc, on est là justement pour aider. On n'est pas là juste pour regarder une association couler et puis tant pis. Non, non, parce qu'on sait qu'il y a une attente, votre attente, l'attente de centaines de jeunes. Donc, on va vraiment les aider la nouvelle structure. Le revêtement. Si vous avez écouté ce que j'ai dit un peu pendant la campagne électorale, peut-être pas, parce que vous avez d'autres sujets d'intérêt, je le comprends, et je vous en veux pas. Mais je l'ai dit publiquement, Montagnacos et Montagnacois. Il y avait deux choses. Un, on refait le revêtement. Donc j'ai fait faire un devis. Ce qui est normal, hein, je suis le maire. J'étais le maire sortant, maintenant j'étais réélu. Le devis, je l'ai. Ça coûte 1 million d'euros. 1 million d'euros. Et on reste là où on est. Hein. On ne fait que le changement de la pelouse verte. Hein. 1 million. Deuxième sujet, parce qu'on en a parlé pendant la campagne, j'ai été interrogé, un nouveau stade. Je sais que d'autres équipes avaient envie de créer, pourquoi pas, un nouveau stade. Un nouveau stade, c'est 2 500 000 euros sans le club house, c'est-à-dire les douches, les vestiaires, etc. C'est juste le stade. Donc les tribunes, le revêtement et toute la clôture et forcément le sol. 2,5 millions. Donc je vous rappelle juste, les jeunes, c'est comme un budget, c'est le budget que, avec mes élus qui sont là, on doit gérer, c'est comme un budget de papa-maman. Hein. Si on gagne 1 000, je ne peux pas dépenser 5 000 tous les mois. Hein. Ce n'est pas possible. Donc, effectivement, dans le mandat, je dis bien dans le mandat, va se poser la question du changement du sol, parce que là, il est au bout du bout, mais c'est pour ça qu'on le sait. Sauf que moi, 1 million d'euros, alors après, j'ai d'autres priorités qui ne sont pas les vôtres. Hein. Mais moi, j'ai des tuyaux à changer. Les tuyaux, vous allez me dire, qu'est-ce qu'on a à faire ? Oui, mais les tuyaux, c'est l'eau, c'est l'assainissement, c'est-à-dire les eaux usées. Quand on tire la chasse, hein, vous ne vous posez pas la question où vont les eaux. Hein. Mais parce qu'il y a des réseaux. Et ces réseaux, dans le centre du village, il y a encore une rue et la place de la mairie qui sont à refaire. Et ça, c'est la priorité des priorités, parce qu'il y a une des questions d'urgence. Donc, les sous, je vais les mettre là. Donc, à un moment donné, oui, on va se poser la question. J'en ai bien conscience qu'il n'est pas dans un très bon état. Mais pour l'instant, ce n'est pas la priorité de 2026. 2027, à mon avis, non plus. Mais, allez, je ne vais pas vous donner d'espoir, hein, mais dans le mandat, à un moment donné, ben oui, il faudra se poser la question du changement. Mais si et seulement si, il y a des activités, c'est-à-dire il y a un club de foot digne de ce nom, parce que s'il n'y a plus de club de foot, pour X raisons, hein, moi, je ne vais pas changer un revêtement. Bon, il est utilisé par les écoles, hein, mais les écoles, c'est quelques heures par-ci, quelques heures par-là, il y a le collège aussi. Eux, ils peuvent subvenir à, et se contenter de ce revêtement, même s'il n'est pas folichon, mais eux, ça suffit. Par contre, pour la pratique sportive d'un club digne de ce nom tel qu'on l'a connu, oui, il faudra le changer. Mais pour l'instant, on n'a plus de club. J'espère que ça va reprendre. Ce sera une école, donc on va tenir, parce que ça coûte juste un bras. C'est 1 million où je vais trouver, mais il va falloir peut-être à nouveau ou emprunter un peu, se débrouiller avec l'argent qu'on économise pour justement payer ces nouveaux. Parce que si vous voulez des agrès sportifs, vous voulez, je ne sais pas quoi, autre chose, etc., vous avez des demandes, puis les adultes ont des demandes, tout le monde a des demandes. Donc pour satisfaire, à un moment donné, il faut faire des choix. Comme vos parents, hein. C'est ou tu as un smartphone, ou tu as des chaussures, ou tu as une téléviseur. Ou tu as... À un moment donné, le budget ne permet pas de tout t'acheter, ce n'est pas possible. Donc la commune, c'est pareil. Si on était riche, on va vous dire, hein, je ne posais même pas la question, on aurait un nouveau stade, on aurait tout, et on ne l'est pas. Donc, on se débrouille avec ce qu'on a. Je pense qu'on est quand même pas mal outillé, mais tes deux questions sont... Voilà, c'est notre préoccupation, déjà, d'aider le nouveau club pour l'école de foot, je l'espère, dès la rentrée prochaine, touchons du bois, et le revêtement, ben, dès qu'on pourra financièrement, on le fera. Mais on le fera uniquement avec les personnes qui vont avoir l'activité sportive, donc je pense le club de foot, à Montagnac. Quand ils seront là, sur la durée, on va discuter avec eux, voilà, du plan de rénovation du stade.
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3: Nous sommes toujours dans la thématique animation, sport sur la commune de Montagnac. Est-ce que vous avez des réactions par rapport à ce que a dit Monsieur le maire ? Vous avez encore une question ou deux avant de passer au thème suivant ? Qui veut parler ? Qu'est-ce que vous pensez des sommes qu'a annoncé Monsieur le maire tout à l'heure ?
6: Elles sont énormes.
7: Ouais, elles sont énormes.
3: D'autres questions ou pas ? On embraye sur le thème suivant, Betty ? Citoyenneté, c'est ça ?
0: Oui, la citoyenneté. Toutes les thématiques autour de la citoyenneté.
3: Alors, qui a préparé des questions sur ce sujet, sur ce thème ? Allez-y.
4: Comment encourager les jeunes à s'engager dans la vie citoyenne de la commune ?
0: Très belle question, Monsieur le maire.
2: Non, je vais laisser d'abord la parole à mon conseiller délégué, Monsieur Nicolas Berdeguerre.
8: Bon, c'est une très bonne question, parce qu'on a eu l'idée pendant la campagne de créer un conseil municipal des jeunes qui permettra aux jeunes du CM2 jusqu'à la 4e de s'impliquer dans la vie locale, de créer des projets, que ce soit même pour et autour de Parole aux jeunes, et de pouvoir mener donc des idées diverses que vous pourrez mettre en place et nous travailler ensuite en fonction des demandes au conseil municipal. Et... Oui, c'est tout ce que je peux dire. Il sera mis en place à partir de la rentrée. On travaille dessus, simplement.
2: Alors, ça, c'est une nouveauté. C'est une structure officielle. J'espère qu'il y aura certains d'entre vous qui auront envie d'aller. Vous avez compris qu'il y a une tranche d'âge. On gardera toujours parole aux jeunes pour les plus âgés. Parce que si ça s'arrête à 14 ans, et moi, j'en ai 15, je ne peux plus... Non, on vous garde la structure. Ça veut dire qu'il y en aura deux. Il y a la junior association, ne l'oubliez pas. Donc il y a déjà quelque chose qui existe. En fait, le but de la manœuvre, c'est de vous associer, qu'on soit ensemble. Et pas vous à côté, et nous dans notre bulle où on avance avec des projets. Non. Comme je le disais tout à l'heure, il faut qu'ensemble, on co-construise. Vous avez envie de quoi ? Les jeunes, encore une fois, je le redis, ce qui se dit ce soir, quand on vous dit « on y va », on y va. Je n'ai pas parlé de la salle de sport qui est juste là derrière, donc le sport, pratique sportive. Ça, c'était une demande des jeunes. Parole aux jeunes, activité sportive, des agrès, hop, on l'a fait. Bon, une salle un peu plus grande, hop, on l'a fait. Évidemment, ça prend du temps. Ça peut se faire du jour au lendemain, ce n'est pas possible. Ça a mis du temps. Le skatepark, oui, c'est il y a 4 ans qu'on l'a demandé. Et on ne l'a fait que cette année, 4 ans. Mais on l'a fait. 300 000 euros. Mais on l'a fait. Quand on s'engage, on y va. Donc là aussi, vous engager, on le souhaite, hein, parce qu'il faut vous responsabiliser. Il faut que vous sachiez un petit peu ce que c'est que la vie d'un élu, les règles, les contraintes pour mener à bien un projet. Mais quand on s'engage, on va jusqu'au bout. Le conseil municipal des jeunes aura un budget à gérer. Son propre budget. Alors, je vous rassure, il n'y a pas des millions d'euros non plus. Hein. Mais il y a déjà quelque chose pour des actions. Voilà, on veut aller, je sais pas, au Cinoche, au théâtre, peu importe. Eh bien, c'est le conseil municipal des jeunes. Vous aurez à faire remonter vos demandes au conseil municipal des jeunes. Et là, ils décideront, ils auront, et vous aurez, si vous en faites partie, à gérer un budget. Vous, il y aura des élus pour vous accompagner. Et puis, s'il y a quelque chose de, voilà, une grosse structure... Je pense à un parcours de santé et de sport avec des agrès, mais dans la nature. Bon, là, c'est pas, vous n'aurez pas ce budget-là pour, mais vous aurez des demandes officielles que les élus, un peu comme ce soir, à parole aux jeunes, eh bien, vous entendront et vous diront « Allez, on y va, on le fait ensemble. Qu'est-ce que vous voulez comme agrès ? Où on les fait ? Combien on en met ? Voilà le budget. » Et ensemble, vous verrez, vous participerez. Mais ça, encore une fois, ben, il faut en avoir envie. Il faut en avoir le temps, la volonté, bref, mais nous, on est là pour vous.
0: Merci, monsieur le maire.
3: Oui. Toujours sur le thème citoyenneté, qui a préparé d'autres questions ?
9: Almio, comment la mairie accompagne-t-elle les jeunes qui souhaitent passer le BAFA et le permis de conduire ?
0: Et le permis de conduire, monsieur le maire.
2: Madame Kérol.
10: Alors, c'est aussi un engagement de notre campagne, de monsieur le maire, qui pour lui voulait à tout prix que les jeunes soient aidés. Donc, c'est en train de se mettre en place. C'est très long parce qu'il faut qu'on le réfléchisse, qu'on le budgétise, que c'est la même chose pour tout, que ce soit pour vous aider dans n'importe quel, aussi bien dans les agrès que dans le permis de conduire, il faut tout budgéter. Et donc, on regarde, on le calcule, on est en train de le travailler avec différents élus. Et donc, nous avons décidé de vous proposer une aide pour le permis de conduire. Cette aide du permis de conduire sera mise en place à partir du mois de septembre, où vous pourrez vous inscrire et au niveau de la mairie. Vous vous inscrivez. Nous, on a à peu près 6 jeunes par an, où on va pouvoir aider aussi bien avec le permis de conduire qu'avec le BAFA. Le BAFA, c'est le brevet d'aptitude pour le, voilà, pour le, pour les, pour passer, pour aider les enfants à passer à Planète Jeune, enfin, à donner un coup de main. Voilà. Donc, ces deux structures-là, ça sera mis en place qu'à partir de septembre, où vous allez pouvoir vous inscrire. Nous allons avoir une convention avec Feu Vert. Feu Vert, c'est l'auto-école qui est au bout de l'avenue Verdun. Eux veulent bien travailler avec nous, donc si vous décidez de passer le permis et que vous avez besoin d'un coup de main, vous allez faire un dossier. Vous allez vous engager aussi, parce qu'on ne va pas vous donner, nous on fait donnant-donnant, comme ça tout le monde donne un coup de main. Nous on vous donne un coup de main et vous en échange, vous donnez un coup de main, soit vous allez travailler pendant 60 heures auprès du service jeunesse, soit peut-être auprès du service technique, mais tout ça on en discutera quand on vous recevra et qu'on vous mettra un petit peu, qu'on vous donnera les directives, ce que vous attendez de nous et ce que nous on attend de vous. Voilà. Je ne peux pas vous donner à peu près ce qu'on peut donner. La subvention, je ne peux pas vous donner parce que tout ça, il faut qu'on le vote, il faut qu'on le travaille. Donc, une fois que tout ça sera, on le mettra sur le MNV ou on fera une communication sans problème. Mais sachez qu'à partir de septembre, vous pourrez vous inscrire soit au BAFA, soit au permis de conduire. Voilà.
2: Alors, dans le même état d'esprit que le chantier jeune, on vous aide, on va vous aider financièrement. Il faut une contrepartie, comme le disait mon adjointe Florence Kérol. Pourquoi ? Pour vous responsabiliser. On ne donne pas l'argent public comme ça, voilà. Vous venez, on a besoin d'aide, on vous le donne et puis vous partez. Non. Il y a une réciprocité, c'est important pour nous, en fait c'est important pour vous. Voilà. Pour que vous puissiez rendre un petit peu aux montagnacoises et montagnacois qui payent leurs impôts. Hein. Moi, c'est les impôts des montagnacois hein, que je redistribue. Et donc, la jeunesse aujourd'hui, et je le dirai le 14 juillet prochain dans mon discours, si vous êtes là, venez écouter, je sais qu'il y en a qui seront là avec les JSP, qui seront là en train d'écouter, parce que je vais parler de la jeunesse. Et je vais parler de la citoyenneté et de l'idéal de la République. Parce qu'on voit beaucoup de choses, des casseurs ici, des choses qui ne sont pas belles, qui détruisent notre République. Eh bien, pour voilà, renouer entre les jeunes et les élus de la République, puisqu'on représente la République, et on a besoin, déjà il y a l'école, hein, c'est l'éducation civique, le citoyen, la formation du citoyen, vous rendre responsable, et puis hop, il y a après l'école, le service éducation jeunesse, pourquoi est-ce qu'on va faire des chantiers jeunes, pourquoi est-ce que je vais repeindre ceci, mais pour vous montrer que c'est... Il y a des gens qui nettoient, il y a des gens qui entretiennent, et puis il y a des jeunes qui dégradent. Mais pour vous montrer qu'il faut respecter, et puis pour que vous entreteniez un peu le village dans lequel vous vivez. Parce qu'il faut qu'on vive dans un beau village et qu'on continue à y vivre. Et donc, vous contribuerez par cet effort d'heures de participation, soit à animer, à encadrer avec, dans le cadre du service éducation jeunesse, soit d'autres tâches, peu importe, on n'a pas encore défini. Mais c'est du donnant-donnant. Et il y a une chose quand même que je vais vous dire, et ça, vous allez le dire et le répéter à tous vos camarades. Écoutez bien ce que je vais dire. Les jeunes qui saccagent Montagnac, qui cassent, à partir du 1er septembre, je dis bien à partir du 1er septembre, si, ben moi j'ai fait une demande, monsieur le maire, sauf que le 20 octobre, j'ai participé, je suis allé saccager le stade, j'ai fait des bêtises dans Montagnac, et vous ne serez pas aidé. C'est pas possible. Je vous pose la question. Vous avez envie d'aider quelqu'un qui saccage Montagnac? Moi, non. Franchement, non. Et puis, les Montagnacois et Montagnacois, c'est leur argent. Hein. Donc, ils vont me demander des comptes. Donc, je vous le dis, attention, c'est au mérite. Les jeunes qui se comportent bien, qui sont respectueux, il n'y a aucun souci. Vous serez éligibles. Celles et ceux qui ne se comporteront pas bien, eh bien, ils ne seront pas éligibles. Ça, je serai ferme là-dessus. Donc c'est l'esprit de citoyenneté, de responsabilité. On doit respecter son village, respecter les gens, et puis se respecter soi-même. Si on n'est pas capable de ça, eh bien, on ne pourra pas vous aider. Vous vous débrouillerez par vous-même. Et ce sera donc plus difficile pour vous. Donc du coup, prise de conscience, on est de responsables, tout simplement. Donc vous aider, oui, mais il y a des conditions. Elles vous seront toutes précisées, comme le disait mon adjointe, au mois de septembre dans le journal et puis par le biais du service éducation jeunesse.
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3: Toujours sur le thème de la citoyenneté, il y a encore d'autres questions ?
0: Il y a une question, mais qui peut-être commence à aller sur le thème du budget communal, je ne sais pas trop.
12: Je ne sais pas non plus, mais c'est concernant, je sais que l'année dernière j'étais venue, la parole aux jeunes, on avait parlé d'une construction d'une grande surface, et c'est pour savoir si c'est encore ouais, où on en est, etc.
0: Ton prénom ?
12: Francisca.
2: Merci Francisca pour cette deuxième question. Donc ça fait un an, mais on n'est pas resté sans rien faire. Donc ce projet, il avance. Voilà, il y a des études environnementales d'impact sur la zone où va s'implanter prochainement la surface commerciale. Une étude d'impact environnemental, qu'est-ce que c'est ? C'est étude 1, c'est une obligation. 2, ben ça veut dire on va regarder les animaux, on va regarder les plantes pendant un an. Ça s'appelle les 4 saisons. Il y a quoi au printemps ? Il y a quoi en été ? Il y a quoi en automne ? Il y a quoi en hiver ? S'il n'y a rien, feu vert. Ah, il y a des espèces protégées. Monsieur le maire, il faut une compensation. C'est-à-dire que les petites bestioles que vous avez là, eh ben, il faut leur retrouver, puisque forcément, il va y avoir du dur, il va y avoir du goudron, etc. Donc, ils ne vont plus vivre. Ben, il faut leur trouver un endroit pour qu'elles puissent vivre. Ça s'appelle de la compensation foncière. Trouver un autre terrain pour que ces petites bestioles ou ces fleurs hop, puissent être déplacées. En clair. Donc, en fait, tant que ça, c'est pas fini, donc c'est un an. Donc l'année dernière, quand je vous ai dit ça, hop, quelques mois après, les porteurs de projet ont lancé l'étude environnementale. Donc il faut entendre qu'à nouveau, cette année se termine, parce que ça a commencé à l'automne, semble-t-il. Et donc, il faut attendre l'automne prochain. Il faut attendre la rédaction de cette enquête de un an. Donc il faut faire un joli pavé. Il faut envoyer ce pavé au service de l'État, notamment, qui vont lire. Il n'y a pas que Montagnac, hein, il y a... Donc, ben, c'est plusieurs mois pour avoir après des observations. RAS, il n'y a rien, allez-y, feu vert. Ou attention, ou alors, c'est pas bon du tout, alors là, terminé, trouvez un autre terrain. Je ne sais pas ce qu'on va avoir, mais c'est en cours.
0: Merci, monsieur le maire, pour cette explication tout à fait pédagogique, très parlante. Est-ce qu'on passe sur le thème suivant ? Oui, budget communal dédié aux jeunes. Les écoles, les associations, on a un peu parlé des incivilités. le sujet du handicap. Il y a plusieurs thématiques. Est-ce que vous avez des questions, filles et garçons?
13: Lucas, les jeunes peuvent-ils proposer eux-mêmes des projets financés par le budget jeunesse?
2: Oui. Je t'ai dit oui, c'est tout ce que je dis depuis tout à l'heure, c'est proposez-nous, on réfléchit, on fait. Si c'est dans nos cordes, évidemment, si vous nous demandez un super stade avec les pistes, etc., on vous dira, okay, c'est pas pour nous. Hein. Donc des choses réalistes, on va les faire. Hein. Encore une fois, hein, beaucoup de propositions là, émanent des jeunes qui sont comme vous là ce soir, qui étaient là depuis 23 ans. Donc vous voyez, ça fait une génération. Hein. Leurs propositions, ben, elles ont été après travaillées. Donc après, comme au rugby, hop, je file le ballon au chef du service éducation jeunesse, à l'adjointe qu'il a, Sabine Tocoto, et travaille parce que je leur dis, hop, on s'est engagé devant les jeunes. Il faut qu'on fasse. Voilà. Et donc, après, ben, le budget, il y est. Le budget pour la jeunesse, c'est le premier de la commune. Et j'en reviens à mes incivilités de tout à l'heure. Elles nous coûtent. Et ce qu'on met à réparer, ben, on ne le met pas directement pour vous, pour vos projets. Donc, je dirais que c'est du perdant-perdant. Donc ceux qui cassent, ben faut, si vous les connaissez, il faut leur dire d'arrêter les bêtises. Parce que ça coûte. Donc là, dans ce nouveau mandat, eh bien, on va avoir des actions justement pour responsabiliser, pour sensibiliser, continuer à dialoguer et à essayer de comprendre pourquoi d'abord ils cassent. Parce que moi, je ne comprends pas. Hein. Je comprends pas. Et puis pour éviter qu'ils cassent. Donc ben, on va s'équiper un petit peu de caméras. Et puis on va aller dialoguer. Il y a des jeunes qui sont là, les encadrants du service éducation jeunesse, qui vont vers la jeunesse pour discuter, pour essayer de... Donc, ça va, à Montagnac, on vit bien. Hein, s'il y a des villages ou des villes, c'est pire. Mais néanmoins, il y a quand même des dégradations qui sont insupportables parce qu'elles nous coûtent cher. Et ce budget-là, ben, quand il est dépensé pour réparer ce qu'on avait déjà, hein, qui était fonctionné très bien, eh ben, vous ne l'avez pas pour vous. Voilà. Et donc, si le jour, je vous dirais, ben, non, on ne peut pas, et je vous dirais, ben, voilà. Parce qu'il y a eu ça comme incivilité. Et donc là, je pense que vous serez un peu énervé, comme moi. Et donc, ça ne vous plaira pas. Et donc, entre vous, les jeunes, ben, il faut dire, attention, si on continue à faire des bêtises les uns et les autres, eh bien, on aura moins de projets, on aura moins de choses hein, pour grandir, pour s'éclater, pour bien vivre en Montagnac. Donc, un budget, encore une fois, oui, des projets, on en parle, on les crée ensemble et on vous suit.
3: Une autre question de Louis, c'est ça?
9: J'ai deux questions. La première, c'est quels projets jeunesse ont été financés récemment grâce à ce budget?
2: Alors le budget, ben, déjà, il y a skatepark, hein, c'est 300 000 euros. Donc, déjà. Qu'est-ce que c'est qu'il y a eu d'autre? Ben, il y a eu un camion d'acheté en plus pour le service éducation jeunesse pour vous faire sortir. Il est neuf. Hein. Dernier Renault. C'est sûr que bon, c'est qu'un véhicule. Hein. Mais si on ne l'a pas, vous ne sortez pas. Hein. Donc voilà. C'est récemment, on a terminé l'agrandissement ici, l'équipement là, sportif. Ben, tout ça, ça coûte. Peut-être que vous ne le voyez pas, mais ce n'est pas tombé du ciel. Hein. C'est que, hop. Et donc après, je ne sais pas, là, brûle pour point, et d'autres choses. Oui, voilà. Puis toutes les animations de chaque vacances, les sorties famille, etc., les séjours, tout ça, c'est le budget de la commune. Et s'il y a de nouveaux projets, ben, hop, on les inscrira. Et s'il y a des projets qui remplacent d'autres projets, ben, on fera d'autres nouveaux projets. On en demandera à certains qui ne, peut-être ne vous intéressent pas ou plus, peu importe. Et encore une fois, tout au long de l'année, je peux vous dire que le budget, il y est et il est mis à disposition à la fois des écoles, c'est aussi un des premiers budgets de la municipalité, et au niveau du service éducation.
3: Une autre question de Louis.
9: Quel est le budget consacré cette année au projet de...
0: C'était une question précise, oui, de Louis. Le budget dédié chaque année au projet jeunesse, c'est ça?
2: Oui, non, là, je ne peux pas parce que c'est un budget global et à l'intérieur, ben, il y a des actions. Mais là, je te répondrai. Hop, les élus, on va aller chercher. Les chiffres, on les a. Hein, il suffit de les rassembler, d'additionner, mais tu l'auras. Mais là, ce soir, je ne peux pas te dire une bêtise.
14: Oui, donc jeunesse, responsable ado. Non, cette question était un peu liée surtout à le budget par rapport au service jeunesse, ce qui veut dire que la mairie est vraiment impliquée sur toutes les actions de la commune et valorisée par un gros budget au service jeunesse. Donc Voilà pourquoi Louis a posé un peu cette question, pour un peu montrer que sur la commune, il y a un gros investissement, pas que sur la partie animation, sur la partie encadrement, sur la partie, comme vous avez dit, en termes de transport, moyens, voilà. Donc cette question était un peu liée à cela.
0: Est-ce qu'il y a d'autres questions parmi vous ? Sur la... Oui, les filles. Si ? On est sur le budget communal. La question du handicap.
13: Envisagez-vous de développer davantage la communication sur les réseaux sociaux pour toucher les jeunes ?
0: Donc là, on est passé sur le thème communication.
2: Alors, la semaine dernière, un bureau municipal, jeudi dernier, il y a eu un point de communication. Parce que il y a des petits réseaux sur lesquels on n'y est pas encore, parce qu'on n'est pas bon, sur lesquels il va falloir y être. Donc, on a une deuxième réunion début juillet pour travailler ce sujet de communication envers la jeunesse, notamment, mais pas que, pour diffuser, parler, dialoguer, vous dire, hop, il y a ça, sur vos réseaux que vous utilisez tous les jours. Parce que nous, on en a d'autres qui sont un peu plus anciens, évidemment, un peu plus traditionnel. Et effectivement, on a fait le constat que ben là, on avait des trous dans la raquette. Donc, oui, c'est prévu. Je ne sais pas ce qu'on va décider en début juillet, là, je crois que c'est le 8. Mais forcément, on sera sur les réseaux et vous nous verrez. Voilà. Et donc, il y aura des interactions par le biais de Planète Jeune qui aura quelques entrées sur ces petits réseaux-là qui sont les vôtres aujourd'hui. Donc, oui.
3: Alors, il y a une autre question également qui vient d'arriver à l'instant sur les réseaux sociaux, puisque nous sommes en direct ce soir. Y a-t-il possibilité de reprendre la main sur la piscine de Bessille ?
2: Alors, la piscine de Bessille, c'est une piscine départementale. Elle est gérée et elle appartient au département. Malheureusement, le département, comme tous les départements de France et toutes les régions de France, ils ont des budgets à la baisse et des très grosses baisses. Donc, ils ont été obligés, avec des moyens nettement inférieurs à ceux qu'ils avaient précédemment, parce que la France, si vous suivez un petit peu l'actualité, elle a beaucoup de dettes, et donc l'État, eh bien, il aide moins. Il aide moins qui ? Le département, les régions et les communes. Eh bien, le département de l'Hérault, effectivement, il a dû faire des choix. Parce que, comme je le disais tout à l'heure, quand on gagne 1 000 euros par mois, ben, je n'en dépense pas 5 000. Eh bien, le département, c'est la même chose. Et donc, effectivement, maintenant, depuis 3 ans, eh bien, la piscine départementale, qui coûte au département beaucoup, mais il ne pouvait plus. Parce que c'est une mission qui n'est pas prioritaire du département. La mission prioritaire du département, c'est notamment les personnes âgées, ce sont les seniors. C'est l'aide aux personnes. C'est le RSA. Et donc, ben, il faut garder l'argent pour les missions prioritaires du département. Et donc, malheureusement, la commune ne peut pas se substituer au département. D'abord, un, c'est pas à elle. Donc, et puis deux, elle n'en aura même pas la compétence. Puisque là, il y a de l'eau, donc c'est un parc aquatique. Donc, ce serait plus la communauté d'agglomération Aéroméditerranée qui gère déjà la piscine de Pézenas et l'archipel d'Agde. Et j'en parle en connaissance de cause, puisque dans le mandat précédent, enfin mon premier mandat de vice-président, j'étais en charge de la gestion de ces deux équipements sportifs. Ça coûte très cher une piscine. En fonctionnement, c'est astronomique. Ça ne rapporte pas beaucoup d'argent, je dirais même que ça coûte. Ça coûte et ça coûte. Donc, vu le budget que nous avons, pour ouvrir mai, juin, juillet, août, peut-être septembre, donc 5 mois sur 12, parce qu'après, il faut l'entretenir, la piscine, hein, quand elle est fermée. Là, c'est comme si vous aviez envie de vous acheter une Porsche, mais vous ne pouvez pas. Hein. Mais vous la regarderez dans la vitrine, la Porsche. On n'a pas les moyens, c'est pas possible. Donc, malheureusement, c'est vraiment, je le dis, et on essaye quand même de trouver des solutions pour peut-être réouvrir avec des solutions. Je ne peux pas vous en parler. Mais pour l'instant, c'est mal engagé.
3: Une autre question ici, ton prénom.
6: Nathan. quelle activité, festivité était mise en place à Montagnac auparavant que nous pouvons remettre en place?
0: Tu penses à quelque chose de précis?
3: Oui, que des précisions.
6: Le carnaval.
2: Alors là aussi, c'est un engagement de campagne. Créer un comité des fêtes. Le carnaval, il a existé à Montagnac. Je l'ai fait. J'avais votre âge. Et puis, malheureusement, en 96-97, il a disparu. Parce qu'il n'y avait plus... La municipalité était là pour mettre de l'argent. Sauf qu'il n'y avait plus personne pour créer les chars et créer le carnaval. Donc, ce n'est pas le maire qui va aller prendre un char et faire le carnaval tout seul. Ce n'est pas possible. Il faut que ce soit la population, qu'on ait une fédération de gens, de femmes, d'hommes, de jeunes, de moins jeunes, peu importe, pour créer un carnaval comme il y en existe à Metz, hein, je suis allé au Corso, c'est juste extraordinaire, dans d'autres villages. Donc, on se dit qu'on va créer un comité des fêtes, mais là aussi, c'est le comité des fêtes, donc ça veut dire que ce sont des gens qui vont créer une sorte d'association. Nous, on va leur donner un budget, et eux, ils vont créer des animations pour le village. Moi, je ne peux pas déjà dire, je vais vous imposer de faire un carnaval. C'est pas possible. Sinon, on va me dire, le comité des fêtes, c'est plus un comité des fêtes, qui est un peu indépendant. Et c'est l'animation culturelle de la ville. Donc, si le comité des fêtes a envie de remettre en place le carnaval, ils auront un budget, ils feront en sorte de. Mais derrière, il va falloir qu'il y ait des gens pour créer le carnaval. Le carnaval, ce n'est pas juste des confettis, de la mousse à raser, et on court les uns derrière les autres. Et voilà, il y a des chars, il y a des choses, c'est vraiment... Et puis il y a M. Carnaval qui, à la fin, il faut aller le brûler. Donc il faut le construire, M. Carnaval. Déjà, qui c'est qui va le construire? Juste lui. Donc s'il y a déjà, et vous allez l'entendre pour la rentrée prochaine, pareil, on va dire, hop, création d'un comité des fêtes. Et moi, j'ai vu des comités des fêtes où il y a des jeunes. Hein. Il n'y a pas que des adultes. Hein. Donc voilà, il y a plein de gens, plein de monde qui vont s'intéresser peut-être à un projet. Hop, le carnaval, peut-être à... fête médiévale, j'en sais rien, peut-être à la fête du sport, peu importe. Des choses qu'il y avait à voir en Montagnac et qu'il n'y a plus. Parce que ben, s'il n'y a personne pour nous aider à, on ne peut pas faire tout seul, hein, ce n'est pas possible. On a vraiment besoin les uns des autres. Donc si vous avez vraiment envie d'eux, quand le comité des fêtes va se créer, ben, il faudra demander à ce comité des fêtes, on veut un carnaval. Mais on veut, c'est pas on veut, mais je reste chez moi et puis je vais venir juste pour... Non, non, on veut, il faut se la donner. C'est ça le... La problématique à Montagnac, c'est qu'il faut retrouver l'engagement des citoyens, puisque ceux qui s'engagent, ils sont là depuis 40 ans, 50 ans, 60 ans, ils sont très âgés. Et ils commencent à être un peu fatigués, donc ils aimeraient avoir du renouvellement. Sauf que le renouvellement, ben, il ne vient pas, voire pas du tout. Donc du coup, il y a des choses qui ne se font plus. Voilà. Pour le Cap del Jouvin, ben, moi, je vais me mettre mon pantalon noir, t-shirt blanc, béret rouge, et je vais danser à côté de la chèvre. Alors évidemment, vous allez me dire, oh, oh, j'ai pas envie, je vais être ridicule. Des jeunes avaient dansé à mes côtés autour de la chèvre. C'est une animation, il y avait ça, on a envie de faire, on a envie de participer, mais là, je pense qu'il ne va pas y avoir grand monde autour de la chèvre. Hein. C'est pas grave, je vais le faire. Parce que j'en ai envie. Parce que c'est la chèvre, c'est notre animal totémique. Et si j'y vais pas, alors si le maire y va pas, ça ne sert à rien. Il faut y aller. Donc allez, on se met un coup de pied derrière et on y va. Mais moi en plus, je n'ai même pas besoin de mettre un coup de pied derrière, j'ai envie d'y aller. Voilà. Et puis s'il faut aller donner un coup de main au carnaval, créer un char, etc., quand ce sera créé, hop, je pourrai y aller. Mais chacun doit, vous devez donner un petit peu de votre temps, de vos idées, vous investir, en fait, c'est ça. Le sujet, c'est ça. Donc le carnaval, moi, d'accord, hein, tout de suite, hein, on y va. Mais on y va à plusieurs. Et après, il y a un budget, on s'y tient, et le jour J, pareil, il y a la sécurité, il faudra respecter, parce que... Le carnaval, le dernier de 1995, hein, conditions de sécurité n'ont rien à voir avec 30 ans après, hein, c'est plus possible. Donc il va falloir respecter des choses parce que c'est imposé par le préfet qui m'écrit. Hein. Attention, ça. Donc il faudra respecter, mais ça, je suis sûr qu'on pourra le respecter. Donc ça ne sera pas un frein à la création d'un carnaval puisque ça se fait par ailleurs. Donc le juste, ce qui manque à Montagnac, c'est hop, une envie hein, de femmes et d'hommes, de jeunes, qui là, s'associent pour dire on va créer un événement qui a existé et qui a disparu. Donc nous, on veut le remettre en place. Donc il n'y a pas de souci, mais je pense que ça se fera par le biais du comité des fêtes.
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3: Une autre question du côté de Romain qui est en train de filmer donc en direct sur les réseaux sociaux et apparemment d'une personne qui aurait écouté le débat de l'année dernière et qui demande... concernant le dépôt sauvage, ça c'est dans le thème des incivilités, le dépôt sauvage de pneus qui avait été constaté, qu'en est-il ?
2: Je dirais que si on lit le journal municipal, ben je l'ai dit dedans, il y avait des photos, on a trouvé une société qui recycle les pneus. Donc déjà, cette société nous a dit, mais je ne peux venir gratuitement vous les enlever que si les pneus sont sur le sol qui appartient à la mairie. Alors déjà, là, il y avait un problème. Ces pneus n'étaient pas sur un sol qui appartenait à la mairie. C'était un terrain privé. Donc j'ai pris le téléphone, appelé le propriétaire. Il faut qu'on rentre sur votre terrain, qu'on les enlève et qu'on les déplace, en fait. Donc il nous a donné toutes les autorisations. Mais qui c'est qui l'a fait ? On a payé une entreprise. Et donc le propriétaire du terrain va payer l'entreprise que nous, on a payée, en fait, pour aller déplacer les pneus d'un côté à l'autre. Donc il y a eu plusieurs centaines de mètres cubes de pneus. C'était juste énormissime. Et donc on a tout dépollué. Voilà, ça s'est fait à l'automne dernier. En septembre, voilà, septembre 2025, tout a été enlevé. Mais un an pour traiter ce sujet. Hein, il faut retrouver les propriétaires, avoir les autorisations, trouver l'entreprise. Et en fait, pour nous, zéro euro. Hein. Ben, forcément, ça a été une bonne opération. Et surtout, rendre à la nature sa sécurité et sa beauté.
3: Il nous reste encore 5 minutes pour cet échange, cet entretien. Est-ce que vous avez encore quelques questions à poser ?
16: Comment la mairie compte-t-elle mieux informer les jeunes sur les activités et les aides qui leur sont destinées ?
2: Alors, un peu ce que je disais tout à l'heure, par les réseaux, qui n'existent pas ou peu aujourd'hui, c'est vrai. Et donc, on va s'y mettre et on va vous informer. Après, ici, vous avez des questions à poser, vous venez voir les... Hop, il y a quoi ? Et puis, ce sera affiché. Bref, tous les canaux possibles et imaginables. Le premier classique, c'est le journal. De temps en temps, ouvrez-le, municipal, il y a des choses qui sont pour vous dedans. Donc déjà, ça c'est classique, ça y sera, forcément. Sur Internet, il y a le site de la ville. Vous avez Commune Actu. Et puis après, il y a vos réseaux à vous, sur lesquels nous n'y sommes pas encore, mais qui seront très prochainement investis par le service municipal. Donc vous serez informés. Et par les promeneurs du net, effectivement. Monsieur Coste.
0: Oui, d'ailleurs, ce serait une chose importante à explorer, éclairer, cette notion de promeneur du net. Monsieur Trouy.
17: Alors, juste pour préciser que nous sommes donc dans le dispositif de la CAF qui s'appelle promeneur du net, donc, et sur différents réseaux. Donc depuis 2017, à savoir que nous sommes présents sur Facebook, sur Snapchat, Instagram et bientôt sur TikTok. Donc on donne les informations sur toutes les activités. Et bien entendu, je saisis l'occasion pour dire qu'on va pouvoir différencier les informations autour de la parentalité, les informations parce qu'il faut que les parents aussi suivent l'actualité. Par contre, la pédagogie est totalement différente. Donc il y aura un promeneur du net à partir de l'année prochaine, prochainement, sur la parentalité qui sera différente du promeneur du net de la jeunesse. Voilà, parce qu'on doit, on intervient différemment. Et l'objectif, c'est bien entendu de communiquer, oui, mais adapté avec le langage et si possible le plus court, mais le plus précis possible. Voilà, merci pour les promeneurs du net.
0: Merci, Monsieur Torongui.
3: Est-ce que du côté des élus qui n'ont pas intervenu, vous voulez dire un petit mot ou pas ? Tout a été dit. Les jeunes, vous avez encore une question, une dernière question ? Oui.
16: Oui, moi j'avais une question, c'était concernant la fête foraine qui est au mois de novembre. C'était possible de la décaler plutôt en été pour les jeunes ?
2: Alors malheureusement, on n'a pas le choix de la date. Parce que les forains, en fait, ils sont dans tous les villages. Et donc en été, ils sont ailleurs. Voilà. Donc à moins que le village qui est en été veuille échanger avec nous. À mon avis, peut-être pas, mais là, depuis, ça fait, alors là, plusieurs décennies, hein, c'est 50, 60 ans, 70 ans, que c'est le troisième dimanche de novembre. Et donc du mercredi, enfin du vendredi au mercredi. Et on n'a pas le choix. En fait, c'est imposé. Voilà, malheureusement.
3: Je crois qu'on arrive au terme de cette rencontre. Merci à toutes les personnes présentes ce soir. Je rappelle donc qu'il y avait M. Laurent Tourette, adjoint au maire chargé du sport et des travaux. Florence Quayrol, adjointe au CCAS de Montagnac. M. Nicolas Berdeguer, conseiller municipal, délégué en charge du conseil municipal de jeunes. Madame Sabine Tocoto, adjointe au maire chargée de la petite enfance, l'éducation et la jeunesse. Monsieur Yann Yopis, maire de Montagnac, vice-président de l'agglomération Hérault Méditerranée, président du CIVOM CIAS du pays de Pézenas. Merci également aux professionnels qui étaient là aujourd'hui.
0: Monsieur Romain Taudière, animateur et promeneur du net. Monsieur Yann Coste, animateur et promeneur du net. Monsieur Younes Abzi, responsable des 11-17 ans sur la commune de Montagnac, et Monsieur Omar Tourougui, directeur du service éducation jeunesse. Et merci de nous avoir accueillis dans la cour du service jeunesse. Tous ces entretiens, ces échanges, les réponses et les questions seront rediffusées sur l'antenne de Radio Pays d'Hérault et RPH Sud.
3: Et merci également au service technique de la mairie de Montagnac pour la partie sonorisation. Merci aux intervenants du service éducation jeunesse de Montagnac, dirigé par M. Tourougui. Merci également à Solène Bury pour la partie enregistrement de cette émission. Et merci à Wendy Prunac pour la coordination et Betty Dufour pour la co-animation.
0: Oui, merci Jean-Pierre Fonoloza.
3: Et merci à toutes et à tous. À l'année prochaine. Et vive la jeunesse.
0: Merci à tous.

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12: Bonjour, bienvenue Cinérama, une demi-heure pour parler de cinéma au travers de chroniques de films qu'on a vus, et toi tu en as vu un, Sophia?
13: Oui, Blue Heron de Sophie Rombary.
12: Et puis tu as trois films, Guillaume.
14: Oui, je vais vous parler de Backrooms, de Iga, la mouche vengeresse et de Toy Story 5.
12: Et moi je vous parlerai de L'étrangère, et puis on aura l'occasion de jouer un blind test autour de la filmographie de Kurt Russell parce qu'il y a New York 1997 qui ressort sur les écrans.
14: Chef d'œuvre.
12: Mais nous commençons avec le bouleversant parcours d'une mère réfugiée prête à tout pour retrouver son enfant et reprendre le contrôle de sa vie. C'est L'étrangère.
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16: Nous en parlerons tout à l'heure.
17: Mon mari est prisonnier politique en Syrie. Il est probablement mort.
18: Qu'est-ce qui vous est arrivé?
17: Un accident.
12: Du parcours de Selma, syrienne ayant quitté son pays où elle était menacée pour atteindre la France, on ne saura pas grand-chose, hein, à part qu'il a fallu marcher, se cacher, entendre les chiens qui aboient et se faire prendre les empreintes dans un pays qu'elle ne voulait pas spécialement côtoyer, la Hongrie. Sa destination à Selma, c'est la France. Et c'est là, à Bordeaux, qu'on la retrouve très vite, travaillant à la plonge dans un restaurant, faisant le ménage dans une entreprise et étant hébergée par un couple syrien. Une vie d'exil et de labeur, c'est cela que l'on perçoit. Une vie loin des siens aussi, car se multiplient les séquences où l'immigré discute avec sa mère et surtout son fils de 6 ans qu'elle n'a pas pu prendre avec elle car il était trop jeune. Sa mission à Selma, se faire accepter par la France avec un droit de séjour et faire venir son fils. Quant à son mari, eh bien ça c'est une autre histoire car cela fait longtemps qu'elle ne l'a pas vu. Parti manifester un jour, il n'est plus revenu au domicile, croupissant dans une prison du pouvoir.
17: Je travaille en face.
19: Oui, je sais, oui. Mais entrez.
17: J'ai besoin d'un avocat. J'ai un fils qui est resté en Syrie.
19: Je m'occupe du dossier de la migrante dont je t'ai parlé, là.
20: Tu vas avoir le temps pour ça?
19: Tout ce qui apparaît dans votre récit, ce courage, c'est ça qu'il faut raconter.
12: Ce qui frappe dans L'étrangère de Gaïa Jihi, elle-même immigrée syrienne, eh bien, c'est de ne pas se contenter de traiter du sort administratif des étrangers, mais aussi eh bien, du sentiment plus profond d'être étranger soi-même et aux autres. Un sujet qu'elle a nourri de sa propre expérience. Alors le gros problème de Selma, interprété par Zahra Mir, qui était prix d'interprétation féminine au Festival de Cannes, c'était en 2002 pour Les Nuits de Machad, eh bien, c'est le premier pied qu'elle a posé officiellement en Europe, qui fut la Hongrie. Or, en vertu de la loi Dublin, elle doit faire sa demande d'asile dans le premier pays européen où elle a été enregistrée. Une situation évidemment absurde, puisqu'elle était prof de français en Syrie, c'est tout naturellement en France qu'elle veut rester. Elle cherche donc à contourner le règlement européen pour rester dans notre pays.
20: Tu l'as aidé, tu t'es senti utile, mais il faut que ça s'arrête.
19: C'est pour ça, Inès. Quand je le vois, je me rends compte que je me suis trompé de vie.
20: T'as la hook. Il faut plus qu'on se voit.
19: Je suis vraiment heureux pour toi.
12: Alors elle repère Jérôme, un avocat qui vient régulièrement au restaurant et dont le cabinet est juste en face. Un jour, elle décide donc d'aller le voir. Et là, il se passe quelque chose. L'avocat interprété par Alexis Mananti, Messi, le sale flic dans Les Misérables de Ladjili, va d'abord expliquer que sa partie à lui, eh bien, c'est le droit fiscal avant de décider d'aider Selma. Une décision qui, à mesure que le film avance, ne semble pas tout à fait désintéressée. L'homme semble sensible au charme de sa cliente. Il s'abrutit au travail car il ne veut pas rentrer chez lui où l'attend pourtant s'accompagne. De son côté, Selma sent confusément qu'elle aurait besoin de se reconstruire sentimentalement. Elle dit cette phrase majeure à propos de son mari en prison depuis des années. « Je ne sais si je préférerais qu'il soit mort ou vivant. Tout est dit, le temps détruit tout, aurait aussi dit Gaspard Noé. »

0: Son mari a été libéré, il est alors temps de faire un regroupement familial. Tout pourra aller pour le mieux hein, pour Selma qui peut se reconstruire loin de la guerre civile et retrouver sa famille. Sauf que ce n'est pas si simple, les sentiments s'accordent peu avec les obligations. Si la réalisatrice introduit l'histoire d'amour entre l'avocat et l'immigré de manière, alors je trouve un peu trop téléphonée, ce qui est un point faible hein, du récit, elle parvient à mieux installer le dilemme qui surgit quand le mari revient, lui-même se rendant compte eh bien, qu'il est de trop dans une séquence qui unit les trois personnages. Alexis Menanti joue cet avocat qui ne veut pas s'imposer mais qui exprime son attachement avec une économie de mots hein, qui perfuse l'ensemble du récit. Beaucoup d'éléments de compréhension passent effectivement en dehors des dialogues avec une mise en scène qui suit son personnage principal dans ses doutes, ses envies et ses silences. Ce film qui m'a paru très juste, hein, L'étrangère de Gaïa Jihi, est en salle depuis le 24 juin. Un simple passage secret entraîne ses victimes dans un dédale infini où chaque couloir semble plus inquiétant que le précédent. Nous parlons de Backrooms.
1: Voyez ce que vous pouvez nous concocter de beau dans ces 5 minutes.
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4: J'ai trouvé quelque chose. Dans le magasin.
2: Ok. Qu'avez-vous trouvé ?
4: Un endroit. J'ai trouvé un endroit.
5: En 2019, une simple photographie postée sur Internet a fait naître l'une des légendes urbaines les plus populaires de l'ère numérique. Alors des bureaux vides, une moquette jaunâtre, des néons blafards, un espace qui semble à la fois claustrophobique et infini. Bref, à la fois rien de bien folichon et en même temps ben, la porte ouverte à toutes les fenêtres de l'imagination. Alors très vite, les internautes s'emparent du concept et construisent collectivement le mythe des backrooms, ces lieux situés à la frontière du réel où on pourrait accidentellement basculer à travers une faille de notre monde pour se retrouver prisonnier d'un labyrinthe sans fin. Quelques années plus tard, Kane Parsons, 21 ans seulement, transforme ce phénomène internet en long métrage produit par A24 et Atomic Monster, la boîte de James Wan, qui fut révélée peu ou prou au même âge avec le désormais cultissime Saw. Mais la donne a changé depuis le premier Saw. Il y a une nouvelle génération de créateurs issus de YouTube qui colonisent Hollywood sans passer par les circuits traditionnels, comme Curry Barker et son formidable Obsession, et qui lui aussi casse tout au box-office mondial.
6: Il y a quelqu'un ?
4: Je sais que ça paraît dingue, mais c'est immense là-dedans.
2: Je ne dis pas que je vous crois pas du tout.
4: Ok, je vais revenir ici avec des preuves. C'est bon, tu filmes ?
7: Ouais.
4: Suivez mes instructions.
8: Clark, c'est quoi ça ?
4: C'est ce que j'essaie de découvrir. Je passe toutes mes nuits ici depuis que j'ai trouvé cet endroit, et j'avais encore jamais vu ces salles. On va y aller doucement.
5: Pourtant, réduire Backrooms à une simple adaptation de Creepypasta serait une erreur. Parsons ne se contente pas de reprendre les idées développées dans ses courts-métrages viraux, il cherche à donner une forme cinématographique à une angoisse profondément contemporaine en mettant de côté le logiciel Blender qui l'avait aidé à construire l'univers d'origine et en développant ce que l'on peut appeler désormais une mythologie. Alors un homme peu aimable et peu aimé, propriétaire d'un magasin de meubles, découvre une espèce de porte à travers un mur qui amène à une réalité altérée. Il va petit à petit explorer cette zone morte, comme dit Stephen King, mais ce qu'il cherche à comprendre et à attraper pourrait bien le croquer en retour. Alors le film se déroule dans les années 90, bien avant l'explosion des intelligences artificielles génératives, mais il est littéralement impossible de ne pas y penser. Comme une image produite par une machine, les backrooms ressemblent au réel sans jamais parvenir à le reproduire parfaitement. Les lieux semblent familiers mais provoquent l'angoisse, les objets bavent à travers les murs et les sols, les espaces ont été recréés sans que leur logique profonde soit respectée, nous sommes dans un monde où les copies finissent par remplacer l'original et où la représentation déformée et dégénérée se substitue peu à peu à la réalité.
7: Oh putain. Remontez-moi, allez !
9: Je vois quoi ?
4: Toutes ces pièces, cet endroit les a construites. C'est comme un labyrinthe qui n'en finit pas. Par moments, j'ai peur de me perdre.
2: Clark, vous m'entendez ?
5: Et c'est probablement ça la clé de l'énorme succès de ce film, d'arriver à figurer cette angoisse moderne via la métaphore du fantastique. Alors Parsons ne parle pas seulement de monstres ou de labyrinthe, il capte une angoisse diffuse qui traverse toute sa génération, à la fois esclave du numérique et angoissée à l'idée d'être remplacée par lui. Et visuellement, ça marche. Certaines séquences en mode VHS produisent un véritable sentiment d'inconfort métaphysique et on partage la désorientation des personnages. Mais qui dit long métrage dit aussi plus long traitement. Et là où les vidéos YouTube de Parsons frappées par leur pouvoir de suggestion

0: Bon, Backrooms, lui, hein, peine parfois à justifier sa durée d'1h50 quand même. Hein. Cette faiblesse est d'autant plus perceptible hein, que l'œuvre convoque un imaginaire déjà sanctifié par les adeptes de Lynch, hein, la loge noire hein, de Twin Peaks en tête. Alors comme chez Lynch, hein, les personnages évoluent dans un espace qui semble exister en marge du monde réel, régi par des règles mystérieuses et une logique inaccessible.
1: Venez voir. Après, c'est encore mieux. Vous avez bien une caméra, hein ? Sinon, vous pouvez la relouer.
2: Tu nous as toujours pas dit ce qu'on allait faire, mec.
1: Si, je vous l'ai dit. Des recherches.
3: C'est quoi ce truc ?
0: Alors malgré ses longueurs, hein, ses répétitions, et pour moi le plus gros défaut, hein, c'est le manque de sympathie que l'on éprouve pour ses personnages et la volonté d'expliquer un peu trop vite hein, le mythe dans un troisième acte très bavard, bah Backrooms révèle un auteur, un jeune auteur, capable de saisir les angoisses de son époque et de les traduire hein, dans des formes qui parlent littéralement et indéniablement au public. Alors on comprend pourquoi Hollywood hein, lui a déjà confié l'adaptation cinématographique hein, du génialissime jeu vidéo Portal, tant les obsessions de Parsons semblent naturellement dialoguer avec l'univers de ce jeu. Reste à espérer que ce nouveau projet lui permettra de démontrer ce que Backrooms laisse parfois entrevoir sans jamais totalement l'accomplir pour l'instant, hein, bah, qu'il est capable de bâtir un grand récit à la hauteur de toutes ses idées visuelles.
4: Et ce Backrooms est dans beaucoup de salles françaises. Allez, maintenant, on joue avec la filmographie de Kurt Russell. C'est parti.
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4: Alors, nous allons découvrir 5 extraits de la filmographie de Kurt Russell, tout simplement parce que New York 1997 ressort sur les écrans 45 ans après. Allez, c'est parti, premier extrait.
7: Je pourrais savoir ce que je fais là. J'ai un marché à vous proposer. Une possibilité de pardon pour tous les actes criminels que vous avez commis aux États-Unis. Il y a un accident. Il y a maintenant environ une heure, un petit avion s'est écrasé au centre de New York. Le président était à bord.
8: Président de quoi ?
7: Je déteste qu'on se foute de moi. On vous y envoie. Trouvez le président, ramenez-le-moi ici dans les 24 heures et vous êtes un homme libre.
8: Dans les 24 heures, hein ?
7: Je vous ai offert un marché.
8: Un marché de con.
7: Vous avez tout à y gagner.
8: Je vais y réfléchir.
7: Pas le temps. Quelle est votre réponse ?
8: Cherchez un nouveau président.
7: Nous sommes en guerre, Plissken. Nous avons besoin de lui vivant.
8: Et qu'est-ce que j'en ai à foutre, moi, de votre guerre ? Et de votre président ?
7: C'est là votre réponse ?
8: J'ai besoin de réfléchir.
7: Réfléchissez vite.
4: Trouvez parce que c'était facile.
0: Ouais, c'était New York 97.
4: Et oui, donc sorti en 81, film de John Carpenter qui a fait 1 million d'entrées en France. Dans un futur où Manhattan est devenu une immense prison à ciel ouvert, l'avion du président s'y écrase et Snake Plissken, un criminel cynique et badass, a 24 heures pour le sortir de là en échange de sa grâce. C'est vraiment un chef-d'œuvre post-apocalyptique, sombre et ironique d'un grand maître du cinéma.
0: Et Kurt Russell ici doublé par le très regretté Patrick Fluharsheim qui doublait aussi Michael Douglas.
4: Eh oui, c'est vrai. Allez, deuxième extrait.
9: Major Marquis Warren, je vous présente Daisy Domergue. Domergue, tu lui donneras du Major Warren.
10: Salut le nègre.
9: Quelle toupet, là. Écoute, ma fille, tu sais pas que les Noirs veulent pas qu'on les appelle des nègres ? Ils trouvent ça insultant.
10: J'ai eu pire comme insulte.
9: Ça, j'ai aucun mal à le croire. Jamais entendu parler d'elle.
11: J'aurais dû.
9: Ah ouais, d'accord, c'est pas Jesse James. Mais vous êtes peut-être au courant de la récompense pour sa tête.
11: Combien ?
9: $10,000.
11: Mazette ! Mais qu'est-ce qu'elle a fait ? Elle a tué la reine Victoria ?
9: Pas tout à fait. Ces $10,000, je les ai déjà pratiquement en poche. Alors, je suis pas très emballé par l'idée de voiture et des gens, surtout des confrères à l'affût de bonnes affaires.
11: Je comprends bien votre réticence, mais j'ai aucune visée sur cette fille.
4: C'est trouvé, Sophia.
12: Oui, c'est Les 8 salopards.
4: Oui, ce film de Quentin Tarantino de 2016 avec Kurt Russell, qui n'a pas la même voix que tout à l'heure, hein, Samuel Lee Jackson. Ça fait 1,7 million d'entrées en France. Un chasseur de primes et sa prisonnière sont coincés par un blizzard dans un refuge de montagne avec un groupe de parfaits inconnus, tous plus louches les uns que les autres. C'est un huis clos façon western, ultra violent et plutôt bavard.
0: Et à noter que c'est une référence à notre film de Kurt Russell, ce que Tarantino a dit et ouvertement qui s'inspirait de The Thing.
4: Ah bon, je ne savais pas. Allez, troisième extrait, nous cherchons un film avec Kurt Russell.
13: Vous savez, quand on voit un mec menacer sa femme, on sent vachement impuissant. Vous avez fait ce que vous pouviez, Michael. Je pense qu'il fallait des couilles pour se lancer après ça.
14: Oui, il y a eu un moment là où il la tenait devant lui, j'avais ce putain de club de golf à la main, mais je croyais que j'allais... Mais j'ai lâché le club. C'est un vrai cauchemar quand on pense à ce qui aurait pu arriver à Karen. Mais je vais vous dire une chose, je voudrais bien me retrouver devant cet enfoiré.
15: C'est vrai?
14: Ah ouais? Un raclé que je lui filerais à ce type.
15: Je veux bien vous croire.
14: Pas vous?
15: J'ai une bonne idée de ce que je lui ferais, moi. Je me demandais ce que ferait un gars civilisé comme vous.
14: Ce qu'il a fait à Karen, je pense que la loi, il y en a rien à foutre. Je lui ferais péter le ventre.
15: Michael, vous êtes une terreur.
4: C'est trouvé.
0: C'est de l'excellent Obsession Fatale avec le regretté Ray Liotta.
4: Eh oui, film de 1992 de Jonathan Kaplan. 338 000 entrées en France, un thriller d'angoisse domestique où un couple sans histoire se fait cambrioler et un policier joué par Ray Liotta intervient, mais il devient rapidement obsédé par la femme et commence à s'immiscer dangereusement dans leur vie et Kurt Russell joue le mari. Quatrième extrait.
16: Putain, qu'est-ce que tu fous ici? T'as failli te faire tuer, mon pote.
17: Ah bon? Moi, je dirais plutôt que c'est l'inverse.
16: Je vois pas ce que tu veux dire. J'appuie sur la détente et ta gorge va s'accrocher au mur derrière.
17: Maman, t'appuies sur la détente et je te fais exploser en deux. T'imagines le tableau?
16: Là, mon vieux, tu te gourres vachement. Ouais. Tu me toucheras jamais avec ce flingue.
17: Pas avec celui-ci.
16: Avec celui-là. Tu me connais?
17: Ouais, on dit que t'es le deuxième meilleur flic de Los Angeles.
16: C'est drôle, on m'a dit la même chose de toi.
17: Dégage de mon enquête.
16: Ah, parce que c'est ton enquête?
17: Je suis dessus depuis 3 mois, ça en fait mon enquête.
16: Oh, bah alors ça prouve que t'es stupide, parce que moi je suis dessus depuis une demi-heure et on en est au même point.
17: Tire-toi de mon enquête.
16: Jolie cravate.
4: Trouvé.
0: C'est l'improbable tango et cash du pourtant cérébral Andrei Konchalovsky.
4: Eh oui, avec Sylvester Stallone, dont on entendait la voix française. Film sorti en 1990, qui a réuni presque 900 000 spectateurs en France. Le buddy movie par excellence, hein, de la fin des années 80. Deux flics rivaux au style opposé, Stallone en costard chic et Russell en mode tête brûlée, sont piégés par un baron de la drogue et envoyés en prison. Ils doivent s'évader et faire équipe. Et le film a récolté quand même 3 nominations aux Razzie Awards. Hein, c'est les récompenses des plus mauvais films. Et il y a une récompense assez drôle. Il ne l'a pas eu, hein, mais Kurt Russell a été nommé comme pire actrice, puisque effectivement il y a une scène où il est déguisé en femme.
0: Oui. Voilà.
4: Allez, c'est parti. Dernier extrait de ce blind test.
18: T'as déjà vu ce mec?
19: Je l'ai vu devant chez Guerros.
20: Et je t'ai vu aussi devant chez Guerros. T'as maté Mathir, j'ai vu tes guibolles, et alors, ça veut pas dire que je vous file le train, mais plutôt que je suis sensible à la beauté des filles.
19: Alors tu nous as suivis ou pas pour
20: filer? Je t'ai pas suivi, Butterfly. J'ai juste eu de la chance. Alors, est-ce que tu vas me la faire cette lap dance?
18: C'est dommage, mais c'était l'offre d'un soir. Elle s'est déjà frottée sur les genoux d'un type chez Antoine.
20: Non, c'est faux.
19: Et comment tu le sais?
20: Je suis bon à ce jeu-là. Ça se voit que t'es touché.
19: Comment ça touche?
20: Je vois que t'es blessé.
19: Pourquoi moi je serais blessé?
20: Parce que tu pensais qu'il y aurait plein de mecs autour de toi ce soir, mais quand on voit ton regard, on comprend que personne t'a tourné autour. Et ça, ça doit faire de la peine, je crois. Y a rien de plus ravissant que de voir un ego meurtri sur le beau visage d'un ange.
4: Et c'est trouvé, Sophia.
12: Et oui, encore un Tarantino, Boulevard de la Mort.
4: Oui, film de 2007. 627 000 entrées en France seulement pour ce film assez curieux. Kurt Russell incarne Stuntman Mike, le cascadeur Mike, sa voiture de cascade prétendument à l'épreuve de la mort pour massacrer des groupes de jeunes femmes. L'intérêt repose donc sur l'esthétique rétro, hein, des films d'exploitation des années 70. Ainsi s'achève ce blind test consacré à la filmographie de Kurt Russell pour la ressortie de New York 1997. Sous les apparences d'un été paisible, une famille voit peu à peu ses blessures les plus profondes refaire surface. Nous parlons de Blue Aaron.
21: Vous avez vu un bon film aujourd'hui?
12: Cinérama.
21: Eh bien, oui, je crois que oui.
12: Alors, si vous deviez retenir un seul film cette semaine, hein, et je m'excuse auprès de mes collègues ici dans les studios, un seul film à retenir, donc, ce serait celui-là, à mon sens. Blue Aaron, premier long métrage de la cinéaste canado-hongroise Sophie Romvary, et probablement un des films les plus acclamés de l'année jusqu'ici, chose rare pour un film aussi intime. Et donc, pour une fois, j'ai bien envie de me ranger du côté du consensus critique. Romvary s'était déjà faite remarquer avec plusieurs courts-métrages autobiographiques autour du deuil et de la mémoire, comme Still Processing, avec Blue Heron, le héron bleu, hein, pour la traduction. Elle passe au long et signe une œuvre d'une maturité assez sidérante, récompensée notamment à Locarno, au Festival du Nouveau Cinéma de Montréal, et j'en passe. C'est un film éminemment politique, à sa manière, une manière feutrée, car c'est l'histoire d'une famille hongroise immigrée au Canada et livrée dans les années 90 à des institutions, psychiatrie, services sociaux, qui n'avaient ni le vocabulaire ni les outils pour accompagner cette famille et nommer correctement ce qui arrivait à l'aîné de la fratrie.
22: «
1: Jason, he wanted to let us know that our son is dead on the front step.
12: Fin des années 90, Sacha a 8 ans, elle est la cadette d'une famille hongroise fraîchement installée sur l'île de Vancouver. Sous le regard d'une mère débordée et d'un père effacé derrière son ordinateur, Jérémy, l'aîné, issu d'une première union de la mère et donc le seul blond de la famille, commence à avoir des comportements de plus en plus erratiques, que personne ne sait ni nommer ni contenir. Mais Sacha, elle, ne comprend pas vraiment ce qui se passe et nous non plus. On suit pendant un long moment des bribes de cet été dans cette famille, au plus proche du regard de cet enfant, Sacha. Le film bascule ensuite, 20 ans plus tard. Sacha, adulte, incarnée par l'excellente Amy Zimmer, est devenue cinéaste et elle mène l'enquête sur ce frère aujourd'hui disparu, interrogeant des travailleurs sociaux avec qui elle tente de recomposer l'histoire et de découvrir qui était son frère. Ce que ce projet documentaire lui révèle dépasse largement ce qu'elle croyait savoir de son enfance.

0: Visuellement, Romvari et sa chef opératrice Maya Bankovic misent sur une caméra tantôt subjective et évanescente, tantôt distante. Elle filme en focale longue avec des branches, des encadrements de portes en amorce, à travers des fenêtres ou des feuillages aussi. On épie un peu chaque scène à hauteur de Sacha. Effet voyeuriste assumé, pendant presque une heure, on ne comprend pas grand-chose. Jérémy semble juste être un ado en crise, les parents s'effondrent pour des broutilles. On s'ennuie un peu, sciemment, exactement ce que perçoit une enfant finalement durant un long été face à ce mix de langueur et d'agitation dont les causes lui échappent. Puis le film bascule et avec Sacha adulte et cinéaste, tout se réorganise. Pas seulement les événements mais la manière dont ils nous ont été relatés. La voix-over qui ouvrait le film était déjà la sienne, hein, celle de Sacha. On n'observait pas cette famille de l'extérieur, on assistait à l'enquête d'une sœur, découvrant peut-être un peu trop tard qu'elle n'a jamais vraiment connu son frère. Le récit familial devient une méditation sur la mémoire. Les souvenirs n'y sont pas des archives, bien que voilà, il y a un jeu autour de l'archive fictive. Mais le souvenir s'illustre plutôt comme une reconstruction qu'on fabrique pour donner forme à ce qui nous échappe. Et c'est là que Blue Heron offre sa troisième partie en apothéose. Sacha adulte reprend la route vers l'île de Vancouver, toque à la porte de la maison d'enfance que lui ouvre son père d'avant. Elle se glisse dans son propre passé, dans la peau de l'assistante sociale, croise son moi de 8 ans et lui glisse à l'oreille un murmure qu'on n'entendra jamais. Moins un effet à la Interstellar qu'un geste de cinéma documentaire, hein, une cinéaste qui entre dans sa mémoire pour en examiner les zones d'ombre, chercher moins la vérité que ce qui lui a véritablement échappé et on le devine, arraché un peu de ce temps volé. La parenté avec Aftersun dépasse l'ambiance. Charlotte Wells filmait déjà une adulte ressaisissant par fragments un parent disparu, mais la référence la plus juste reste peut-être l'excellent documentaire Stories We Tell de Sarah Polley, avec cette même reconstitution actée de l'enfance, ce jeu avec de l'archive et aussi accessoirement un grand prix décroché au Festival du Nouveau Cinéma de Montréal à 13 ans d'écart. Enfin, pour moi, la vraie lignée se retrouve dans Every Time de l'Autrichienne Sandra Wollner, grand prix d'un certain regard à Cannes cette année qui sortira à la rentrée, avec la même hallucination temporelle qui absorbe le réel et le même chef opérateur que Aftersun aussi.
1: Talk to me! Hey, talk to me!
2: And how is he with his siblings?
3: He's very sweet.
0: Le héron reste immobile des heures avant de fondre d'un coup d'aile précis sur ce qu'il cherche. Et c'est exactement la posture de cinéma de Sophie Romvari, qui est patiente, silencieuse, puis soudain d'une justesse qui frappe en plein dans le mille. On ne sort pas de Blue Heron avec des réponses sur cette famille, mais on en sort plutôt hanté par la puissance des questions qu'il soulève. Combien de silences nos parents ont-ils tissé autour de nous, notamment, par amour, pour qu'on grandisse un petit peu moins cassé.
4: Blue Heron est en salle depuis le 24 juin. Quand la vengeance prend les ailes d'une simple mouche, elle devient aussi spectaculaire qu'inattendue. Nous parlons de Heiga, la mouche vengeresse.
5: Non mais bon, de toute façon, ce film est une catastrophe.
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8: Alors bien avant que le monde entier ne découvre Jamouli grâce au phénomène Bahubali et RRR, certains cinéphiles curieux avaient déjà repéré son génie. Il y a plus de 10 ans, la simple vision de la bande-annonce de Heiga, la mouche vengeresse, suffisait à déclencher une commande de Blu-ray à un import indien. Car comment résister à un film racontant l'histoire d'un jeune homme assassiné qui se réincarne en mouche avant de revenir harceler son meurtrier pour se venger ?
9: ఇక మళ్ళీ పుట్టాడు

0: Alors sur le papier, hein, tout cela aurait pu être parfaitement ridicule, hein, mais en réalité, c'est une démonstration de mise en scène. Rajamouli, hein, prend son concept absurde avec un sérieux absolu et le transforme en spectacle virtuose. Chaque séquence, hein, exploite avec une inventivité folle, hein, les possibilités offertes par son improbable héroïne ailée, et ce qui n'aurait pu être qu'une plaisanterie digne d'un court-métrage devient pêle-mêle un véritable film d'action, une romance tragique et une comédie inventive, hein, le tout porté par une énergie communicative. Alors on ne peut donc que saluer l'initiative de Carlotta Film, qui semble avoir parfaitement compris l'intérêt grandissant du public français pour le cinéma indien et pour la filmographie de Rajamouli en particulier, bah, surtout que Iga est sans doute l'une des meilleures portes d'entrée dans l'univers d'un cinéaste qui n'a jamais eu peur de transformer les idées les plus folles en grand cinéma populaire. Ça marche, hein, il est depuis adoubé par Spielberg et Cameron lui-même.
1: Et puis la Cinémathèque lui rend un petit hommage. Et si nous parlions très vite du dernier Toy Story ?
0: Oui, rapidement, parce qu'on pourrait se dire qu'est-ce qui reste à raconter, hein, après Toy Story 2, hein. La question se posait déjà avec le troisième film, hein, qui trouvait malgré tout une justification dans son final mémorable, hein, que personne n'a pu oublier. Elle devenait un peu plus embarrassante, cette question, avec Toy Story 4 et son écriture problématique. Toy Story 5 doit, encore une fois, jongler entre passé de maintenant 30 ans à gérer et nouveauté pour le jeune public d'aujourd'hui. Cette fois, hein, les jouets de Bonnie se retrouvent confrontés à un nouvel adversaire, Lilypad, une tablette en forme de grenouille verte qui capte toute l'attention de la petite fille. C'est un excellent point de départ, hein, puisqu'après avoir exploré l'abandon, hein, le vieillissement ou encore la transmission, la saga s'attaque désormais à une question très contemporaine. Que peut faire un jouet traditionnel face aux écrans ?
2: Bonnie, il y a un colis pour toi.
3: Ah, oh, merci, merci. Salut, je m'appelle Lilypad. Jouons ensemble.
4: Oh, c'est l'extinction, ça recommence.
0: À la surprise générale, le film s'en sort plutôt bien. Andrew Stanton, figure historique de Pixar, évite soigneusement le piège du discours réactionnaire sur les jeunes et leurs écrans. Le récit ne transforme jamais totalement la technologie en grand méchant et refuse la posture du vieux râleur nostalgique. L'approche un peu plus nuancée fait toutefois regretter que le scénario n'ose jamais véritablement explorer les véritables dérives du numérique contemporain ni les questions qu'elle soulève. Mais le sujet est traité avec suffisamment de finesse pour éviter la caricature. Mais le principal mérite du film réside à ailleurs. Le véritable enjeu émotionnel qui tourne autour de Jessie débouche sur l'un des moments les plus réussis du film, rappelant soudain le talent unique de Pixar, et trop rare à mon goût depuis bien 15 ans, lorsqu'il s'agit de donner une profondeur existentielle à ses personnages. Le reste est franchement plus inégal, même si ce n'est jamais déplaisant. Stanton ne prend finalement que peu de risques, mais sauve les meubles avec un savoir-faire indéniable et quelques belles intuitions.
1: Ce Toy Story est actuellement dans plein de salles françaises.
5: Je vous trouve si nerveux, quelque chose ne va pas ?
6: Terminé pour aujourd'hui.
7: Pas si vite.
6: Excusez-moi encore de vous avoir dérangé.
8: Ça ne me dérange pas le moins du monde.
9: Je ne comprends pas ce que vous essayez de me dire.
10: Il lui arrive quoi, elle ?
9: Au revoir.
8: Pardon ?
9: J'espère que nous aurons le plaisir de vous revoir. De vous revoir, de vous revoir.
11: Oui, ça ne fait aucun doute.
8: Ça ne servirait à rien de le nier.
12: Merci.
1: On se retrouve la semaine prochaine pour la dernière émission de la saison et tu auras un film, Sophia.
13: Oui, le documentaire Ghost Elephant de Werner Herzog.
1: Et puis toi, Guillaume, un film ?
0: In the End of Dante.
1: Oui, c'est presque un jeu de mots. Et puis sinon, moi, je vous parlerai de De Gaulle et puis de deux autres films. À la semaine prochaine.
14: S.D. Plisken, américain, lieutenant de la brigade spéciale Lumière Noire. Des médailles militaires, Leningrad et Sibérie. Le soldat le plus jeune à avoir été décoré par le président. 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
1: Et bonsoir à toutes et à tous. Bienvenue dans cette nouvelle émission de Vivre la nuit. Je suis avec une animatrice de prestige.
2: Bonjour.
1: Qui nous fait tomber la tête dès qu'elle parle. Oh oui.
2: Je suis pas sûre de ça. Enfin, gardez-la votre tête quand même. On en a un petit peu besoin là.
1: On va en avoir besoin pendant cette heure chaud chaud chaud.
2: Est-ce que moi aussi je dois parler loin de mon micro comme ça ou il faut que je parle en face du coup? Qu'est-ce qu'on fait?
1: C'est ça, je fais du rendez-vous avec le micro ouf. Je viens à droite, je viens à gauche. Non, voilà, c'est pour tester toutes les limites de
2: la
1: périphérie.
2: Je suis plus là. Je suis partie et je suis revenue.
1: Elle est là. Ouais.
2: Bon, c'est la deuxième fois que tu me fais venir dans ton émission.
1: Tout à fait. Troisième même, on pourrait dire.
2: Bah, troisième. Oui.
1: On a fait
2: c'est vrai.
1: Le trip hop, en effet. Made in house, made in old school. On a, et bien sûr, et puis sur les bonnes nouvelles. Et musique de film aussi.
2: Non, on n'a pas fait ça. Je te l'ai proposé plusieurs fois, mais t'as jamais voulu. Je sais pas pourquoi.
1: Un jour. Et voilà, et en plus, c'est la dernière émission de l'été avant la grille d'été, quoi.
2: Bah oui, j'ai grand honneur de clôturer ta saison, c'est ça?
1: Eh oui, une belle saison.
2: Bravo à toi.
1: Tous ceux qui sont passés à la radio. On remercie les bénévoles, les invités, les artistes, les gens de l'associatif et tellement.
2: Et tous tes invités qui sont venus te voir.
1: C'est ça, merci, vous êtes trop chou. Franchement, c'est cool. Voilà, même quand c'est à l'arrache et que je les appelle à minuit et tout.
2: Tu devrais un jour faire une émission où tu réinvites tous les gens que tu as invités dans l'année, tous en même temps, là, autour de la table.
1: Gros bordel,
2: ouais. Ouais, ce serait sympa.
1: Ouais, des fêtes, une sorte de...
2: Il ferait chaud, je pense. D'ailleurs, je sais pas si tu as remarqué, mais il fait un peu chaud.
1: Ah oui, il fait bien chaud, on crame. Donc voilà, si des fois on dit des trucs qu'on sait plus trop ce qu'on dit, c'est pas de notre faute, c'est le soleil qui nous tape sur la gueule.
2: Non.
1: Voilà, oui, c'est vrai qu'une grande tambouille d'invités un jour. Mais on avait aussi ce fantasme avec Maëva un jour de faire une nocturne.
2: Ah oui, c'est vrai.
1: Qui sait.
2: Peut-être un jour, hein.
1: Voilà.
2: On ne sait pas.
1: Un 10h, 6h du matin.
2: Oui. Mais bon, du coup, moi, c'est un peu émouvant cette émission parce que c'est un peu une de mes dernières émissions à RPH, puisque je vais quitter mon poste ici à la radio. Et donc, je suis ravie que tu m'aies proposé de prendre le micro un petit peu pour une des dernières fois, quoi. Bon, il me reste encore 2-3 émissions à finir ici quand même. Et puis, on a un bon début d'été quand même assez chargé à la radio. C'est l'instant autopromo.
1: Ok, autopromo. Alors cet été, on va commencer avec le 10 juillet à la Grange Bouillon Cube de Cause de la Selle. Vous savez, c'est les soirées, on donne tout, on mouille la chemise et on se laisse aller complètement pour une édition plus qui sera dark sur le thème de la dubstep. Avec notamment Charlie Cut, Hello Bel Oiseau, Axel Savage et bien d'autres.
2: Et ouais, on est trop bien à la Grange, hein, chaque année. On nous accueille trop bien, l'ambiance est bonne.
1: Ah ouais,
2: on aime y aller.
1: Ouais, franchement, voilà, ils font des concerts tous les vendredis soirs, c'est un régal. Ils sont ouverts, ils sont sympas. Voilà, tu peux te poser tranquille dans le parc. Il y a le parking pour venir vous poser et amortir cette soirée avec vos copains. Voilà, c'est jusqu'à 2h, je crois. Et franchement, à chaque fois, c'est le feu. Et là, on sort les gros caissons encore une fois. On va ressortir aussi des gros caissons à la scène de Besson pour le concert de Queen Omega, Diva. Tu la connais un peu toi, Maëva?
2: Pas vraiment, non. Je l'ai découverte quand Axel nous en a un peu parlé à la radio. J'ai vu qu'elle était en tournée, là, qu'elle avait fait des concerts un petit peu. Donc je suis allée un peu voir et c'est vrai que ça a l'air plutôt pas mal. Ça a l'air hot.
1: Ça a l'air hot, pour reprendre les mots de Axel. Oh, c'est hot. C'est pas un travail de fucking amateurs. Et voilà, elle sera accompagnée aussi de Ruth Sivoriz. Et de Axel aussi, je crois. Voilà, pour un petit set jungle et en même temps Queen Omega, voilà, en live et suivi d'un sound system aussi. Donc ça, c'est trop beau. Ça tombera le 13 juillet, je crois. Et juste après, va commencer le festival Résurgence avec la guinguette.
2: Et oui, venez nous voir.
1: Voilà, venez voir des coups, venez nous voir en train de suer.
2: Suer
1: pour vous. Et de servir des bières avec le sourire et le panache, mais sans panacher.
2: Non, c'est chouette quand même de pouvoir sortir un petit peu du studio comme ça et de proposer des concerts, du son, un bar, des ateliers. On se régale.
1: Et voilà. Et venir parler à Maëva et lui dire qu'elle a fait un super travail.
2: Venir parler à Samuel et lui dire que vous avez écouté tous les mercredis soirs son émission toute l'année en direct. Avec des, parfois des débuts assez étonnants d'émission. Des fins un peu coupées. Mais toujours de la bonne humeur. Ça résume bien, non ?
1: Ah, c'est très très beau. C'est très très beau. Oui. Merci d'écouter les foufous, les fifous. Voilà, et on reviendra après en septembre avec plein de nouveaux invités. Et des concepts toujours plus fous, ouais. Et c'est un jour spécial parce que c'est aussi l'anniversaire de Maëva.
2: C'est ma fête, quoi, aujourd'hui, là.
1: C'est ta fête de. C'est ta fête.
2: Et oui, et du coup, je vous pose de la musique dans cette.

0: Bon, on va pas mal voyager, honnêtement. On va aller dans quelques pays et puis bon, on va un peu rigoler, j'espère. Enfin, ouais. Voilà. Et puis après, j'ai de la musique en plus aussi, bah, à la fin, pour faire la fête.
1: Bah, parfait.
0: Voilà. Est-ce que t'es prêt? Est-ce que t'as les sons sous les doigts?
1: Je les ai sous la main.
0: Sous la main.
1: Voilà, sans me connecter.
0: Allez, ben, je viens de regarder la météo au Caire et il fait 37.
1: Allez.
0: À peu près comme chez nous finalement. Du coup, bah, on va commencer avec un morceau de Hamid El Shaïri. Donc c'est un morceau qui date des années 90. Il y a pas mal de morceaux des années 90, bizarre. Et qui s'appelle Ouda. Je sais pas si tu l'as. Et alors ce morceau, bah, moi je le vois un petit peu. Alors c'est vraiment du ressenti. Hein. Peut-être que vous allez pas ressentir la même chose, mais en tout cas, moi je le vois comme une petite balade, un chant. Il chante comme du vent un petit peu. Enfin voilà, c'est une petite brise. Et ça parle pas mal de... On va pas se mentir, ça parle un petit peu d'amour. Hein. Voilà, ça revient quelques fois. Mais on parle aussi de voyage, de nuit. Voilà, de sable. Donc voilà, j'espère que ce vent va un petit peu vous rafraîchir.

0: Allez, Walel Maeva.
1: Écoute. Ouais, voilà, c'est mignon, on commence un petit peu l'émission en douceur avec cette petite balade, je sais pas, moi je trouve qu'il chante comme le vent, je sais pas comment l'expliquer, écoutez, c'est mon interprétation. Voilà, et du coup on va rester un petit peu sur cette lancée d'été chaud, mais quand même un peu chill, où on va un petit peu se détendre, on va parler un petit peu d'amour, hein, comme ça au moins c'est fait dès le début, après on n'en parle plus, avec Coco.
0: Oui.
1: Ah, je t'ai déjà fait écouter ce son. Alors, Coco, c'est un Mexicain qui a fait cette chanson d'amour qui s'appelle Summertime, pas du tout rafraîchissante, mais on va dire qu'on se rafraîchit grâce à l'amour. Et il chante avec un rappeur qui s'appelle G-Quest. C'est un morceau qui est assez ancien, depuis le temps il a fait plein de nouvelles choses, mais voilà, c'est plutôt récent. Et puis voilà, Summertime.

0: Ah, merci pour ce morceau. Voilà. L'amour qui nous défonce naturellement.
1: C'est ouais, tu sais, c'est les morceaux. Je sais pas pourquoi, mais j'ai bloqué sur ce titre il y a quelques années là, et je sais pas, il me détend, il me met bien. Oh, voilà.
0: Oh. Voilà, il y a de l'amour dans l'air, quoi.
1: C'est ça.
0: Get high with love.
1: Si tu veux, ouais. Bon, ça donne un petit peu chaud l'amour. Du coup, qu'est-ce qu'on pourrait faire pour changer un peu d'atmosphère et se rafraîchir un petit peu? On pourrait aller, par exemple, à la mer ou à la plage.
0: Oh,
1: bah, c'est original.
0: On va aller au Gros Dieu Roi.
1: Bon, il y a plus près comme plage. Il y a même le lac du Salagou. Hein. Mais pas de chanson sectionnée pour ma part sur le lac du Salagou, bien qu'il doit exister des chansons qui parlent du lac du Salagou.
0: Ma goutte au Salagou.
1: Non, je la connais pas celle-là. Du coup, qu'est-ce qu'on va faire? On va partir au bord de la mer. Est-ce que toi, quand tu pars en vacances au bord de la mer, enfin, tu vis quelle vie, quoi? Est-ce que tu loues un hôtel, tu bois des coups en terrasse, t'es dans quel état d'esprit financier?
0: Jean Bombeur, 8-6.
1: La glacière.
0: Simple.
1: Ah là là, t'es simple comme Michel Jonas. Parce que oui, il y a un morceau qui parle exactement de ça. Quand tu pars en vacances au bord de l'eau, mais que voilà, t'es pas très riche, t'as pas beaucoup d'argent. Et du coup, quand t'es enfant et que tu vis ça avec ta famille, ben voilà, tu te souviens de ces vacances-là qui sont pas exactement comme celles des autres vacanciers que tu peux croiser. Donc le morceau, c'est Les Vacances au bord de la mer. Je pense que vous le connaissez peut-être. Donc de Michel Jonas.

0: ça va? Vous êtes toujours là? Vous êtes toujours avec nous?
1: Si c'est des glaces à l'eau, avec Michel Jonas.
0: Non, mais c'est la morale. C'est quoi la morale de tout ça? C'est qu'on n'a pas besoin de dépenser des milliers et des cents pour passer des vacances avec sa famille, avec ses amis, avec sa famille de cœur, avec les gens qu'on a choisis. Faisons les choses simples.
1: Oui, il y en a peut-être aussi dans leur voiture, en effet, qui sont en train de partir vers la leur, vers la mer, pour aller voir le coucher de soleil.
0: Bah oui, ça c'est gratuit.
1: Et ça c'est gratuit.
0: Tout
1: main
0: à
1: dans
0: fait.
1: La main, quelques cacahuètes, un petit spritz, et voilà.
0: Bah ouais. Bon, si on parle de musique de mer, forcément, il y a un style de musique qui vient direct. Si tu parles de vagues de mer et tout ça, tu penses à quoi?
1: En groupe de musique, les Beach
0: non,
1: Boys.
0: Non, mais il est trop fort. Mais waouh. Mais tu lis dans mon esprit.
1: Mer, plage.
0: Comment
1: beach,
0: tu fais?
1: Beach.
0: Non, on va pas tout mélanger. Du coup, bah oui, obligatoire pour se rafraîchir là un peu. On s'imagine dans l'eau avec des éclaboussures et tout ça. On se rafraîchit avec Cool Water des Beach Boys.
1: Cool Water. Cool.

0: Et j'ai vu au moins 3 levées de sourcils hein, de la part de Samuel sur ce morceau. Perplexe.
1: Je m'interroge comment a été composé ce morceau, en effet. Une sorte de desert session à Trouville, où ils ont pris quelques... Parce qu'on les voit en train de se noyer, de faire des bulles.
0: Bah, ils sont sous l'eau, quoi. Je vois pas où est le problème.
1: Brian Eno qui se tape un trip sous-marin.
0: Bah ouais. Enfin, quand t'as chaud, tu vas dans l'eau.
1: Non, mais c'est curieux. Ils avaient peut-être une grande baignoire où ils étaient tous ensemble dans le groupe. Oui, je m'interroge. J'aimerais en savoir plus.
0: Eh ben alors, autant sur le morceau suivant, j'ai des explications sur comment il a été enregistré. Autant sur celui-là, j'avoue que j'ai pas à chercher. Donc, mais je peux le faire si tu veux pour la suite.
1: Voilà, suite, voilà.
0: Pour t'en dire un petit peu
1: plus. Circonstances sur ce son expérimental et en même temps vrai de l'été. Qui est la cible de ce morceau?
0: Eh ben, c'est vous qui venez de l'écouter. C'est si vous l'avez entendu jusqu'au bout, bravo à vous.
1: Voilà,
0: et merci d'être avec nous.
1: Ouais, donc un titre sobrement intitulé Cool Cool Water, ou l'eau c'est cool cool.
0: Bah ouais, c'est froid quoi.
1: C'est clair, on en a besoin.
0: Allez, petite transition toute facile. Il y a quelques jours est sorti le nouvel album de Ron qui s'appelle Megaptera. Et alors, forcément, il était allé chercher des sons dans l'eau, hein, vu que c'est un peu la thématique de l'émission, enfin en tout cas là où on en est dans cette émission. Et en fait, c'est un truc qui va un petit peu plus loin que ça, puisque il est allé au large de l'île de la Réunion. Il a embarqué avec des scientifiques pour essayer de faire écouter à la base de la musique aux baleines et voir s'il y avait un dialogue qui se mettait en place. Et suite à ça, bah forcément, il en a retiré des sons et il en a fait un album, évidemment. Et il a également sorti un film qui s'appelle La baleine et le musicien, qui est sorti mi-juin, là, et qui raconte donc ce voyage, cette expérience, cette tentative de communication entre l'homme et l'animal. Du coup, on va écouter un titre de ce nouvel album qui s'appelle Verba Aliena, et où on entend un petit peu au début, et ensuite, forcément, Ron va le modifier, mais voilà, on entend les sons des cétacés qu'il a croisés pendant cette expérience.

0: On dirait nos ventres quand on a faim.
1: C'est pas sympa pour les baleines. Parce que c'est mieux que ça quand même. Donc voilà, ce titre et en fait tout l'album part un petit peu de ce concept-là, quoi. Voilà, des bruits qu'il a récoltés sur place. Et voilà, donc c'est Megap Terra. Il est sorti le 17 ou le 18 juin. Donc c'est tout frais.
0: Ah, c'est classe. Et moi aussi, quand mon album Des bruits de ventre sortira,
1: je vous le ferai savoir. De l'entendre.
0: Ça va être beau, ça va être un peu art-tech et pas mal du tout, quoi.
1: Ok.
0: Je suis allé partout parcouru pour voir tous les gens qui avaient faim.
1: T'es allé partout parcouru.
0: Mon micro au plus près.
1: De leur
0: au
1: ventre.
0: Plus près de leur ventre.
1: Intéressant. T'as essayé de communiquer avec l'estomac des gens que t'as rencontrés pendant ton périple.
0: Exactement, parce qu'on dit que c'est un deuxième cerveau et il y a eu des moments où j'ai pu comprendre, j'ai pu déceler quelques mots par-ci par-là, en mode câlin, amour, éloigne-toi ou reste avec moi. Voilà,
1: le film sort bientôt.
0: Voilà, c'est en préparation aussi pour avoir un peu plus d'expérience en 3D.
1: On a hâte.
0: Magnifique. Directement le ventre.
1: Très très beau, bravo.
0: Merci.
1: Du coup, écoute, on va enchaîner sur les sons de baleine, puisqu'il y a pas mal d'artistes musicaux ou des films dont les bandes originales font appel au son des baleines. Et le deuxième que j'ai sélectionné, il y en aura juste deux, c'est celui de Mr. Scruff, qui s'appelle Shantytown. Et alors, lui, il est rigolo, après, parce que en fait, il a utilisé beaucoup de samples principalement anglais, qui proviennent de dessins animés, de séries pour les enfants. Donc par exemple, il y a un extrait de... je ne sais pas si tu vois ce que c'est Thomas and the Tank Engine. Thomas et ses amis, le train, une vieille série pour les enfants des années 80 avec un train, avec un visage qui arrive.
0: Ah, oulala,
1: tu vois ce genre d'esthétisme. Ouais, ça fait un peu flipper. Et du coup, il y a Thomas va à la pêche, donc un épisode ou un film, je sais même pas, où il a extrait des dialogues de ce genre de programme. Donc il y a plein de comédiens des années 60 que l'on va entendre, etc. Et c'est en rapport avec le son des baleines. Donc ça s'appelle Shantytown.
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4: Il y en a des bulles dans cette émission. Bon voilà, l'esthétique un peu de ces morceaux faits avec des samples de films, ça rappelle un peu Cinematic Orchestra, tout cet univers un peu voilà d'instrumental avec des samples de films. Moi j'aime bien, mais c'est vrai qu'objectivement ça peut être un peu particulier. Mais bon, ça n'a pas vieilli, ça fait toujours autant plaisir en tout cas. J'espère que vous avez apprécié quand même tous ces bruits de bulles et de baleines. Et voilà, est-ce que t'es prêt à continuer Samuel ?
5: Oui, repartons dans la mer, dans les fonds marins.
4: Allez, mais la transition va pas être là-dessus, la transition elle va être sur les clips. Parce que je sais pas si toi, est-ce que t'as eu une période où tu regardais beaucoup de clips ?
5: Ah, biberonné au clip, hein.
4: Mais oui.
5: Génération MTV, ouais, je...
4: Voilà, donc
5: oh, tu... M6 Fan 2.
4: M6 Fan 2.
5: Génération Fan 2. Ça fait moins tout de suite.
4: Hein. Oui, ça fait un peu moins américain. mais oui, du coup, il y a vraiment eu, je trouve, un âge d'or du clip où ça revient un peu. Il y a des esthétiques de fou là qui reviennent sur des magnifiques clips qui sont très très bien préparés, qui proposent des univers vraiment incroyables, des mini-films quoi. Et effectivement, quand à l'époque on grandissait en regardant des clips, il y en a certains qui nous ont marqués. Et quand j'ai réfléchi dans ma tête et je me suis dit, attends, un clip avec de l'eau, et ben malheureusement pour vous, j'ai pensé à Sum 41. Oh, je suis désolée, toutes mes excuses, puisque je sais pas si tu te rappelles de ce clip, mais on est aux États-Unis, probablement la Californie ou un truc du genre, et le groupe est en train de chanter dans une piscine vide. Sous le cagnard, hein, il fait méga, enfin ils ont l'air d'avoir très chaud. Mais à côté de cela se déroule un concours de plongeon. Et donc ils affrontent les membres du groupe qui ne savent pas du tout plonger. Hein. Eux, voilà, ils ont des gros jeans larges et des cheveux en pique. Et ils affrontent du coup une équipe de plongeurs avec des mini slips. Et bien évidemment, la fin sera favorable pour nos chanteurs et musiciens préférés. Donc ce clip, je vais pas vous le passer parce que vous allez seulement l'entendre. Mais en vrai, ça rappelle des souvenirs et ça fait plaisir. Donc c'est Into Deep de Sum 41. Essayez de repenser au clip si vous l'avez vu. Si vous l'avez pas vu, ben voilà, imaginez les images. On est sur du gros soleil, sur de la piscine, sur des gens qui font des plongeons, des jurys qui mettent des notes avec voilà, devant du public, un public en folie et un groupe qui envoie du pâté quoi.

0: Ah ça, ouais. Ça replonge dans les années 2000. Hé, hey, petite baleine là, qui revient là. Mais non, c'est pas ton tour. Repars dans l'océan. Bon voilà, c'était le petit saut dans le passé. Mais c'est fou parce que quand je... À l'époque, c'est sorti en 2001, du coup on a regardé pendant la musique. Je sais pas, tu te rappelles de ce morceau?
1: Oui,
0: ah, tu t'en souviens? Quand je l'écoutais, j'avais l'impression que c'était de la musique extrême, tu vois, que c'était voilà, violent, fort, c'était la folie, c'était le dawa et tout. Et en fait, maintenant, quand je la réécoute, je me dis, bah, ça va quand même, c'est tranquille.
1: Ouais. La guitare électrique, quand même, il y a un solo.
0: Il y a la guitare électrique.
1: C'est méchant. Hein. ça sent le froid.
0: Mais ouais.
1: Oui, c'était toute la phase, en effet, des clips de piscine sans eau.
0: C'est ça.
1: Avec des jeunes qui font du rock dessus sur leur piscine, et plein de jeunes qui arrivent.
0: Et c'est la fête.
1: Et qui font du beer pong, mais sans la table de ping-pong.
0: Mais bon, voilà, après, forcément, j'y apporte. Pour moi, ça représente notre enfance, puisqu'on a le même âge. Donc, forcément, voilà, on n'est pas très objectif sur le son, parce que ça nous rappelle cette période des années 2000, tout début des années 2000. Donc, voilà, objectivement, je ne sais pas trop ce qu'on peut penser du son, en toute objectivité. Mais bon, hein, on est sur la thématique de l'eau, c'est ma sélection. Donc, fait plaisir. Est-ce que tu pourrais chercher le son super secret que tu voulais chercher, ouais, pendant que je raconte juste ce qu'on va écouter après? Vu qu'on est sur la fête, ce que tu disais, des jeunes qui se retrouvent pour faire la fête, etc., on va aller en Australie. Alors là, j'ai pas forcément de thématique, enfin de lien, de transition avec la fraîcheur, mis à part que faire la fête, ça nous fait oublier qu'il fait chaud. Je sais pas, ça marche comme transition ou pas?
1: Oui.
0: Tu valides?
1: Très bien.
0: Du coup, on va écouter un groupe qui vient d'Australie, qui s'appelle The Bennies. Et là, ils fêtent, je crois, les 20 ans de ce morceau, là, en ce moment, qui s'appelle Party Machine, machine de fête. Donc là, c'est vraiment, on oublie tout, on a chaud, on transpire, on s'en fiche. C'est la fiesta avant tout. Et ça fera une belle suite après Sum 41, donc avec les Bennies.

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1: Ah, c'est les rois de la fête. Hein. Les rois de la fête, voilà, 10 ans qu'est sorti ce morceau. Voilà, j'ai vu la dernière fois qu'ils publiaient un petit anniversaire de leur album Wisdom Machine, je crois qu'il s'appelle, cet album australien. On est encore plus chaud, je crois. Mais c'est raté, en fait, ma sélection. Hein, ça y est, c'est parti en cacahuète à la fin. Mais on n'a pas encore terminé. On va rester sur cet esprit de fête pour oublier qu'il fait trop chaud. Bah ouais. Dans un autre style, qui est peut-être parfois un peu plus proche de celui qu'on passe des fois, nous, avec la radio, grâce aux soirées Sound System, puisqu'on va écouter le Sound System des Écossais, Mungo's Hi-Fi, qu'on fait des choses avec Charlie P, qu'on aime beaucoup. Je sais que toi aussi, Samuel, tu l'aimes beaucoup.
2: Voilà.
1: On
2: comprend pas toujours ce qu'ils disent, ça, je l'adore.
1: On peut chanter sans du tout savoir du tout ce qu'on raconte, ça nous fait plaisir. Charlie P, que j'avais vu en live à 40 dans l'Hérault grâce à Travel Sound, et franchement c'était top, vraiment excellent comme gars.
2: Oui, Travel Sound qui sera à Monoblé le 4 juillet.
1: Vas-y. Allez, petite promo. Oh là là, mais t'as un agenda humain, toi.
2: Agenda humain, c'était
1: tout à fait. Et du coup, bah, on va s'écouter Skilip.
2: Skibidi bidi bidi, ça porte bien son nom.

0: Skibidi bidip. Charlie P et Mungo's Hi-Fi, voilà. Ça date un petit peu aussi, mais on ne s'en lasse pas.
1: On ne s'en lasse pas.
0: Voilà, ben on a complètement perdu le thème, mais on va le retrouver un petit peu avec la fin de l'émission.
1: Oui.
0: N'est-ce pas, Samuel?
1: Tout à fait, pour replonger dans les fonds marins.
0: Bah oui, dans les fonds marins et même jusque dans l'espace. Alors, est-ce que vous voyez où on va en venir? Devinette.
1: Devinette, voilà, on vous entend. Ah, qu'est-ce que c'est?
0: Alors, ça, si on vous dit dauphin qui quitte la Terre et qui part dans l'espace.
1: H2G2. Le guide du voyageur intergalactique.
0: Allez, et oui.
1: Une série de romans en plusieurs tomes.
0: C'est ça.
1: Et voilà. Et vont-ils atteindre le dernier restaurant avant la fin du monde?
0: Tu mélanges un peu tout là, non?
1: Non, c'était pas aussi. Il me semble qu'il y a ça dans le livre, qu'à la fin ils vont. Non, c'est pas ça.
0: Ah, tu confonds avec la Cornetto trilogie là.
1: Ah, non, parce qu'il y a ça, mais aussi dans le livre, hein, il me semble. Non, ils vont jusqu'au bout de la galaxie pour atteindre le dernier bar. Mais on a fait un grand hommage aussi à la Cornetto trilogie.
0: Qui peut le placer, il le place.
1: On va au Winchester.
0: Franchement, honnêtement, je me rappelle pas. J'ai lu seulement le premier tome, donc après, peut-être que c'est dans la suite. Et j'ai vu le film quelques fois aussi, et je me souviens qu'ils sont effectivement au début dans un café, mais je ne me souviens pas de la recherche d'un bar.
1: Après ça y va, okay. Les derniers du dernier, ils vont jusqu'au bout de la galaxie. Je crois que j'ai pas lu.
0: Bon, ben, il faudra le lire, voilà, cet été, au bord de la mer, là, hop, on va se faire la trilogie. Non, combien t'as dit, il y en a 4, 5
1: Je crois qu'il y en a 6, 7 même. Hein.
0: Ah ouais, autant que ça, puis ouais.
1: 6, 7 de petits bouquins, ouais. Oh.
0: Mais j'en ai lu un, j'avais l'impression que j'étais allée loin, mais ouais, pas du tout en fait. Bon, ok. Allez, donc c'est H2G2, le guide du voyageur galactique. Et pour vous illustrer la scène en question, voilà, ce sont les dauphins qui chantent une chanson aux humains pour les remercier de leur avoir donné du poisson, mais maintenant, ils se barrent quoi. Ça suffit. La Terre, ça va pas très bien. Bon, après, voilà, on va pas trop expliquer tout le film et tout ça, mais bon, faut quitter la Terre, et du coup, on remercie quand même pour le poisson, et puis à la prochaine, bye bye.
1: Voilà, et on remercie aussi nos éditrices auditeurs. Je vais te garder quand même un peu plus longtemps que le direct, pour qu'on puisse quand même se faire une vraie conclusion, mais voilà, ce sera pour la rediffusion.
0: C'est le bonus, ça.
1: Entre nous.
0: C'est quand la rediffusion, Samuel?
1: C'est vendredi à 22h.
0: D'accord.
1: Vous rentrez ou vous allez en soirée? Voilà, parce que.
0: Ouh, je sais pas trop si j'ai fait la meilleure programmation pour partir en soirée là quand même. Hein. J'avais pas prévu ça comme ça quoi. Mais en tout cas, merci de m'avoir invité. Merci à vous de m'avoir écouté. J'espère que ça vous a quand même plu, fait sourire et que vous avez pris du plaisir à écouter ces sons. Et voilà. Hein. Voilà. Merci pour le poisson et puis au revoir.
1: C'est dur. On revient après. Et vous pourrez retrouver cette émission sur rpfm.org. De gros bisous à cette merveilleuse animatrice qui est Maëva Radio, voilà, dont la vie a parcouru. Mais ça, je vous garde pour le.
0: La vie a parcouru.
1: En off.
0: C'est toi l'animateur merveilleux.
1: C'est ça. Mais... Allez, merci pour le poisson et en septembre.

0: Bravo les dauphins.
1: Bravo les dauphins, c'est les meilleurs.
0: Qu'est-ce qu'ils chantent bien.
1: Ah, voilà, parce que nous, c'est vrai qu'on... Voilà.
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3: Mercredi 24 juin, bonsoir à tous, soyez les bienvenus dans la session soirée de l'info sur RFI, c'est parti pour 3 heures d'actualité. Le programme, dans 10 minutes, le grand reportage qui nous emmènera en Italie, on va parler crise des engrais, alors c'est une des grandes conséquences de la situation au Moyen-Orient, avec l'incertitude qui demeure dans le détroit d'Ormuz, l'Italie est très dépendante de ses importations d'engrais, et donc face à cela, eh bien, les agriculteurs proposent de nouvelles approches, plus naturelles, plus locales, ce sera avec Anne Verdaguer. Juste après le débat du jour, on va évoquer ce qui fait la une de l'actualité française depuis la fin de semaine dernière, c'est la vague de chaleur qui touche également une grande partie de l'Europe. Le gouvernement français multiplie les cellules interministérielles de crise, mais il peine à apporter une réponse satisfaisante alors que la France suffoque. Face à cela, nous poserons la question, est-ce de l'impréparation ou est-ce du déni? Pourquoi si peu de solutions face à un changement climatique pourtant annoncé depuis des décennies? Réponse à suivre dans 30 minutes. Dans une heure, le grand journal du soir et le dossier qui sera consacré au plan d'évacuation des 11 000 marins qui sont bloqués dans le détroit d'Ormuz. 18h30 TU Afrique Soir, première édition de ce mercredi. 19h10 TU, dans 2h10, le grand entretien du soir avec la féministe Claudine Monteil. Amie, biographe, camarade de lutte de Simone de Beauvoir, elle va nous raconter 55 ans de lutte pour les droits des femmes, alors que c'est aujourd'hui la journée des femmes dans la diplomatie. Et puis, la canicule, à nouveau au menu d'Accent d'Europe. On va évoquer les solutions en Espagne et en Belgique pour s'adapter. Reportage également en Hongrie, où l'après Viktor Orban s'avère plus compliqué que prévu pour le nouveau Premier ministre. Peter Maguire, ce sera à 19h40, temps universel. Mais pour l'heure, 17h02, TU, bonsoir Adrien Delgrange.
5: Bonsoir à toutes et à tous.
3: L'heure de votre journal est donc à la une. Ces records de température qui, en Europe, ont encore été battus aujourd'hui.
5: La France a notamment connu sa journée la plus chaude jamais enregistrée, effaçant ainsi le record d'hier. Même triste record battu aujourd'hui pour un mois de juin au Royaume-Uni, avec précisément 35,7 degrés enregistrés à Charlewood, dans le sud de l'Angleterre. Alors que l'Europe se réchauffe deux fois plus vite que le reste du monde, les Européens ont-ils suffisamment pris la mesure de l'ampleur de ce phénomène? Réponse de Robert Vautrin. Il est météorologue et coprésident du GIEC, le groupe d'experts sur le climat.
6: Encore beaucoup de monde n'a pas réalisé la vitesse à laquelle le changement climatique apparaît. Aujourd'hui, avec des émissions de gaz à effet de serre aussi fortes, des études montrent par exemple que la fréquence des vagues de chaleur extrêmes double tous les 10 ans. Vous rendez-vous compte? Ça veut dire que le climat n'est plus du tout le même, donc d'une décennie à l'autre. On est tout le temps en retard, on court après les phénomènes. Non, il faut anticiper l'adaptation en prévoyant ce qui va se passer en 2050, en 2060, 2070. Et là, on sera prêt à faire face à des situations d'aujourd'hui. Donc, il est vraiment indispensable qu'au niveau européen, la prise de conscience soit très forte, parce que ces vagues de chaleur font des centaines, des milliers de morts.
5: Trop tôt encore en France pour dénombrer le nombre de morts victimes de la canicule qui va se poursuivre ce week-end sur une grande partie de la France. C'est ce que nous indique Météo France, avec des températures maximales prévues autour des 42 degrés. Et puis cette autre question, comment évaluer l'impact financier du réchauffement de la planète sur les États alors que l'Europe est frappée par une vague de chaleur extrême? Des chercheurs en finance appliquée liés à l'EDEC Business School lancent la première notation des risques climatiques. Il s'agit de quantifier l'impact de la hausse des températures sur le produit intérieur brut des pays. Commençons avec vous, Claire Fage, par les plus mal notés.
7: L'Arabie Saoudite, le Brésil et le Mexique pourraient d'ici 2050 perdre jusqu'à 15% de leurs richesses, notamment agricoles, à cause de la montée des températures. Ils reçoivent la pire note, G. Mais les États-Unis sont aussi très mauvais élèves, avec une chute anticipée de 10,4% du PIB. Ils sont notés E. Nicolas Schneider est l'ingénieur de recherche qui a mis au point ces Scientific Climate Ratings.
8: Certains États, notamment du sud des États-Unis, seront plus impactés que d'autres au nord des États-Unis. Mais en général, le signe absolu agrégé est bien négatif pour les États-Unis. Pour cet État, qui a décidé de ne pas suivre les objectifs de transition très récemment.
7: L'Italie est le pays d'Europe le plus mal noté. C'est, comme la Chine et l'Afrique du Sud, la France avec 6% de richesse en moins à l'horizon 2050 est notée B, au même niveau que la Turquie et l'Argentine. La Russie et le Royaume-Uni, moins exposés à la hausse des températures, récoltent la meilleure note, le A. Le but de cette notation souveraine des risques climatiques est d'éclairer en particulier les banques. Elles acquièrent beaucoup d'obligations à long terme émises par les États. Il s'agit aussi d'encourager ces États à agir contre et face au réchauffement parce qu'il devient un vrai risque pour la solvabilité de leurs dettes.
5: Claire Fage, RFI à Paris, 19h05. Deux morts au Liban, victimes d'une frappe de drone israélien contre un véhicule. Ça s'est passé cet après-midi dans la région de Nabatieh, dans le sud du Liban. C'est ce que nous indiquent des autorités libanaises. Dans ce contexte, le ministre israélien de la Défense, Israël Katz, lui, nous indique que les États-Unis n'ont pas demandé à Israël de se retirer du sud du Liban, une condition qui aurait été posée pourtant par Téhéran dans ses négociations avec Washington. Pendant ce temps-là, la suite de la visite du chef de la diplomatie des États-Unis dans le Golfe après les Émirats arabes unis, le Koweït et Bahreïn. Ce mercredi, Marco Rubio participe ce jeudi également, toujours à Bahreïn, à une réunion du Conseil de coopération du Golfe. C'est une réunion qui regroupe les 6 monarchies de la péninsule arabique. Le secrétaire d'État des États-Unis va poursuivre son délicat travail d'explication auprès d'alliés qui doutent de leur partenariat avec Washington après avoir subi les conséquences de la guerre lancée contre l'Iran. Nicolas Falaise.
9: En atterrissant dans la région, le chef de la diplomatie américaine a dit vouloir rassurer les alliés des États-Unis à l'heure où Washington négocie avec l'Iran. Les monarchies pétrolières de la région sont directement concernées par ce qui ressortira de ce

0: en assurant que son pays s'engageait à garantir la sécurité des Émirats arabes unis, propos qu'il va certainement devoir marteler à chacune des étapes de ce déplacement dans le Golfe.
1: Nicolas Falaise, pour la première fois en France, un cas d'Ebola a été diagnostiqué chez un médecin revenant de RDC, la République démocratique du Congo, actuellement frappée par une importante épidémie. Les autorités sanitaires françaises se veulent rassurantes. Les personnes ayant été en contact avec ce patient arrivé hier à bord d'un vol Air France en provenance de Kinshasa sont en cours d'identification, indique le ministère français de la Santé, qui précise par ailleurs dans un communiqué que ces personnes devront effectuer un isolement à domicile de 21 jours. Enfin, une polémique pas franchement de nature a aidé la banalisation du Rassemblement national. Depuis le week-end dernier, des élus de gauche pointent sur les réseaux sociaux une vidéo qui montre des électeurs du RN tenir des propos racistes. Raphaël Delvolvé, l'affaire a fini par faire réagir le gouvernement.
2: Le Pen au pouvoir, les Arabes à l'abattoir, peut-on entendre très distinctement de la bouche de jeunes dans une discothèque à Rodez dans le sud de la France. Interrogé, la porte-parole du gouvernement Maud Bréjon condamne.
3: C'est absolument inadmissible.
2: Insuffisant pour le député du département concerné, Laurent Alexandre de la France Insoumise, il interpellait le gouvernement à l'Assemblée ce mercredi.
4: Ces appels au meurtre raciste est une nouvelle étape de banalisation du discours de l'extrême droite. Voilà ce que donne la complaisance médiatique et politique avec le RN.
2: Réponse de la ministre chargée de la lutte contre les discriminations. Aurore Berger, qui prépare un texte de loi pour combattre le racisme et l'antisémitisme, elle appelle au sursaut et s'adresse à l'extrême droite.
5: Vous devriez être les premiers à condamner à partir du moment où ils se réclament de votre candidate à l'élection présidentielle.
2: Marine Le Pen, elle aussi interrogée ce mercredi à la radio, condamne les propos. La leader d'extrême droite rejette cependant toute responsabilité.
6: Demain, vous trouverez des mises en cause d'autres natures et les responsables politiques qui seraient cités ne peuvent pas être tenus pour responsables. Sinon, on ouvre à toutes les instrumentalisations possibles.
2: Les mots d'une responsable politique souhaitant polir l'image de son parti, mais qui peine toujours à faire taire ce type de polémique, venant en l'occurrence de soutien du RN, mais aussi parfois de candidats, comme lors des législatives 2024, avec les devenues célèbres brebis galeuses.
1: Raphaël Delvolvé, dans 20 minutes, le débat du jour sur la canicule en Europe. Mais avant cela, grand reportage en Italie.

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0: La cinquième édition de la Fête de la Graine a eu lieu à Pézenas le week-end du 11 et 12 avril. Au programme de cette fête organisée par l'association Pézenas en Transition, des ateliers, stands d'associations locales, conférences gesticulées, mais aussi des tables rondes que RPH est allé enregistrer. Aujourd'hui, à écouter la conférence « Le blues de Gaïa », animée par Jérôme Ivora, de la Société protectrice de la nature du Picénois.
1: Bonjour à tout le monde. Le thème de cette session, effectivement, c'est la terre-mer. La terre-mer, on peut l'aborder sous différents plans. Alors, j'ai choisi un plan un petit peu original aujourd'hui. La terre-mer, c'est un sujet vaste. La terre-mer, par rapport à la protection de la nature et par rapport à la protection des ressources, surtout pour les générations futures, je voulais l'envisager sur un plan un peu différent par rapport à tout ce que, à nom d'écologie, on aborde. Et je voulais faire un lien un peu entre une vision historique et une vision naturaliste. Alors j'ai pris un parti pris. Un parti pris, ça s'assume dès le départ, bien entendu. Et ce parti pris, c'est de remonter un petit peu le temps et de vous amener à un temps où les dieux traînaient encore sur la terre au milieu des hommes. Et pendant ce temps-là, effectivement, l'homme et la nature avaient un autre regard en miroir l'un par rapport à l'autre. L'homme et la nature et l'homme surtout, se côtoyaient d'une manière différente, avec des enjeux différents d'aujourd'hui. Ce n'étaient pas des enjeux autant modernes, où on se bat pour du pétrole, où on se bat pour une terre. C'était des enjeux pendant lesquels, une période plutôt pendant laquelle, ben, la terre en tant que telle était respectée parce qu'elle était vénérée. C'était une personne parmi d'autres. Les arbres en faisaient partie, les fleuves en faisaient partie. Ils avaient une consistance humaine autant que l'homme avait une consistance naturelle. Et ce jeu de miroir, nous l'avons perdu. Ce jeu de miroir, nous l'avons perdu par un certain matérialisme. Un certain matérialisme qui nous a coupé des racines et qui nous a fait croire que la présomption humaine pouvait dépasser les limites. Alors aujourd'hui, on va faire un petit saut dans le passé et on va remonter à une époque qu'on appelle l'époque grecque. Alors elle est vaste, cette époque grecque, bien évidemment. À une époque où, effectivement, la Terre était une déesse, la Terre était Gaïa. Et on va remonter depuis ce temps-là en arrivant aujourd'hui. On ne va pas arriver bien loin d'ici, on va rester ensuite autour de Pézenas. On va remonter le temps et pour arriver ici autour de nous, pour voir un peu ce qu'il en reste de cette Gaïa qui a le blues. Alors, au commencement de mon histoire, il y a un mythe, un grand mythe fondateur. Le grand mythe fondateur de toute la mythologie, c'est la guerre de Troie. C'est un temps où les héros se déployaient sur Terre, ils étaient mi-dieux, mi-humains, et où effectivement les péripéties de l'Olympe et les péripéties humaines étaient mêlées. Et souvent, la guerre de Troie est présentée comme un enjeu de turpitude entre les dieux en haut qui ont une vision un peu, comment dire, machiavélique de ce qui doit arriver sur Terre, et puis les hommes qui, pris dans les turpitudes des dieux, essayent de se dépatouiller et essayent eux aussi de faire leur propre jeu avec leur propre destin en main. Cette lecture de la guerre de Troie, elle commence, pour moi en tout cas, avec un chant cyprien qui date du VIe siècle, où en fait les prémices de la guerre sont apportées par un conflit. Un conflit entre la déesse mère, entre Gaïa et les hommes. L'humanité qui a été enfantée par Zeus se retrouve dans un déséquilibre avec la nature. Et la nature mère, Gaïa, se plaint auprès de son petit-fils Zeus. Il lui dit, voilà, les hommes que tu as créés, non seulement ils me pillent, non seulement ils m'éventrent, non seulement ils me sabordent, mais en plus, ils ne me rendent pas les honneurs auxquels j'ai droit, moi, la déesse de l'Olympe, au même titre que vous. Et donc, cet irrespect, c'est le point de départ d'une aventure que vous connaissez sous les noms de l'Iliade et de l'Odyssée, aventure sur laquelle Zeus va essayer de réparer une erreur originelle qui a été de confier trop de choses aux hommes. Et ces hommes qui sont irrespectueux envers sa grand-mère, il va les châtier. Alors pourquoi est-ce que Gaïa se plaint? Pourquoi est-ce qu'elle se plaint auprès de son petit-fils? L'histoire, l'humanité créée par Zeus dans la mythologie grecque, bien évidemment, cette humanité-là, elle a subi plusieurs phases de dégradation. plusieurs phases de dégradation sur sa nature, sur Gaïa. Le premier acte, pendant cette période longue, qui est la période hellénistique, c'est une phase de déboisement. Elle est liée, en fait, à une transition entre des hommes qui habitaient le Moyen-Orient et puis des hommes qui habitaient l'Europe septentrionale. Ce sont des chasseurs-cueilleurs qui vont petit à petit rentrer en contact avec des hommes venus d'ailleurs, des hommes au sens humanité, bien évidemment, avec un H majuscule. Dans cette humanité qui arrive avec une autre tradition, qui est le néolithique, va rencontrer une humanité qui, elle, était là depuis bien longtemps et qui était des chasseurs-cueilleurs, chasseurs-collecteurs, comme on dit maintenant. Et petit à petit, de chasseurs-cueilleurs, les humanités vont se transformer en humanités sédentaires. Ces humanités, elles nous ont laissé des traces, elles nous ont laissé des outils. Ces outils par lesquels elles ont commencé à agresser Gaïa, en surface d'abord. Alors, ce sont effectivement des outils pour défricher. C'est le fameux maillet ici avec la hache polie. Ce sont des outils pour ensuite cultiver, récolter, transformer. C'est la poterie qui nécessite de déboiser pour faire du feu, pour entretenir les foyers. C'est toute l'industrie qui va être développée autour de la transformation. L'invention des fromages, l'invention des pâtes, etc., etc. Et puis ensuite la mise en culture avec les fèves, les pois, les lentilles, les céréales. Donc toute cette première humanité va se pérenniser et va rester sur place, elle va devenir sédentaire. Cette humanité, comme je vous ai dit, elle arrive ici, alors je vous ai mis ici quelques images que certains peut-être reconnaissent, elle arrive ici par la voie fluviatile, parce qu'effectivement non seulement elle passe par le milieu côtier pour arriver du Proche-Orient, en pirogue ou en petit bateau, et quand elle arrive sur Pézenas, elle y arrive en pirogue. Je vous ai remis votre arrivée en pirogue, quoi, pour ceux et ceux qui sont arrivés avec le GREPAM en 2022, on avait fait un colloque d'archéologie expérimentale, et voici les néolithiques qui arrivent sur Payne. Alors quand ils arrivent, ces néolithiques, ils s'implantent et ils font les premiers villages pérennes. Je vous ai mis ici une évocation qui est tirée en fait de la fouille de diagnostic que l'IDRAP a fait en 2015 sur le futur village de Saint-Christol, que j'ai appelé néo-village, parce qu'en fin de compte, ce futur village destructeur du milieu agricole de Saint-Christol, c'est en fait un village qui va être construit sur un village néolithique. On en a les preuves parce que en fouille archéologique, les foyers sont sortis et les structures en habitat sont dessous. C'est un habitat qui a entre 3000 et 2500 ans avant Jésus-Christ, vous voyez. Et puis ce néolithique dans la zone, il est également présent non seulement par la cité des vivants, le village de Saint-Christol, mais également par la cité des morts, comme dirait Saint-Augustin, par les dolmens et les menhirs que nous avons sur notre territoire. Et là, je vous l'ai illustré par le dolmen qui est en train d'être fouillé actuellement sur la commune de Nizas. C'est un dolmen néolithique qui date à peu près de 2200 ans, qui est fouillé par la communauté de l'agglomération Euro-Méditerranée. Donc ces hommes qui s'implantent ici, non seulement ils s'implantent de manière pérenne, mais ils ont une emprise sur le territoire parce qu'ils déforestent, parce qu'ils aménagent, parce qu'ils transforment de manière irrémédiable les conditions de vie et les conditions de la terre-mère. Ensuite, la seconde étape, après cette phase néolithique, c'est l'étape de l'éventration. On a dégradé la pellicule, maintenant on va dégrader Gaïa en profondeur. C'est l'âge des métaux. C'est l'âge des métaux, celui qui va nous intéresser pour la guerre de Troie d'ailleurs. Nous ici, dans notre zone, cet âge des métaux est représenté par une mine, celle du Piocheferus à Cabrières. C'est la plus ancienne mine de cuivre de l'Europe, en France, mais également au niveau européen. Donc cette plus ancienne mine de cuivre, elle permettait d'extraire, vous avez les outils ici, vous avez le minéral extrait, elle permettait d'extraire le cuivre et plus tard d'autres types de minéraux tels que le fer et l'argent également. Ceci étant, cette mine de cuivre, elle s'insère dans un complexe économique. Je ne veux pas regarder Cabrières comme un petit centre. Cabrières s'inscrit dans une mondialisation. Cabrières et Villemonde. Cabrières et Villemonde dans la mesure où le cuivre de Cabrières va s'exporter. Il va s'exporter parce qu'une découverte fondamentale va être faite après l'âge du cuivre, l'âge du bronze et l'âge du fer, bien entendu, mais à l'âge du cuivre, effectivement, on découvre une certaine manière d'associer les métaux. Et quand on associe le cuivre avec l'étain, on obtient le bronze. Et ce bronze va être un des enjeux majeurs, c'est le pétrole de l'Antiquité grecque. C'est l'enjeu qui va déclencher tous les conflits, toutes les guerres, parce que le bronze, en tant que tel, c'est un métal brillant, c'est un métal très recherché. Très recherché dans la Grèce, effectivement. Alors, le symbole ici, local, de ce bronze, bien entendu, c'est l'éphèbe d'Abde, qui est une statue de bronze qui a été restaurée, bien entendu, qui date du IIe siècle avant notre ère, et que vous pouvez admirer au musée d'Abde. Donc, l'étain, le cuivre pour faire du bronze. Et alors ça, c'est la chasse. La chasse est ouverte. La chasse est ouverte parce que l'étain, il n'existe pas en Grèce. Il n'existe pas, il fait partie, les mines d'étain font partie, en fait, des trésors qu'il y a du côté de l'Ouest européen, en Espagne, au Portugal, jusqu'à l'Angleterre. Et pour ce qui est du cuivre, même si on a des mines comme Pioche-Favarus, c'est pas suffisant, effectivement, pour alimenter la plus grosse exploitation de cuivre du côté de l'Est de la Turquie. Et au centre, vous avez Athènes et toutes les villes. Toutes les villes grecques qui ne demandent qu'une chose, c'est de se faire ravitailler en étain et en cuivre pour pouvoir produire le bronze. Le bronze s'y recherchait. Et alors ce bronze, il arrive par mer, il arrive par terre. Et puis malheureusement pour Troie, il y a un passage. Il y a un détroit. Pas le détroit d'Hormuz, non. Il y a un détroit qui est Dardanelles. Et qui c'est qui garde le détroit? Ben c'est Troie. La ville de Troie, effectivement, est magnifiquement bien placée sur cette voie maritime qui alimente les cités grecques en ce produit si précieux qu'est le cuivre pour faire cet alliage si précieux que va être le bronze. Et à partir de là, effectivement, vous avez le déclenchement de ce qui devait être inévitable. Vous avez premièrement une recette magique qui produit un alliage. Vous avez une ressource convoitée qui n'existe pas dans la zone où on va l'exploiter. Vous avez un détroit commercial maritime qui est sous le contrôle d'un ennemi. Et vous avez un mâle dominant cocu. Alors là, c'est le déclenchement, on va dire, testiculaire. C'est le déclenchement humain de la chose, effectivement. Comment supporter quand on est ici, effectivement, le roi, comment supporter que sa femme, la belle Hélène, parte avec Paris, le petit arriviste de la ville concurrente. Donc, vous comprenez bien que tout était joué. Cette ville de Troie qui va être rasée, qui, effectivement, fait l'enjeu d'une guerre impitoyable entre les Grecs d'un côté et les Troyens, qui pourtant étaient Grecs à l'origine, mais qui ont voulu se détacher de la mère patrie, comme on dirait aujourd'hui, ben, cette guerre va justement intervenir pendant la période la plus florissante de l'âge du bronze, entre 1300 et 1200. Alors elle a été fixée, cette guerre, dans des écrits beaucoup plus tardifs. 1300-1200, c'est la guerre de Troie, et l'Iliade est fixée par écrit vers 750-500. Effectivement, c'est l'âge du fer, cette fois-ci. Donc il y a plus de 500 ans qui séparent les récits archéologiques du récit maintenant placé, effectivement, dans l'Iliade et l'Odyssée. Entre-temps, ben, c'est la culture orale qui a transmis cette légende. Et cette légende arrive à nous avec ce chant d'Homère, ce poème d'Homère, qui est que Gaïa, elle se plaint. Elle se plaint auprès de Zeus de ce que les hommes, en l'éventrant, en lui rendant pas ses hommages, piétinent effectivement ce qu'elle est, c'est-à-dire la déesse qu'elle est. Et Zeus, pris de pitié pour sa grand-mère, va déclencher les foudres et déclencher la guerre de Troie. L'histoire ici, c'est pas le lieu que de la raconter, mais en tout cas, les Grecs, pour justifier cette guerre qui est purement commerciale, ont inventé une propagande comme toujours. Quand ils ont voulu détruire la civilisation minoenne, ils ont inventé la propagande du Minotaure. Et effectivement, Thésée qui va se battre et tuer cet horrible monstre, parce que les Minoens étaient horribles et qu'il fallait que les Grecs les dominent. Et là, effectivement, les Troyens étaient horribles et il fallait que les Grecs les dominent. Et la religion abonde, comme disait un certain poète bien célèbre, les dieux ont soif. Alors quand les dieux ont soif, il faut les assouvir. Donc ici, cette guerre de Troie, qui est une guerre pour le métal, qui est une guerre pour le minéral, c'est une guerre d'éventration de la terre. Cette éventration, elle se faisait, et elle va se faire de manière beaucoup plus rationnelle, beaucoup plus systématique, à partir des temps modernes. L'homme, vous le savez, aime bien inventorier ses richesses. Depuis l'invention du cunéiforme, on prend des tablettes et on écrit ce qui est en notre possession. Alors on a des vaches, on a des champs, etc., etc. On fait des grands inventaires et puis ensuite on les fixe parce que au moins quand c'est fixé, c'est à nous, c'est écrit pour toujours. Les paroles s'envolent mais les écrits restent.
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1: Donc cet inventaire de l'époque moderne en France, comme vous le voyez, il date en fait de l'époque royale. En 1775, en Languedoc, les états du Languedoc chargent un naturaliste de faire un inventaire complet pour l'époque, bien évidemment. Et alors ce naturaliste, M. de Janssen, parcourt le Languedoc et il dresse zone par zone toutes les richesses du Languedoc. Alors ce traité qui fait l'état de toutes les richesses à l'époque exploitées, qui vont du charbon à la terre, au charbon de terre, au charbon de bois, et puis ensuite des pierres de taille et autres, il inventorie tout, il donne ça au pouvoir royal. Et le pouvoir royal, c'est ainsi organiser, planifier son territoire, les richesses et les potentialités économiques pour implanter effectivement des usines au sens moderne, mais en tout cas des centres de production. Et depuis l'époque moderne, des structures différentes, toutes scientifiques, ont dressé des inventaires. Et vous avez mis deux là qui sont liés avec ce qu'on va voir maintenant. Un inventaire de 1972 qui est confidentiel, comme vous le voyez, qui a été commis par le commissariat de l'énergie atomique et qui est un inventaire sur le secteur de l'ODEM. C'est un inventaire qui a été fait à l'époque parce qu'on s'intéressait déjà aux mines d'uranium, aux ressources en uranium, et donc la France était curieuse de savoir quelle était l'ampleur des ressources et le potentiel économique qu'on pouvait en retirer. Et dans le secteur de l'ODEM, ça faisait depuis les années 1920, donc très longtemps en avance, 50 ans en avance, que certains avaient mesuré effectivement les taux de radioactivité anormaux, notamment dans les eaux profondes qui remontaient, les sources profondes notamment. Alors ça a attiré le BRGM, le Bureau des ressources géologiques et minières, qui a commencé à faire ses inventaires scientifiques. Et puis à l'occasion d'un de ces inventaires, à l'époque c'était pas très important, il a découvert que les eaux de l'ODEV étaient riches en certains minéraux, le lithium. À l'époque, ce n'est pas ce qu'ils recherchaient. Alors du coup, ils l'ont mis, le lithium, et puis voilà, on tourne la page et nous on cherche l'uranium. Alors l'uranium, effectivement, ils l'ont trouvé, et c'est Kojima qui s'est monté pour exploiter cette mine. C'est en 1975 que l'objectif a été retourné sur l'uranium et que les premiers inventaires hydrologiques de ressources d'uranium ont été publiés de manière officielle. Donc vous voyez, l'homme inventorie répertorie tout le potentiel des minérales, des ressources de Gaïa. Et voilà ici les ressources qui ont été exploitées autour de Pézenas. Alors les ressources profondes d'un côté, les ressources de surface de l'autre. Je m'aperçois que ma diapo est un peu trop claire, effectivement. Alors en noir, vous avez les ressources profondes, telles que le charbon, la barite, l'uranium, le cuivre et le pétrole. Et puis en blanc, qui ne passe pas ici à l'image, ce sont les ressources superficielles. Alors c'est le basalte, c'est la fourrure, c'est le calcaire à chaux, ce sont les calcaires, les argiles de Pézenas, qui permettaient effectivement de produire des tuiles, et ainsi que les graves sorties de l'Hérault, avec les sables également. Et puis en profondeur à Pézenas, également l'aquifère profond, la source d'eau chaude, comme on l'appelle ici. Donc tous ces inventaires-là, ils ont été faits petit à petit, et ils montrent que nous, dans notre région à nous, à partir de l'époque moderne, on a commencé à exploiter profondément et superficiellement également notre terre-mère. Alors, deux points maintenant. La ruée vers le lithium, avec un magnifique point d'interrogation. Alors certains et certaines reconnaîtront l'image que j'ai reprise effectivement sur les avions renifleurs. Parce qu'en fait, cette histoire du lithium ressemble fortement à une histoire que vous avez connue, moi j'étais trop petit à l'époque, c'est une grande escroquerie, les avions renifleurs. L'avion renifleur qui reniflait le pétrole qu'on lui avait déjà mis sous le nez, et qu'on a payé effectivement 5 milliards, dont l'avion renifleur avait bien reniflé une source, certes, mais c'était l'argent public. Hein. Alors ce lithium, on sait qu'il existe depuis 1972, vous l'avez marqué. Et mesure après mesure, notamment la source du pêche, on sait qu'il y a à peu près, je vous ai mis les chiffres ici, entre 0,23 et 0,61 mg de lithium par litre d'eau. Bon. Et ce lithium, effectivement, il est repéré dans les premières études en 1972. Donc ce lithium repéré depuis bien longtemps, on sait où il est géologiquement. Il est dans des terrains très très très bas, il faut aller le chercher à plus de 600 mètres de profondeur. Et dans ces terrains très bas, il y a des hydrocarbures également. Il y a du gaz, il y a du pétrole de schiste. Pour les atteindre, il faut pratiquer ce que l'on appelle la fracturation hydraulique. C'est interdit. Par contre, le lithium est au milieu. Vous voyez où je vais en venir ? Donc effectivement, le lithium est au milieu. L'uranium, non. L'uranium appartient à des terrains géologiques beaucoup plus hauts. L'Autunien gris, effectivement. L'uranium et le lithium ne sont pas dans les mêmes niveaux géologiques que les niveaux à hydrocarbures et à gaz. Hydrocarbures de schiste et gaz de schiste, donc. Et alors, on nous a dit, quand l'idée d'exploiter le lithium de l'ODEV est venue sur la table, on nous a dit, ça va être magnifique parce que ça va être une source économique gigantesque pour le territoire. On a fermé l'uranium, vous allez voir, le lithium va donner un surplus économique. On va éventrer GA jusqu'à 1000 mètres de profondeur, on va ressortir les saumures qui contiennent le lithium et on va exploiter le lithium, comme en Alsace. Parce qu'en Alsace, effectivement, il y a de magnifiques ressources à lithium. Alors, je me suis amusé à faire la comparaison. Le fossé d'Alsace, qui est très riche en lithium, on connaît effectivement la ressource. C'est les granites des Vosges et de la forêt noire. Nous, ici, s'il y a du lithium, on ne sait pas trop d'où il vient. Ensuite, pour donner aux saumures une quantité de lithium exploitable, il faut de l'eau très chaude. Très chaude et très saline. Dans le bassin d'Alsace, c'est le cas. Vous connaissez tous les potasses d'Alsace. Ce sont des sels très très très concentrés qu'on utilise depuis bien longtemps. On utilise notamment le sel d'Alsace pour répandre sur les routes, pour effectivement faire fondre la neige plus vite. Et les sources d'Alsace associées à ces sels d'Alsace sont entre 170 et 250 degrés. Alors ça, effectivement, ça érode beaucoup les roches, notamment les granites, et ça libère le lithium qui est à l'intérieur. Et la concentration en lithium dans les saumures d'Alsace est d'à peu près 214 mg par litre. Alors ça, économiquement, c'est rentable. Quand on se tourne vers le bassin de l'ODEV, le bassin des futurs avions renifleurs, eh bien on s'aperçoit que non seulement on ne sait pas trop d'où vient le lithium, mais nos sources à nous, elles font entre 50 et 57 degrés. Alors, rien à voir avec les températures atteintes en Alsace. Et en plus, il n'y a pas de saumure, il n'y a pas de sel. Donc ce sont des saumures très froides, on les appelle ainsi, qui en plus ne peuvent pas trop altérer les roches. Et d'ailleurs, quand on mesure les concentrations des saumures, des petites saumures de l'ODEV, elles sont à 0,76 mg par litre. Quand vous comparez effectivement avec le taux de saumure en lithium en Alsace, ça n'a rien à voir. Donc je vous ai mis en titre de comparaison quelle est la concentration de votre eau du robinet. En moyenne, il y a 0,011 mg par litre de lithium dans l'eau que vous buvez tous les jours. Alors certes, effectivement, il y en a plus dans l'eau de l'ODEV. Ceci étant, quand on compare avec l'eau d'Alsace, ça n'a rien à voir. Et vous savez, en matière énergétique, une ressource, ça ne se mesure pas avec autre chose que la rentabilité. Vous pouvez très bien avoir du plomb, du cuivre, de l'aluminium. S'il faut trop d'énergie pour l'extraire, c'est pas rentable. Et si c'est pas rentable, on ne l'exploite pas. Et la mine ferme. Vous avez fait croire aux gens qu'ils allaient avoir de l'emploi pour 52 générations. Au bout de 3 générations, on épuise la ressource. Alors c'est quoi la ressource véritable qui est cachée sous le lithium? Alors on pose des questions parce que, avec les études sur le lithium, les dernières publications montrent qu'il y a de l'hélium, de l'hydrogène et des ressources carbonées qu'on peut atteindre par fracturation hydraulique. Et puis ensuite, il y a une autre ressource, bien évidemment, comme celle des avions renifleurs, les aides publiques, les subventions données aux entreprises qui forent, aux entreprises qui effectivement font les prospections, à perte, mais en tout cas qui ont empoché le pognon. Alors le lithium, il faut regarder ça avec circonspection. La DS Terre a dans son sein du lithium sous l'ODEV. Mais c'est pas dit que ce lithium soit une richesse. Ça peut être plutôt une source d'appauvrissement. Ensuite, pour atteindre Gaïa, parfois il faut forer. Il faut forer pas forcément pour aller chercher, aller extirper de la déesse mère des éléments pour construire ou des éléments pour faire de l'énergie, mais là, effectivement, pour produire de la chaleur. Alors à Pézenas, comme on disait avant, effectivement, on n'a pas trouvé de pétrole. À Gabia, il y en a eu un peu. ça n'a pas été la ruée vers l'or noir. Mais en tout cas, à Pézenas, on a de l'eau. Alors désolé pour si je vous heurte, mais à Pézenas, on est de l'eau tiède, nous. On n'a pas de l'eau très chaude. Elle est à 37 degrés. Alors cette source d'eau chaude, elle a une histoire, bien évidemment. Cette histoire, vous savez, le pétrole, c'est une aventure. C'est une aventure humaine qui commence en 1850. Avant 1850, pour s'éclairer, on allait massacrer les baleines. On allait massacrer les baleines et de leur crâne, on extrayait une huile. Cette huile, on l'a ramenée dans les baleiniers. Et puis, elle était tellement précieuse et chère que cette huile, on ne l'utilisait que pour les gens qui avaient les moyens de se l'offrir. Et puis, en 1850, il y a un géologue québécois qui découvre le fait qu'on peut également utiliser un pétrole qu'il appelle le pétrole lampant pour obtenir une source lumineuse propre, qui ne fait pas de fumée. S'éclairer à la bougie, ça fait de la fumée, ça fait du noir d'anthracite de partout. S'éclairer au bois, effectivement, ça sent mauvais, puis ça fait de la fumée. Et puis, c'est pas très rentable. Alors que effectivement, ce pétrole lampant, on peut l'utiliser à très grande quantité et on peut l'utiliser pour l'éclairage public. Et à partir de là, c'est la ruée vers l'or noir s'organise. Premièrement, pour faire de la lumière à bon marché, et puis à l'aube du XXe siècle, pour alimenter les moteurs à explosion. Ça a été une seconde conséquence. Et là, c'est la grande aventure qui commence. Et quand l'aventure de la voiture, du moteur à explosion commence, il faut que chacun essaye de trouver ses sources de pétrole. La France, dans les années 30, comme vous le voyez ici, à une époque très reculée que personne n'a connue, peut-être, à l'époque de Paul Ramadier, la France était dépendante de l'Irak, du Venezuela, de la Roumanie et des USA, déjà, pour s'alimenter en pétrole. Alors, le gouvernement français de l'époque se dit, pourquoi n'aurait-on pas du pétrole, nous aussi? Alors, Paul Ramadier lance une grande campagne, une campagne de forage dans toute la France. En 1939, la campagne est lancée, et la France crée la Société Nationale des Pétroles du Languedoc, et elle arrive chez nous, dans les années 48-49. Et c'est dans ces années-là qu'effectivement le forage numéro 2 de Pézenas s'est fourré. Ça, regardez, le forage avec les méthodes de l'époque, effectivement, il commence le 15 octobre 48 et il atteint le fond le 17 février 49. Le fond qui était prévu pour qu'il y ait du pétrole. Ce qui remontait, c'est de l'eau. Ce qui remontait, c'est de l'eau, c'est déjà pas si mal. Ce qui remontait, c'est de l'eau, et avec la géothermie naturelle, c'était une eau un peu chaude, à 37 degrés. Alors cette eau qui est comprise entre, vous voyez, aux alentours de 700 mètres de profondeur, elle a été captée, rachetée par la commune qui l'a utilisée dans un premier temps pour la piscine. Avec des pertes. Elle ressort à 37, et quand elle arrive à la piscine, avec le transport, elle n'était plus qu'à 32. Et puis après, on s'est mis en tête de savoir si cette eau, elle ne pouvait pas être utilisée pour la géothermie. Parce que c'est une source de chaleur. Elle ne peut pas chauffer, certes, mais on peut tempérer avant d'allumer le chauffage. Donc si on monte à 25 degrés les habitations, après on n'a plus qu'à chauffer entre 25 degrés et X degrés, et ça fait faire des économies d'énergie fantastiques, surtout par les temps qui courent. Alors voici le premier dessin qui a été fait du forage de Pézenas. C'est un dessin historique. Un dessin historique qui a été fait, Pézenas 2, qui a atteint effectivement le puits. Le puits d'eau a été atteint, comme vous le voyez ici, à la profondeur 783 mètres et 32 centimètres. Donc, à ce moment-là, on a su qu'effectivement, on avait une ressource d'eau et d'une eau géothermique à Pézenas. Cette ressource, comme vous le voyez, elle fait partie de l'ensemble. Je l'ai entouré ici en jaune. C'est une nappe phréatique, donc une nappe aquifère qui est très profondément enfouie. Je vous ai mis le modèle ici. Pour comprendre d'où vient cette eau, parce que cette eau, elle a quand même une origine. Il y a toujours en amont et en aval. Dans l'amont, ce sont les garrigues. Les garrigues entre Homelas, la Gardiole, Mourin, la montagne de la Mourin, et les garrigues de l'ouest contre l'Irène. Elle s'infiltre là-bas et puis ensuite elle descend à très grande profondeur. Et comme on a un gradient géothermique un peu anormal dans la région, elle monte en température. Elle devrait être à 24 degrés, elle est à 31,3 degrés. Et cette eau qui est emprisonnée, quand on l'atteint par forage, là, vous voyez que l'eau elle remonte par forage, là ici, par artésianisme, tout naturellement, toute seule, sans qu'on mette de pompe, on peut la récupérer. Et vous voyez ici, à l'ouest de Montpellier, vous avez une autre zone à nous. Elle est en rouge, parce qu'on a une anomalie thermique ici. On a des remontées profondes de Gaïa, qui nous font effectivement des échanges thermiques assez importants, dont l'eau est réchauffée. L'eau est réchauffée par les chaleurs de la Terre. Les chaleurs de la Terre qui sont la cause, effectivement, de notre ressource d'eau chaude dans notre secteur de Pézenas.
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1: Alors, cette ressource, elle n'est pas inépuisable. Alors, au départ, on se disait, c'est une ressource tellement profonde, elle doit être héritée de cycles géologiques infernaux qui remontent à des millions d'années. Donc, quand on tire cette eau, en fait, on a des millions d'années de recul. Non, Tintin. Donc, je disais, cette eau, elle n'est pas inépuisable. Cette eau, ce n'est pas une ressource tellement profonde qu'on peut faire en n'importe quoi. Cette eau qui est emprisonnée dans les profondeurs de Gaïa, en fait, elle vient bel et bien de la surface, en quantité et en qualité. Regardez ici, quand il pleut dans la zone des Garrigues, le niveau piézométrique monte quelques semaines après. Parce qu'en fait, elle s'infiltre et le cycle est court. Le cycle le plus long qu'on ait mesuré dans cette eau, c'est 10 ans. Une goutte d'eau qui tombe à Montpellier, on la retrouve 10 ans plus tard sous Pézenas. Ça veut dire quoi? Ça veut dire que si on fait des bêtises du côté de Montpellier en faisant en sorte qu'il rentre de l'eau polluée, le polluant se retrouvera à Pézenas maximum 10 ans plus tard. Alors il faut faire attention à ce qu'on va en faire de cette eau, parce qu'il va falloir savoir ce qu'elle contient. Et ensuite, en quantité, c'est pareil. Je vous ai parlé de la qualité, là, mais la quantité, c'est pareil. Si on utilise beaucoup d'eau pour cette eau-là pour faire ce que l'on fait dans le bassin de Villeurac, c'est-à-dire irriguer un golfe, mais c'est autant d'eau qui est prise effectivement à la nappe profonde. Donc cette eau qui est si précieuse parce que si enfouie, elle n'est absolument pas une ressource éternelle. Elle a une durée de vie, elle a un amont, elle a un aval, et c'est de la responsabilité de tout le monde, des collectivités publiques, que de la gérer. Comme il y a un sage de l'Hérault qui gère le fleuve, ses affluents et les nappes phréatiques qui en dépendent, il va bien falloir que les collectivités territoriales créent un sage pour gérer la ressource profonde. Les ressources profondes, c'est toujours pareil. Elles sont tellement profondes qu'on se pose la question à qui elles sont. Vous savez que parfois, il y a des guerres pour ça. Entre l'Irak et le Koweït, il y a eu une guerre. Pourquoi? Parce que les Koweïtis, pendant la guerre entre l'Iran et l'Irak, ils avaient foré un puits, non pas à la verticale, mais en biais, pour aller pomper sur les ressources d'Irak. Saddam Hussein, qui n'était pas un grand démocrate, après avoir réglé le problème de l'Iran, s'est retourné vers le Koweït, leur a dit, dites donc, pendant que j'avais le dos tourné, vous avez foré en biais. Mais ça m'appartient. Première guerre du Golfe. Mais là, effectivement, ça va être un peu pareil. Mais sauf que là, ça va être la guerre de l'eau. Vous savez que la guerre de l'eau, ça existe. La guerre de l'eau, ça existe dans plusieurs pays. En Israël, avec la Palestine. Également, et la guerre de l'eau, elle a existé dans Manon des Sources, chez nous. De manière un peu pittoresque, certes. Mais se battre pour l'eau, entre les gens de Crespin et les gens de l'autre village, ça a toujours existé. Donc la ressource et les sources, c'est toujours un lieu de conflit. Donc là, cette eau, elle a un début, elle a une fin, elle a un cycle, et ce cycle, il faut bien le connaître pour savoir le gérer. Alors cette eau, effectivement, on peut l'utiliser pour deux raisons. La première raison, effectivement, c'est l'eau. Avec tous les impondérables, c'est une eau très profonde. Une eau très profonde qui contient notamment de l'arsenic. Donc effectivement, on ne peut pas en faire n'importe quoi, il faut la traiter. Elle est très ferrugineuse, elle encrasse effectivement la tuyauterie aussi. Et puis il y a la source d'eau chaude, c'est les calories. Alors je vous ai mis ici les singes, effectivement, qui pourraient se baigner dans Payne. Alors les singes, c'est vous, hein. Ça c'est les macaques japonais, qui effectivement vont se baigner dans les sources d'eau chaude liées au volcan du Mont Inzen. Mais là, effectivement, on pourrait effectivement rêver que nous, les macaques locaux, on puisse effectivement se baigner dans Payne, hein. Comme certains l'ont fait quand ils étaient jeunes, parce que la source d'eau chaude avait été détournée pour aller dans Payne. Il y avait certainement des bassins d'eau à température un peu élevée, même pendant les périodes un peu froides. Donc cette eau, c'est une ressource, il va falloir bien savoir ce qu'on en fait en termes de calories et en termes d'eau. Vous aimez ici un dessin un peu humoristique et sarcastique sur qu'est-ce qu'on fait avec l'eau. L'irrigation, effectivement, nous dans les pays du Nord, on irrigue beaucoup, on a cette potentialité, savoir pourquoi on irrigue. Effectivement, si c'est pour irriguer du maïs, soit pour en faire des biocarburants ou irriguer du maïs pour donner à manger aux vaches, par rapport au pays où quand on irrigue du maïs, mais c'est pour manger, il va falloir se poser certaines questions, pour être un petit peu, comme on dit, raisonnable. Et puis, il y a hier. Hier, vous avez entendu notre Premier ministre. Donc, effectivement, je n'avais pas prévu cette diapositive, mais malheureusement, vous savez, l'actualité nous rattrape. Alors hier, notre Premier ministre nous a dit qu'il fallait retourner à l'ère de Pompidou. La France, ses fromages, c'est terminé. Et la France, effectivement, doit retrouver son indépendance énergétique. Et l'indépendance énergétique, c'est l'électricité. Et l'électricité en France, c'est le nucléaire. Alors effectivement, il va falloir faire un deuil. Le deuil de l'atome comme danger pour accepter l'atome comme ressource. Parce que l'uranium, effectivement, c'est une ressource énergétique sans commune mesure. Alors quand on regarde bien, effectivement, la France aujourd'hui, pour faire fonctionner ces 56 réacteurs nucléaires, j'ai regardé les ressources de l'EDF hier soir, bon, on a besoin de 8 à 9000 tonnes d'uranium. On l'a plus. Avant, on a exploité de l'uranium en France, à Cogéma, à l'ODEV. Mais c'est terminé, ces mines sont fermées parce qu'elles ne sont pas assez rentables. Notre uranium, où c'est le Kazakhstan, c'est le Canada, et c'est la Russie. Alors, effectivement, l'indépendance énergétique, quand on regarde le pétrole, effectivement, le pétrole, nous, c'est les USA, c'est le Venezuela un petit peu, tant qu'il y avait des pluies, mais il n'y en a plus. Et ça a été en partie la Roumanie, ça a été la Russie avec les gisements de Bakou. Mais effectivement, aujourd'hui, avec les reconfigurations géostratégiques, c'est le pétrole américain que l'on achète. Et là, effectivement, c'est l'uranium en partie russe que l'on achète. Alors, parler d'indépendance énergétique, pour ce qui est de l'électricité, si on fait fi des énergies renouvelables, puisqu'elles sont intermittentes, soi-disant, et qu'effectivement, il faut miser sur l'uranium, ben, effectivement, il va bien falloir trouver à qui acheter ces 1,4 milliards d'euros à dépenser chaque année, à qui on va les donner. Le Kazakhstan, c'est une grande et belle démocratie, il paraît. Les prisonniers qui sont dans les prisons du Kazakhstan peuvent en témoigner. La Russie, c'est une grande et belle démocratie, il paraît. Les prisonniers russes, effectivement, peuvent en témoigner. Mais en tout cas, effectivement, l'uranium n'est pas forcément dans les pays les plus fréquentables de la planète. Alors bon, on verra bien ce que va nous dire l'avenir, mais électriser et se rendre indépendant, c'est pas forcément la même chose. Alors certes, effectivement, quand on regarde de manière brute, on a éventré Gaïa pour aller chercher plein de choses. Hein. On a été chercher du bois en la déforestant, du charbon. On a fait effectivement des forages, on a foré, comme dit Trump, pour aller chercher du pétrole. On y a fait du mal à Gaïa. Et puis là, aujourd'hui, effectivement, on s'aperçoit qu'avec quelques grammes d'uranium, on a une énergie sans commune mesure par rapport à tout ce qu'on a foré auparavant. Mais il y a toujours un coût. Et effectivement, c'est un débat citoyen, ça, qu'il va falloir avoir. Il n'y a rien. Il n'y a aucune énergie qui est gratuite. Depuis l'aube de l'humanité, les premiers hommes qui ont utilisé le stock des charrues, ils ont traîné eux-mêmes leur stock des charrues. C'était une attraction humaine. Ensuite, il y a eu les animaux. Ensuite, il y a eu les tractions liées à des machines à vapeur. On a brûlé du bois, on a déforesté. Ensuite, on a utilisé du charbon, puis on a utilisé du pétrole. Aujourd'hui, on va utiliser peut-être de l'électricité. Tout est une affaire d'énergie, parce que pour faire fonctionner une société, il faut de l'énergie. À l'époque romaine, on avait des esclaves. Et aujourd'hui, effectivement, le foyer français moyen, dans les statistiques publiées, utilise autant d'énergie que le foyer romain qui avait à son service 50 esclaves à l'époque de Rome, de la Rome antique. Donc on a remplacé les esclaves par les machines. Donc l'énergie des esclaves est remplacée par les machines. Alors, de quoi va-t-on se rendre dépendant maintenant? De quoi va-t-on se rendre esclave? C'est un cycle, hein. C'est un cycle tout ça. Et derrière ce cycle, il y a les décisions que l'on prend et les conséquences que l'on est prêt à assumer pour notre génération, mais pour les générations futures. Et on finirait avec ça. Si je vous ai apporté ici, à titre informatif, là, le, le plus grand élément que Gaïa nous offre en surface de notre Terre, à Languedoc, il est là. 70 km de profondeur. Ce sont les plus vieilles et les plus profondes ressources que la Terre nous monte jusqu'à notre surface gratuitement. C'est le volcan des Baumes qui nous l'a remonté. Le volcan des Baumes est rentré en éruption il y a à peu près 1,5 million d'années et il a charrié avec ses laves tel un fleuve charrie des galets. Il a charrié des galets venus des entrailles de Gaïa. Ça, c'est des galets de péridotite qui étaient emprisonnés dans une bombe. La bombe, en tant que telle, a été érodée. Il reste le cœur. Vous verrez, il est très dense. Ça, c'est effectivement les minerais qu'il y a sous terre à 70 km de profondeur. Vous avez ici le cœur de Gaïa, le cœur de la déesse. Merci de votre écoute.

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0: peut-être service consommateur, bonjour.
1: Qu'est-ce que la classe ouvrière? 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

0: Il est minuit à Knokke-le-Zoet, 1h, à Antananarive.
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1: Mais enfin quand même, il faut dire une chose, c'est que la bière étant la boisson préférée de la région, on en boit quand même. Habituellement on en boit une, on en boit deux, maintenant on en boit trois ou on en boit quatre quoi.
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0: il est très doux, il a une façon de te câliner, de choses qui fait que c'est formidable. Hein. Moi, je ne pensais pas, je n'ai jamais connu ça. 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Même avec Robert, bon, ben si, il me caressait, des trucs comme ça, mais ça ne durait pas trop longtemps, tandis que lui, ça dure. Et...
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0: Ah, dis donc, oui. 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

0: les 2 heures à Maastricht et 20 heures à La Havane.
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